0: la Corrèze. Dans la vallée du Rhône, il faudra même s'attendre à de gros orages. Rapide coup d'œil au thermomètre, une matinée qui avoisine les 12 degrés dans l'ensemble et puis très peu d'évolution. Sur la moitié nord, où on comptera de 12 à 16 au pic de la journée, on pourra atteindre les 20 degrés en revanche autour de Lyon, Bordeaux ou encore Toulouse et même 25 en allant près de la Méditerranée.
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0: Tout se passe bien pour vous, c'est ce que vous devez retenir à 2 heures passées de 3 minutes. Vous êtes les bienvenus si vous débarquez à l'instant sur le 107.7. On va exclusivement ou presque parler météo dans ce point trafic, même si on vient de le faire avec les prévisions pour cette journée de lundi. Mais puisque c'est très calme et qu'il n'y a qu'un seul événement qui vous concerne dans la moitié ouest, toujours le même. Vous quittez la Nouvelle-Aquitaine, la Gironde, sur l'autoroute A10 en direction du nord de Paris. Un obstacle, toujours ce matelas au kilomètre 518. Voilà, pour l'instant, pas de nouvelles concernant l'arrivée du patrouilleur qui était missionné pour ce secteur. Ça veut dire que vous n'avez encore que la voie de droite sur laquelle passer délicatement, en levant bien le pied, bien sûr. Il faut vraiment anticiper dans ce secteur-là, puisqu'il a fait partie des secteurs concernés par la pluie, même si ce n'est plus le cas à cette heure-ci. La chaussée reste un peu humide. Par contre, il pleut encore assez largement si vous vous rendez du côté des Pays de la Loire, de la Bretagne, sur la 85, la 11, la 81. Il pleut encore beaucoup aussi en région parisienne, risque d'aquaplaning important sur la chaussée fin de parcours de l'autoroute A10 une fois que vous avez passé le secteur de Saint-Arnoult en Yvelines. Pensez bien évidemment à garder de grandes distances de sécurité, plus importantes encore que d'habitude avec les véhicules qui vous précèdent. Même constat si vous êtes en ce moment du côté du Puy-de-Dôme sur la 89 vers Clermont-Ferrand ou bien le long des Pyrénées près des portes de Pau ou de Tarbes sur la 64.
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Ah bah oui, Dan the Night, bien évidemment, avec cette britannico-albanaise Kedua Lipa. Ce titre a été sorti au printemps de l'année 2023, mais il donne bien envie encore de bouger. Alors si vous avez envie de danser, surtout cette nuit, faites-le uniquement quand vous êtes à l'arrêt sur les différentes aires de repos qui sont à votre disposition. Bon, après tout, vous pouvez utiliser ce temps de pause comme bon vous semble. On continue un petit peu avec de la musique encore. Il y aura Bad Bunny, cette icône, évidemment. International du reggaeton, ce sera juste dans quelques instants. On entend d'abord cette nouveauté depuis quelques semaines, ce morceau avec la belge Angèle aux côtés du duo Justice. Ça s'appelle What You Want.

0: On se souvient de leur live iconique au cœur de Sao Paulo. Sao Paulo qui est le titre d'ailleurs de ce morceau qu'ils avaient sorti The Weeknd et Anita, la brésilienne, eh bien, à l'été 2024 et en septembre de cette année-là, ils avaient complètement enflammé le monde de la fête au Brésil. Il est 2h16, on va repasser au trafic dès à présent.
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0: Et dans l'infotrafic, tout se passe toujours très paisiblement. On a encore cet obstacle sur la 10 hein, en direction du nord de Paris. Si vous m'écoutiez déjà il y a au moins un quart d'heure, je vous en avais parlé à de nombreuses reprises depuis l'heure précédente. Un matelas encore signalé sur la voie de gauche, kilomètre 518 de cette autoroute à 10, c'est 7 km après la barrière de péage de Virsac dans ce secteur-là de l'autoroute A10. Tiens, d'ailleurs, on va rester du côté de l'A10 quelques instants, mais dans l'autre sens, si vous voulez vous rendre à Bordeaux, une information qui doit retenir votre attention au volant d'un camion d'une largeur de plus de 2,90 m. Pourquoi ? Eh bien, c'est parce qu'à cette barrière de Virsac, justement, il y a des travaux au niveau d'un auvent qui vous empêche de passer vos camions qui correspond donc à ces critères-là, largeur de plus de 2,90 m, vous ne pouvez pas concrètement passer, vous devez absolument prendre Blaye-Montendre, la sortie 38 de cette A10, qui est donc pour vous obligatoire. Ensuite, ça se passera sur le réseau secondaire. Quand vous êtes comme ça en direction de Bordeaux et du Sud-Ouest, vous prenez la direction de Blaye, puis la route départementale 137 en direction de Saint-André-de-Cubzac. Et c'est dans cette commune-là que vous regagnerez ensuite les voies de l'autoroute A10. Voilà pour cette information-là. Une autre bifurcation vous attend, vous qui arrivez de l'autoroute A20 depuis Limoges, depuis le Nord. Vous voulez basculer sur la 89. La bretelle de bifurcation en direction de Périgueux et de Bordeaux sur la 89 est toujours fermée pour l'instant, pour une durée encore indéterminée. Donc vous sortez de l'A20 à Objat, et là aussi, c'est un passage sur le réseau secondaire qui vous attend. En suivant notamment la départementale 901, vous retrouverez du côté des portes de Brive les voies de la 89. Ensuite, la moindre difficulté. Dans un instant, place au Mobilimag sur le 107.7, et cette semaine, notre partenaire Roule Média nous alerte sur une arnaque qui vise de plus en plus d'automobilistes, de faux QR codes collés sur les horodateurs, des pompes à essence également ou des bornes de recharge. Comment les repérer ? Réponse juste après ce duo. D'ici, Théodora, voici mes

0: Lui a été artiste masculin de l'année, elle, révélation féminine aux dernières victoires de la musique. This Is et Théodora, ensemble, c'était Mélodrama. C'est l'heure du Mobilimag sur le 107.7 et nous retrouvons pour ce faire Sébastien Datte avec son invité.
1: Notre rendez-vous mobilité, c'est en partenariat avec Roule Média et j'ai le plaisir de recevoir l'une des journalistes de la rédaction, la personne de Marine Madelmont. Bonjour Marine.
2: Bonjour Sébastien.
1: On s'intéresse cette semaine à une pratique frauduleuse. Vous nous alertez sur le quishing. Que se cache-t-il derrière cet anglicisme ?
2: Alors le terme peut paraître barbare, je vous l'accorde, mais il revient quand même de plus en plus souvent. Alors quishing, c'est la contraction de QR code et phishing, autrement dit une escroquerie qui détourne un QR code pour piéger l'utilisateur et récupérer ses coordonnées bancaires.
1: Plusieurs scénarios de phishing sont utilisés par les escrocs.
2: Oui, alors le plus classique, c'est le QR code frauduleux qui est collé sur une borne de recharge ou tout simplement un horodateur. Donc vous souhaitez payer, vous scannez et hop, vous tombez sur un faux site parfaitement imité. Même chose avec les fausses contraventions qui se baladent de plus en plus, glissées sous l'essuie-glace. Elles paraissent officielles, mais en fait le QR code renvoie vers une page pirate. Et plus inquiétant encore, même si la pratique reste assez rare en France, certains QR codes déclenchent carrément l'installation d'un logiciel espion sur le téléphone.
1: Comment éviter de se faire avoir tout en continuant d'utiliser des QR codes qui sont quand même bien...
2: Logiciel espion sur le téléphone.
1: Comment éviter de se faire avoir tout en continuant d'utiliser des QR codes qui sont quand même bien pratiques ?
2: Alors, il y a

0: Maintenant, votre banque est signalée l'arnaque sur cybermalveillance.gouv.fr.
1: Et pour tout savoir sur le quishing, j'invite nos auditeurs à retrouver toutes les infos sur votre site media.roule.fr.

du lait à boire. Ce morceau, il s'appelle Milk, c'est normal. Avec Garbage, 2h27, 3 minutes encore en musique. C'est Marguerite qui s'y colle. Je vous propose d'écouter son morceau La Bosse. Et puis, on se retrouvera pour le trafic dans un point complet juste après.

0: micro allumé, pardonnez-moi pour ce petit contretemps. Je vous disais que tout roule très très bien pour vous, toujours en ce moment. Une route qui va se passer très très bien pour vous, que vous soyez du côté de l'Île-de-France, de la région centre sur la 10, la 71, en direction des Pays de la Loire, peut-être sur la 11, la 81. Vous m'entendez aussi, j'ai le plaisir de vous accompagner dans le sud-ouest, au-delà de Bordeaux, du côté peut-être des Landes, jusqu'au Pays Basque sur la 63, ou bien en direction de la Haute-Garonne, de Toulouse peut-être en ce moment. Eh bien voilà, pas de difficulté à l'horizon. Le seul événement, c'est toujours ce matelas qui fait office d'obstacle sur les voies de la 10 en direction du nord, au kilomètre 518. C'est toujours d'actualité, c'est toujours sur la voie de gauche surtout, hein, et vous ne roulez que sur deux voies, donc ça veut dire que vous n'avez que la voie de droite pour passer au kilomètre 518. Faites toujours très attention à cela, s'il vous plaît. Sinon, eh bien, on continue à faire attention à ce temps pluvieux, ces chaussées humides et ces risques de distance de freinage un peu plus importantes, voire dans le plus mauvais des cas, eh bien, dans le pire des cas, eh bien, de perdre complètement le contrôle de son véhicule. Donc surtout, il faut freiner avec douceur, garder de bonnes distances avec les véhicules qui vous précèdent, et puis cette règle d'or, 110 km/h au lieu de 130.
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Like a Hobo, bien connu ce titre, hein. Vous l'avez entendu avec des sifflements en fond, c'était Charlie Winston à vos côtés. Une bonne nouvelle aussi pour vous qui roulez en ce moment sur la 10. Je vous ai parlé inlassablement de cet obstacle, ce matelas. Eh bien écoutez, en fait il n'en est rien finalement. Fin de passage du patrouilleur Florian qui est arrivé au kilomètre 518 de la 10. Ce qui veut dire qu'il n'y a aucun événement susceptible de déranger, de gêner votre passage, quelle que soit la route dans la moitié ouest que vous empruntez. On va s'écouter tout de suite ce morceau de Bob Sinclair avec Michael Echo. C'était sorti l'année dernière. Très sympathique ce petit air qui annonce les beaux jours, l'été. Take it easy on me. Ça s'appelle, il y aura également les Daft Punk juste après.

0: My Destiny, c'était Lionel Richie pour vous accompagner quelques instants, mais il est temps de l'interrompre pour reparler du trafic.
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0: Rien de nouveau vous concernant à l'ouest. Quelle que soit d'ailleurs la route que vous empruntez pour aller jusqu'à Toulouse, jusqu'à Pau, jusqu'à Bayonne, jusqu'à Bordeaux, Montauban, ou pourquoi pas même Brive dans le sud-ouest pour aller plus au nord du côté de Nantes, de la Vendée, du côté du Mans, de la Sarthe. Ça se passe également très très bien aussi. Les voyants qui sont ouverts en région centre, sur la 85, la 71 ou encore en direction de la région parisienne. Allez, à suivre, une pianiste française qui consacre son nouvel album à un compositeur américain, bientôt nonagénaire, toujours en activité. Il s'appelle Philippe Glass. Celia Onetto Ben Saïd sera l'invitée de Tempo 110. Juste après The Boy Is Mine, voici Brandy et Monica.

0: The Boys Man, c'était Brandy et Monica. Nous changeons de registre musical avec le minimalisme de Philip Glass, cette musique répétitive née aux États-Unis dans les années 60. La pianiste Celia Onetto Ben Saïd nous en parle dans Tempo 110 avec Charlotte Latour.
1: 110 secondes avec une pianiste française qui a découvert Philip Glass il y a seulement 7 ans. Celia Onetto Ben Saïd, à 33 ans, reconnaît que la musique du compositeur américain ne lui a jamais été enseignée pendant ses études de piano. Aujourd'hui, tout à la joie de découvrir l'immense répertoire pour piano du maître du minimalisme, elle sort un album qui illustre les différentes facettes de l'œuvre de Philip Glass, de la musique d'opéra à la musique de film, en passant donc par des pièces pour piano, le tout dans une atmosphère tantôt nostalgique, tantôt enivrante.
2: La musique de Philip Glass a été longtemps perçue comme trop simple dans le monde de la musique contemporaine, de la création. Faut pas oublier qu'en France, on est dans le pays de Boulez. Et Boulez et Glass, c'est quand même diamétralement opposé comme esthétique. Et Glass va faire partie de ces compositeurs comme Steve Reich ou John Adams après, qui vont aller à contre-courant de cette quête de complexité en allant vers un culte un peu de la simplicité et de la transe par la répétition. Sa force, c'est qu'il est rentré par la porte du grand public, puisque à partir du moment où le public veut écouter Philip Glass, les interprètes veulent le jouer, quand bien même on ne nous l'a pas enseigné dans l'histoire de la musique, ni dans les cours de piano, de violon, etc. Il y a une force hypnotique qu'il a et qui est sincère. Souvent, il va mélanger des rythmes ternaires avec des rythmes binaires dans les deux mains ou dans les différentes voix de l'orchestration. Et puis, avec une harmonie constituée d'accords assez simples, mais tout de suite très immédiat. Et puis, tout d'un coup, il y a une mélodie qui se dégage. En fait, c'est l'efficacité folle.
1: Echoes de Celia Onetto Ben Saïd, un album paru chez Mirare.
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C'était Jason Derulo à l'instant avec ce sexy form. Il a bien monté la température sur le 107.7. La route se passe très calmement pour vous. On reviendra sur le trafic après la météo et l'actualité qui reprend ses droits à 3h tout pile. Ça veut dire que vous passez ces 5 minutes restantes d'ici là en musique. Il y a Michael Jackson à vos côtés avec The Way You Make Me Feel.

0: Énergie, comme toujours débordante de Michael Jackson, 1987, c'était The Way You Make Me Feel. À l'instant, bienvenue si vous débarquez sur le 107.7, il est tout juste 3h.
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0: Bonsoir à toutes et à tous. Une réunion en visioconférence prévue demain et co-présidée par les ministres britanniques et français de la Défense. Ils doivent échanger avec leurs homologues des pays prêts à contribuer, disent-ils, à une mission pour sécuriser le détroit d'Ormuz, toujours marqué par le blocage iranien. Les tractations sont en tout cas plus que jamais dans l'impasse au Moyen-Orient. Donald Trump a de nouveau coupé court aux négociations, rejetant ce que Téhéran avait répondu à la proposition américaine. Réponse qu'il a jugée totalement inacceptable dans un message sur son réseau social Truth. Sur un autre front, Volodymyr Zelensky accuse encore Moscou de ne pas respecter le cessez-le-feu en vigueur depuis samedi matin. La Russie, qui, d'après le président ukrainien, mène des assauts sur la ligne de front dans des secteurs stratégiques pour elle. Le cessez-le-feu prend fin ce lundi matin. Il faut attendre les 24 heures de test pour savoir s'il s'agit bien de l'antivirus ou non. Le ministère de la Santé a fait état d'un patient qui a présenté des symptômes provenant potentiellement du virus qui a circulé à bord du MH Hondius, ce navire de croisière dont les passagers ont tous été évacués aux îles Canaries. Ils sont 5 Français au total à avoir été rapatriés hier par avion. Un aspirateur sous-marin de déchets et microplastiques comme médaillé au concours Lépine cette année, concours qui depuis 1901 récompense les meilleures inventions en France. L'aspirateur en question est vanté comme une invention écologique, connectée et citoyenne qui ne perturbe pas la vie marine. Un mot de sport, des Lyonnaises qui ont exulté hier soir après avoir écrasé les Parisiennes 4 buts à 1. Elles s'offrent un nouveau titre de championne de France de football, le 12e de l'histoire du club. Enfin, une rencontre de balle ovale en rugby était aussi au programme hier soir en clôture de la 23e journée de Top 14 et ça a coincé pour le Racing 92 tenu en échec par le Stade Rochelet qui l'a emporté 26-24. Le Racing, toujours 7e, espère encore pouvoir jouer les playoffs. 3h02, vous êtes bien sur le 107.7. L'actualité revient dans une heure. Pour l'instant, place à la météo. Une nouvelle semaine qui débute encore avec un temps bien perturbé, accompagné de pluies parfois intenses du nord à la Vendée en passant par le bassin parisien et le centre. Des ondées vont aussi gagner certains secteurs à l'est dans l'après-midi ou encore la Charente-Maritime et la Corrèze dans la vallée du Rhône. Il faudra s'attendre à de gros orages d'ailleurs. Rapide coup d'œil au thermomètre, une matinée qui avoisine les 12 degrés dans l'ensemble et puis très peu d'évolution sur la moitié nord où on comptera de 12 à 16 au pic de la journée. On pourra atteindre les 20 degrés autour de Lyon, Bordeaux ou sinon encore Toulouse et même 25 en allant tout près de la Méditerranée.
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0: La nuit est calme, la nuit est douce avec quand même de la pluie hein, dont je vous ai parlé pour les heures qui viennent. Elle est bien d'actualité en ce moment si vous allez particulièrement du côté de la des pays de la Loire, de la Bretagne, peut-être jusqu'à Nantes sur la 83, l'autoroute A11, un des points de vigilance importants sur l'agglomération nantaise, Angevine également. Du côté de la Sarthe aussi, en région parisienne, quand vous arrivez à l'autre bout de cette autoroute A11, eh bien le constat est similaire. Hein. Vous avez des chaussées qui sont bien trempées, bien humides. Attention à cela, comme toujours, c'est important. Vous devez adapter votre manière de conduire, évidemment, dans des secteurs comme ceux qui sont concernés donc en ce moment par cette pluie et ces chaussées bien humides. Vous êtes aussi concerné par cela, d'ailleurs. Du côté, eh bien... de la Haute-Garonne en ce moment si vous êtes près de Toulouse sur la 62, la 20 peut-être en provenance de Brive, de Montauban. Il y a eu beaucoup de pluie aussi le long de la 64 à proximité de secteurs comme Pau, comme Tarbes. Voilà, n'hésitez pas bien évidemment là aussi à penser à garder de plus grandes distances de sécurité avec les véhicules devant vous.
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0: Allez, on retrouve des classiques, entre guillemets classiques, ça fait déjà plus de 10 ans. C'était en 2015, The Stobe Show, avec Parson James qui chantait sur cette prod de Kaigo, 3h04. Très bonne route d'ici 3h15, on s'écoutera d'autres titres comme Dr. Alban ou encore les Imagine Dragons.

0: Imagine Dragons, avec ce joli morceau plein de bonnes ondes sur les ondes du 107.7, c'était Symphony. À l'instant, il est grand temps de repasser au trafic maintenant.
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0: En plus d'arriver avec un tout petit peu d'avance à 10 secondes près, ce point trafic sera très très court puisque, rassurez-vous, je n'ai pas de difficulté à vous évoquer en ce moment rien sur quoi attirer votre attention à cette heure-ci. On va quand même simplement parler de cette information pratique pour vous du côté de l'autoroute A20 en direction de Montauban tout comme de Brive dans les deux sens de circulation. Je vous rappelle que sur la station Jardin Causse du Lot, il n'y a aucun carburant disponible, pénurie générale sur cette station. Ce que vous pouvez faire, c'est malheureusement anticiper un petit peu, il n'y a pas d'autre solution, c'est-à-dire que sur cette autoroute A20, vous avez Pêche-Monta, notamment quand vous êtes en provenance de Brive. Sinon, il faut rouler quelques kilomètres de plus, une cinquantaine quand même, jusqu'à Bois de Dour. Dans l'autre sens, eh bien, ce sont les mêmes options aussi. Mais en l'occurrence, pour vous qui arrivez de Montauban, Bois de Dour se trouve donc en amont. Sinon, c'est 40 kilomètres plus loin pour vous, la station de Pêche-Monta. Après l'électricité, le fioul ou le gaz, l'association de consommateurs Que Choisir Ensemble lance une nouvelle campagne d'achat groupé pour faire baisser votre facture d'énergie. Cette fois, il est question de granulés de bois, aussi appelés pelés pour les poêles et les chaudières. On en parlera juste après Mylène Farmer.

0: Ce remix de Monkey Me opéré par la voix de Mylène Farmer. Allez, place à votre rendez-vous conso. Charles Dodon est avec Margot Debrade de l'association Que Choisir Ensemble. Aujourd'hui, il est question de votre facture d'énergie.
1: Bonjour Margot Debrade.
2: Bonjour.
1: L'énergie et son coût, on en parle beaucoup ces dernières semaines et à juste titre. Et c'est dans ce contexte que vous relancez une campagne d'achat groupé. Il est question de granulés de bois, qu'on appelle aussi les pelés, pour l'hiver prochain.
2: Oui, tout à fait. Donc l'année dernière, on a lancé deux opérations qui s'appellent Choisir son pelé. Une au printemps pour avoir des pelés négociés au meilleur prix et une à l'automne pour ceux qui ont un petit peu de retard sur leur chauffage. Et cette année, on relance l'opération donc au printemps car l'année dernière, nous avons eu plus de 64 000 inscrits.
1: Et au total, ça concerne beaucoup de monde, ce type de chauffage?
2: En France, il y a 2 millions de foyers qui se chauffent au pelé. Et la consommation varie en fonction de si on a un poêle ou une chaudière. Mais au total, en France, c'est 2,4 millions de tonnes qui sont consommées par les Français chaque année.
1: Et les inscriptions sont ouvertes et c'est jusqu'au 24 mai?
2: C'est ça, la phase d'inscription dure pendant 3 semaines, du 4 au 24 mai. Je rappelle que c'est sans engagement et 100% gratuit. Le particulier va sur le site choisirsonpelé.fr, s'inscrit pour recevoir le 25 mai une offre commerciale qu'il est libre d'accepter ou non jusqu'au 7 juin. Ensuite arrive une phase de livraison du 8 juin au 19 juillet, ce qui nous donne un délai de 6 semaines maximum.
1: Et le principe est toujours le même, plus on a d'inscrits, plus on peut avoir de meilleurs tarifs?
2: C'est ça, le principe reste le même, soyons plus pour payer moins. Plus nous avons d'inscrits, plus nous pouvons négocier au meilleur prix un pelé de qualité. Ce pelé est directement envoyé auprès des distributeurs qui ont eux-mêmes été audités pour leur capacité de livraison, leur sérieux, leur fiabilité. Nous fournissons directement auprès de 3 producteurs, français, belge et espagnol, certifiés DIN+, qui est une certification allemande de qualité, et aussi nous sommes labellisés PEFC, qui garantit une gestion durable des forêts.
1: Que Choisir Ensemble lance un nouvel achat groupé de granulés de bois. Vous pouvez y prendre part si vous le souhaitez. Rendez-vous sur le site internet choisirsonpelé.fr. Merci Margot Debrade.
2: Merci à vous.
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En tout cas, il vous restera toujours ce trafic très très tranquille en ce moment. On s'écoute la musique de Nick Kershaw avant de retrouver Mo Black et Salif Keita pour Yamore dans quelques instants. On se retrouvera pour le trafic à 3h30.

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1: Toujours à vos côtés pour vous servir sur les autoroutes de la moitié ouest. Et en ce moment, j'ai une information qui vous concerne. Du côté de l'A19, en direction de Sens et de l'A6, un véhicule qui reste en difficulté, qu'il faut prendre en charge. Alors, il ne gêne pas le bon écoulement du trafic, mais ne soyez pas surpris au kilomètre 98 d'apercevoir donc un véhicule en attente sur bande d'arrêt d'urgence. Rien de particulier quand même pour vous, si ce n'est qu'il ne faut pas céder à la curiosité, c'est un vilain défaut. Vous restez bien concentré sur ce qui se passe uniquement devant vous, dans ce secteur, pour rejoindre donc à l'est, notamment la 6. Tant que ça pourrait que ce soit un petit peu mouillé sur la chaussée, parce qu'il a beaucoup plu. La pluie continue de faire actualité sur la route, avec des conditions de conduite bien dégradées pour aller jusqu'à Paris, en Ile-de-France, pour aller surtout le long de la 11, longer la Sarthe, jusqu'ensuite en Bretagne sur la 81 ou jusqu'à Nantes si vous restez sur la 11. Vous pensez à augmenter vos distances de sécurité avec les véhicules devant vous. Vous pensez aussi à rouler à 110 km/h au lieu de 130 lorsque vous êtes concerné par la pluie. Pas d'autres difficultés en ce moment, quelle que soit la route que vous empruntez, que je n'évoquerai pas à cette heure-ci.
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1: Allez, voici Jenny, Don't Be Hasty. C'est avec Paolo Nutini que vous roulez quelques instants. Les prochains kilomètres, il y aura notamment The Verb à vos côtés.

0: Lorraine Hill, la merveilleuse, toujours c'était X Factor pour planer, pour s'envoler quelques instants musicalement parlant. Il est presque 3h45, 4h moins le quart, et sachez qu'on va prendre le temps de faire un point sur vos conditions de circulation.
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0: Toujours rien de nouveau à vous évoquer dans la moitié ouest du pays en ce moment. Si on met de côté la météo un peu difficile, hein, particulièrement en allant vers Nantes, vers Le Mans, vers la vallée Rennes ou encore Paris, eh bien sachez qu'il n'y a pas de difficulté particulière sur votre trajet, quelle que soit donc la route que vous empruntez, quelle que soit votre destination. À suivre Marque Page, votre rendez-vous consacré au livre en compagnie aujourd'hui de Mathilde Bosseau, une autrice déjà primée dès son premier roman Les Saules et qui revient avec La Colline. Elle sera notre invitée juste après PhD, I Won't Let You Down.

0: I Won't Let You Down, c'était PhD à l'instant. Et si vous aimez les bons polars bien construits et ancrés dans le réel, ne passez pas à côté des livres de Mathilde Bosseau. Son deuxième roman, La Colline, vient de paraître, elle nous en parle tout de suite. dans Marque-Page. Elle est l'invitée de Francine Thomas.
1: Bonjour Mathilde Bosseau.
2: Bonjour.
1: On va rester au tout début de La Colline, page 15. Nous sommes dans une cité à Rennes. Un des habitants appelle les secours et il déclare « Je crois bien qu'il y a un bébé balancé dans les poubelles enterré devant chez nous. » L'image est assez sidérante. Elle vous vient d'où, cette image ?
2: Eh bien, elle vient d'un fait divers terrible qui a secoué Rennes en octobre 2023. Voilà, un nouveau-né a été jeté dans une benne à enterrer et c'est ma sœur sage-femme qui m'a confié cette histoire lorsqu'ils ont recueilli ce bébé abandonné à l'hôpital de Rennes.
1: Et vous, ça a tout de suite percuté votre imaginaire d'autrice ?
2: Oui, parce qu'en fait, elle me parle de personnages bons, ce grand-père qui sonne l'alerte, ces pompiers qui descendent en rappel plus de 4 mètres, qui vont sauver cet enfant, et puis les soignants qui vont l'entourer de toute leur humanité.
1: Alors, juste avant la découverte de ce bébé, il y a une scène d'accouchement en prologue avec une fin assez saisissante, elle aussi. Il est question d'une porte que l'on referme à clé, d'un bébé qui semble avoir disparu, on ne sait pas trop, et donc on comprend immédiatement la connexion entre ces deux événements. Trouver qui a mis ce bébé à la poubelle va donc être tout l'enjeu du livre.
2: Oui, c'est vrai, parce que moi, je vais également chercher en fait comment c'est possible. Je n'ai pas d'idée au départ quand je commence à écrire.
1: Ça paraît dingue parce que c'est tellement bien construit.
2: C'est gentil, mais c'est la vérité. Je pars à l'aventure en fait avec mes personnages qui naissent au gré des chapitres. Et donc, je vais chercher. Je sais que j'ai cette Monroe, cette jeune femme, 17 ans, totalement esseulée. Je sens qu'elle a vécu quelque chose de terrible, mais je ne sais pas encore ce qui lui est totalement arrivé. Je vais essayer de l'entourer de toute la bonté du monde pour tenter de dire l'innommable.
1: Alors c'est un roman polyphonique, l'intrigue avance par le biais de différents personnages et puis il y a des flashbacks. Monroe, pendant sa grossesse, elle va vivre chez sa grand-mère dans une maison sur une colline retirée du monde. La colline, même si des drames s'y jouent aussi, elle devient le lieu des possibles. Elle fait du bien au lecteur, cette colline. Est-ce qu'elle a fait du bien à l'écrivaine pendant l'écriture ?
2: Ah oui, c'est vraiment très juste ce que vous dites parce qu'en fait je n'en pouvais plus de la ville, de faire de ce carcan et j'ai eu besoin de m'échapper dans l'écriture, de laisser gambader la métaphore dans la colline. C'est un peu les lieux de mon enfance et le lieu, effectivement, de la nature toute puissante. Et c'est le lieu où je vais retrouver ma grand-mère que j'adorais et qui m'a transmis tant de choses par le verbe, par le geste, par les regards.
1: Donc le personnage de cette grand-mère, elle emprunte un peu à la vôtre ?
2: Elle emprunte beaucoup à la mienne.
1: Mathilde Bosseau, vous publiez La Colline au seuil, l'histoire d'un bébé qu'on extire d'une poubelle, de générations de femmes que l'on maltraite, d'un suspense que vous savez incroyablement doser. Merci beaucoup.
2: Merci infiniment.
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0: Et sachez qu'il y a deux voies pour vous accompagner en musique jusqu'à 4 heures. Il y a Maureen Vallette et Lisa Stansfield actuellement à vos côtés avec donc d'abord ce 1er janvier de Maureen Vallette. Tout se passe bien pour vous hein. Sur la route. Aucun événement particulier. Si j'en avais un à vous faire parvenir, je le ferais de manière localisée sur l'axe uniquement concerné sur lequel vous pourriez être en train de rouler en ce moment. Sinon, ce sera dans le point trafic après 4 heures, après la météo et l'actualité. À tout de suite et bonne route.

0: Marisa Stansfield avec So Natural à l'instant. Bienvenue si vous débarquez sur le 107.7. Il est tout juste 4h, place à l'actualité.
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0: Bonjour à toutes et à tous. Balayage de la main et nouvelle menace lancée par Donald Trump à Téhéran. Dans un message sur son réseau social Truth, le président américain a affirmé que l'Iran ne se moquera plus de l'Amérique et a jugé totalement inacceptable la réponse apportée par le régime des Mollahs aux dernières propositions de la Maison Blanche. Et parmi les points clés dans les pourparlers, le sort de l'uranium détenu par l'Iran. Benjamin Netanyahou a martelé que la guerre n'était pas finie et qu'il restait encore des stocks d'uranium enrichi qu'il fallait retiré du pays du Moyen-Orient. Le premier ministre israélien s'exprimait dans une interview diffusée hier. L'ère du prêt carré français est terminée, a dit Emmanuel Macron depuis le Kenya, la deuxième destination de sa tournée sur le continent africain. C'est en tout cas en ces termes que le chef de l'État a justifié son choix de venir dans ce pays anglophone pour le seul grand sommet franco-américain de sa présidence. Sommet particulièrement tourné vers l'économie et les investissements qui a lieu jusqu'à demain. Tous se trouvaient à bord du MV Ondus, ce navire foyer d'infection à l'antivirus. Les 5 Français concernés ont été ramenés à Paris dans la journée d'hier. L'un d'eux a présenté des symptômes dans l'avion, a fait savoir le gouvernement, qui a précisé que le verdict serait connu après les 24 heures de test pour déterminer s'il s'agit bien du virus. Dans le Vaucluse, une enquête ouverte par le parquet de Carpentras pour provocation à la haine. Cela fait suite à la diffusion de la musique Maréchal Nous Voilà vendredi, en marge des commémorations du 8 mai. Et puis la course pour un ticket en Ligue des Champions est encore relancée en clôture de la 33e journée de Ligue 1 en football, avec ce pas de côté des Lyonnais qui se sont inclinés 2-1 face à Toulouse. Résultat, les Lillois, tombeurs de Monaco 1-0, sont repassés temporairement devant eux à la 3e place du classement. Score identique d'ailleurs en faveur du leader, le Paris Saint-Germain, qui recevait le Stade Brestois. 4h02 sur le 107.7, nouveau tour d'horizon de l'actualité dans une heure. Restez bien branchés à suivre les prévisions météo. Une nouvelle semaine qui débute encore avec un temps bien perturbé accompagné de pluies parfois intenses du nord à la Vendée en passant par le bassin parisien et le centre. Des ondées vont aussi gagner certains secteurs à l'est dans l'après-midi ou encore la Charente-Maritime et la Corrèze. Dans la vallée du Rhône, il faudra même s'attendre à de gros orages. Rapide coup d'œil au thermomètre, une matinée qui avoisine les 12 degrés dans l'ensemble et puis très peu d'évolution sur la moitié nord. On comptera de 12 à 16 au pic de la journée. On pourra atteindre les 20 degrés autour de Lyon, Bordeaux ou encore Toulouse, et même chercher les 25 près de la Méditerranée.
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0: On reste attentif à la météo difficile, la pluie, ces conditions de conduite qui restent dégradées si vous allez dans le quart nord-ouest, si vous allez sur la 11 du côté des Pays de la Loire, la 81 vers la Bretagne. Encore beaucoup de pluie, pas seulement de petites averses, des pluies parfois intenses, surtout si vous allez jusqu'à Paris par la 11 mais aussi par la 10 en provenance de Bordeaux, la Nouvelle-Aquitaine ou de la région centre. Attention à une chaussée humide, à des risques de freinage, de distance de freinage plus importante. Sachez quand il pleut et que la chaussée est bien mouillée, eh bien, il y a un risque que l'eau s'intercale entre votre pneu et cette chaussée et donc, eh bien, vous fasse un peu dévier de votre trajectoire initiale. Donc attention évidemment à tout cela. Pas de difficulté outre la météo en ce moment sur la route, peu importe où vous m'entendez, peu importe la grande agglomération que vous projetez de rejoindre à cette heure-ci.
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0: Allez, puisque tout va bien, on se laisse le temps d'écouter un peu de musique. 3 titres jusqu'à 4h15, qui sera le prochain point côté trafic. Les Red Hot Chili Peppers, Maria Montel arrivent juste après ce Only Moon. Il y a Jabberwocky avec, pour accompagner cette mélodie, la voix de Tessa Bee.

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1: Infotrafic à 4h15. C'est uniquement cet animal, ce chevreuil, qui pourrait se trouver près des voies de la 62. Vous roulez pour rejoindre la Haute-Garonne, Toulouse ou bien la Gironde, Bordeaux, de part et d'autre. Quel que soit votre sens de circulation, je vais vous demander de rester prudent près du kilomètre 89. C'est là qu'a été spécifiquement lancé le signalement concernant donc ce potentiel animal errant. Vous le savez peut-être, à cette période, il y a de nombreux chevreuils qui se trouvent être un peu déboussolés lorsqu'ils mangent trop de baies. Hein. Globalement, on parle même de chevreuils ivres, dites-vous bien, qui parfois se retrouvent trop près des voies, ce qui est peut-être le cas de celui-ci. Donc ne soyez pas surpris si je vous en parle régulièrement. Vous restez très prudent de toute façon quand vous longez comme ça la végétation sur l'autoroute, comme c'est le cas avec cette A62. En ce moment, les autres secteurs, les autres routes sur lesquels vous roulez, eh bien, ne sont concernés par strictement aucun événement particulier en ce moment, si on met de côté la météo. Dans un instant, votre magoto sur le 107.7 focus sur une nouvelle marque de voiture électrique qui débarque dans l'Hexagone. Genesis est un constructeur venu d'Asie. On en parlera dans ce rendez-vous juste après Taïk, nouveauté avec Girlfriend.

0: Et dites-vous que c'est un sample d'un morceau de Michael Jackson, You Rock My World, qui a donné ce morceau Girlfriend à De Taïk, 4h19. Place à votre magoto, comme promis, chaque semaine. Comme chaque semaine, on retrouve Sébastien Datte aux côtés d'un journaliste de l'Automobile Magazine.
1: Christophe Congréga, bonjour.
2: Bonjour.
1: Cette semaine, on s'intéresse dans le grand dossier du dernier numéro de l'Automobile Magazine consacré aux véhicules électriques à une nouvelle marque qui débarque et elle n'est pas chinoise.
2: Non, elle n'est pas chinoise. Elle est asiatique, mais pas chinoise puisqu'elle vient de Corée du Sud. Mmh. En fait, Genesis, c'est le nom de cette marque. En fait, c'est la marque de luxe du groupe Hyundai Kia.
1: Ok.
2: C'est une marque qu'on va voir un peu plus cette année puisqu'ils seront présents en WEC, en championnat du monde d'endurance, donc aux 24 heures du Mans, et qui va essayer d'exister parmi, bah on va le dire, hein, les constructeurs allemands qui sont un peu les rois du premium.
1: Dans votre justement dernier numéro consacré à cette nouvelle marque, vous nous faites découvrir la GV60. Alors là, vous nous parliez des 24 heures du Mans. Pour le coup, rien à voir.
2: Non, rien à voir, parce que là, c'est un SUV, modèle un peu à la mode en ce moment. Plutôt SUV coupé, avec un arrière un peu tombant, un peu dynamique.
1: Il y a un petit look Mercedes.
2: Bah, y a des choses quand on voit les jantes.
1: Les jantes, les feux arrière.
2: Exactement, y a des petites inspirations venant du luxe, y compris sur le logo.
1: Le logo, une espèce de mélange entre Aston Martin, Corvette, Bentley.
2: Exactement, c'est des bonnes références. Hein. Ils n'ont pas choisi Dacia pour s'inspirer, évidemment. Et effectivement, quand on ouvre la porte à l'intérieur, c'est très très bien fait. Là, on a des beaux matériaux, des beaux cuirs. Après, c'est une motorisation électrique. Y a une propulsion, une 4 roues motrices. Les perfos sont largement suffisantes. À conduire, c'est plutôt pas mal. Les premiers prix, c'est pas donné. C'est des marques un peu chères. Donc, on va commencer à un peu plus de 54 000 euros là, pour cette version propulsion. C'est pas donné, mais les Allemands sont encore plus chers. Donc, pourquoi pas? Ils ont à peu près tous les atouts pour que ça puisse séduire. Image de marque mise à part, encore une fois. On les verra au Mans, ça va les aider à se faire connaître. Mais en tout cas, ils ont fait ce qu'il fallait pour que leur produit soit crédible.
1: Et d'ailleurs, ça transpire dans le titre que vous avez donné à cet article, les moyens de ses ambitions, pour découvrir donc cette nouvelle marque et ce nouveau véhicule. Rendez-vous dans le dernier numéro de l'Automobile Magazine. À très bientôt, Christophe Congréga.
2: À bientôt.
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0: Allez, que diriez-vous de repartir en musique sur une route sur laquelle tout est calme? Attention quand même à cet animal, ce chevreuil déboussolé qui pourrait potentiellement vous embêter s'il était bien présent près du kilomètre 89 sur la 62. Vous restez prudent. Dans les deux sens de circulation, le trafic dans le détail reviendra à 4h30. On s'écoute M et puis Ebony également dans les prochaines secondes.

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1: Une fois n'est pas coutume, je n'ai presque aucune information, aucune difficulté à vous délivrer sur laquelle attirer votre attention en ce moment. Vous m'écoutez toujours sur la moitié ouest et vous roulez toujours très très bien, hein. Aucun souci particulier. Alors, je vais quand même attirer votre attention du côté de la 62 si vous êtes peut-être près des portes d'Agen. Attention quand vous passez plus précisément au kilomètre 89, c'est entre les sorties 6 Aiguillon et 5 Marmande. Vous pouvez commencer à anticiper quand vous voyez annoncer ces sorties sur les panneaux parce qu'il y a peut-être un chevreuil qui rôde toujours près de vos voies. Je préfère vous dire de rester prudent puisqu'à cette période printanière, il n'est pas rare d'avoir ces animaux-là qui sont un petit peu trop près des voies par moment quand l'autoroute longe la végétation. On attend quand même un patrouilleur hein, pour ce secteur pour effectuer quelques recherches. Voilà pour cette seule information du moment. On a beaucoup de pluie toujours hein, qui tombe. Les chaussées restent bien humides si vous êtes le long des Pyrénées, près de Pau, près de Tarbes. Attention à cela, il faut adapter votre conduite, augmenter vos distances de sécurité, c'est important, ce sont des raisons évidentes pour votre sécurité et celle des autres sur la route. Pareil, de la pluie hein, toujours qui tombe du côté de Nantes, dans les Pays de la Loire très globalement, jusqu'à Paris aussi, attention évidemment là aussi.
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0: Mamacé, mamassa, mamagoussa, Don't Stop the Music. À l'instant, c'était Rihanna à vos oreilles. 4h35. On s'écoutera dans les prochains instants. Mild Rembrandt également pour la suite de votre parcours.
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Phoebe, la série Friends, inoubliable. La nostalgie au rendez-vous sur le 107.7. On va poursuivre après ce morceau des Rembrandts. Eh bien, avec un titre de Bruno Mars qui était dans son album The Romantic sorti au mois de février. Sur des airs toujours bien, bien rétro, l'ami Bruno Mars, avec I Just Might. Et puis le trafic dans un point complet, ce sera à 4h45.

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1: Il arrive, il est vrai, avec un petit peu d'avance ce nouveau point sur vos conditions de circulation et en plus de cela, laissez-moi vous dire qu'il sera très court puisque je n'ai pour ainsi dire aucune information spécifique sur laquelle attirer votre attention à cette heure-ci. Alors, si vous êtes sur la 62 en direction de Bordeaux ou de Toulouse, vous noterez la présence d'un patrouilleur garé pour vous en direction de Bordeaux, kilomètre 89. Il s'agit d'un homme en jaune qui effectue quelques recherches, puisque tout à l'heure on nous avait signalé un potentiel chevreuil près de ce secteur de la 62. Mais globalement, considérez qu'il vous faut rester prudent dès que vous longez comme ça la végétation, encore plus de nuit, puisqu'à cette période, et je n'aurai de cesse de vous le rappeler, eh bien, il y a de nombreux chevreuils qui sont déboussolés et qui parfois se retrouvent trop près de vos voies de circulation. Tiens, une petite information pratique et bonne à savoir pour vous qui êtes peut-être sur l'autoroute A20 du côté de la Corrèze, du côté du Tarn-et-Garonne. Attention à la station Bois de Dour. Quel que soit d'ailleurs votre sens de circulation, je vous rappelle qu'il y a une pénurie générale. Aucun carburant n'est disponible sur celle-ci. Sur la station Jardin Causse du Lot. Au contraire, si vous voulez vous arrêter, vous réapprovisionner sur l'avant, il y a justement Bois de Dour qui est une option. Il y a aussi, si vous prolongez de 40 km, la station de Pêche-Monta à l'autre bout de cette autoroute A20. Voilà pour cette petite information. Voilà pour le trafic d'ailleurs. À cette heure-ci, vous m'entendez aussi beaucoup plus au nord, du côté du centre des Pays de la Loire, en direction de la région parisienne. Rien de particulier pour vous en ce moment. Dans un instant, votre rendez-vous montez le son avec Taïk. Sa voix fait vibrer une génération entre love, émotion et mélodie envoûtante. Coach dans The Voice, cette saison, il viendra nous parler de son album Gioia, juste après le Spandau Ballet.

0: Très très bien connu ce titre, à l'époque il permettait sans doute de danser des slow avec les Spandau Ballet. C'était true à l'instant, très vrai, très vrai, très vrai aussi que vous roulez très très bien en ce moment sans aucune difficulté. À l'horizon, le trafic dans le détail reviendra de toute façon après 5h du matin où on parlera météo et également actualité.
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0: Avec un artiste qui a redéfini les codes de l'afro-love et conquis des millions de cœurs. Taïk est au micro de Christelle Mollon.

0: Bonjour Faïk.
1: Salut.
0: Girlfriend, c'est le titre donc qu'on vient d'écouter. De l'amour, de la danse, de la sensualité, des sonorités R&B, un brin d'autotune. Et tout cela, ça forme l'afro-love, la joy music.
1: La joy, ouais, qui définit mon univers, ouais, depuis peu. C'est de faire de toute son histoire, ses cicatrices, ses douleurs, ses blessures, une joie. Et de prendre soin de sa joie surtout, parce que c'est un réel trésor et une vraie arme contre le monde.
0: Tous les fans de Michael Jackson, évidemment, ont reconnu le sample de, de You Rock My World, sorti en 2001, c'est un hommage.
1: C'est totalement un hommage, ouais. Depuis que je suis petit, moi je me bousille à cette chanson matin, midi, soir, et j'ai jamais trop eu le cran de la faire, parce que pour moi c'était sacré, Michael, on n'y va pas. Et en fait c'est Black Do, qui est le compositeur avec lequel je fais ce titre, qui avec dédain et légèreté me dit bah, écoute, c'est pas parce que c'est Michael qu'on peut pas essayer, tu vois. Et puis dans tous les cas c'est la musique qui juge, si le son est naze on ne sort pas. Donc on a essayé, le son n'était pas naze au final.
0: Alors Taïk, pour les très rares personnes, j'imagine qu'ils ne nous connaîtraient pas encore très bien, votre vrai nom c'est Julien. Et Taïk, c'est donc un acronyme qui veut dire Take All You Can, prends tout ce que tu peux, en français. C'est votre devise aussi un peu dans la vie.
1: Totalement.
0: Cette façon de toucher à tout notamment.
1: Totalement, de prendre tout ce que je peux, ça me dirige aussi même des fois dans mes choix. Il y a des fois où je suis à des carrefours un peu de ma vie et je prends la direction que je juge être la meilleure en me disant Take All You Can, prends ce que tu peux là. T'as ça qui est là, tu le prends. Et tu t'en contentes et t'essayes d'en faire quelque chose d'immense.
0: Dans ce que vous prenez, il y a toutes les expériences que vous pouvez vivre. Mm-hmm. Et on ne peut pas ne pas parler de The Voice, dont vous êtes l'un des coachs cette année.
1: Yes.
0: C'est pas terminé parce que la finale, ça sera dans quelques semaines.
1: Ouais,
0: qu'est-ce que ça vous a apporté jusqu'ici, cette expérience?
1: Ça fait énormément grandir, même en tant qu'humain. Être assis à côté de légendes comme Amel, comme Lara et comme Florent aujourd'hui, en étant un artiste qui a encore rien prouvé, c'est-à-dire que je suis quand même mon premier album.
0: Bon, deux avec Joya.
1: Deux maintenant avec Joya. Aussi, à force d'écouter pendant 8 heures des chansons populaires françaises, moi qui ne suis pas à la base de ce registre-là, ben ça fait progresser même dans la tournure des phrases, dans les thèmes des chansons. J'ai entendu des thèmes de chansons mais magnifiques. Donc oui, même en tant qu'artiste, ça te fait progresser.
0: Merci beaucoup, Taïk.
1: Merci beaucoup, merci
0: et
1: à vous.
0: Et on a hâte de découvrir ce deuxième disque, Joya, dont on écoute donc le premier single qui s'appelle
1: Girlfriend.

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On s'écoute quelques instants The Shoop Shoop Song avec Cher. On va se retrouver ensuite pour parler de l'actualité dans le détail, de la météo prévue pour cette journée de lundi. Et puis ensuite, ce sera au moment du trafic.

0: Cheer à l'instant sur le 107.7 pour un bout de trajet. Bienvenue à vous, place à l'actualité, il est 5h.
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0: Bonjour à toutes et à tous. Une réunion en visioconférence prévue demain est coprésidée par les ministres britanniques et français de la Défense. Ils doivent échanger avec leurs homologues des pays prêts à contribuer, disent-ils, à une mission pour sécuriser le détroit d'Ormuz. Détroit toujours marqué par le blocage iranien. Les tractations sont en tout cas plus que jamais dans l'impasse au Moyen-Orient. Donald Trump a de nouveau coupé court aux négociations, rejetant ce que Téhéran avait répondu à la proposition américaine, réponse qu'il a jugée totalement inacceptable dans un message sur son réseau social Truth. Et pendant ce temps, le pétrole repart à la hausse. Sur un autre front, Volodymyr Zelensky accuse encore Moscou de ne pas respecter le cessez-le-feu en vigueur depuis samedi matin. La Russie, qui d'après le président ukrainien, mène des assauts sur la ligne de front dans des secteurs stratégiques pour elle. Le cessez-le-feu doit se terminer ce matin. Il faut attendre les 24 heures de test pour savoir s'il s'agit bien de l'antivirus ou non. Le ministère de la Santé a fait état d'un patient qui a présenté des symptômes provenant potentiellement du virus. Patient qui a circulé à bord du MH Ondus, ce navire de croisière dont les passagers ont tous été évacués. Ils sont 5 Français au total à avoir été rapatriés hier par avion. Un aspirateur sous-marin de déchets et microplastiques comme médaillé au concours Lépine cette année. Concours qui, depuis 1901, récompense les meilleures inventions en France. L'aspirateur en question est vanté comme une invention écologique, connectée et citoyenne qui ne perturbe pas la vie marine. Un mot de sport, des Lyonnaises qui ont exulté hier soir après avoir écrasé les Parisiennes 4-1. Elles s'offrent un nouveau titre de championne de France de football, le 12e de l'histoire du club. Enfin, une rencontre de balle ovale en rugby était aussi au programme hier soir en clôture de la 23e journée de Top 14 et ça a coincé pour le Racing 92, tenu en échec par le Stade Rochelet qui l'a emporté 26-24. Le Racing, toujours 7e, espère encore pouvoir jouer les playoffs. 5h02, vous êtes bien sur le 107.7, l'actualité reviendra dans une heure. Pour l'instant, place à la météo. Une nouvelle semaine qui débute encore avec un temps bien perturbé, accompagné de pluies parfois intenses du nord à la Vendée, en passant par le bassin parisien et le centre. Des ondées vont aussi gagner certains secteurs à l'est dans l'après-midi, également la Charente-Maritime et la Corrèze. Dans la vallée du Rhône, il faudra s'attendre à de gros orages. Rapide coup d'œil au thermomètre, une matinée qui avoisine les 12 degrés dans l'ensemble, et puis très peu d'évolution ensuite sur la moitié nord, où on comptera de 12 à 16 au pic de la journée. On pourra atteindre les 20 degrés autour de Lyon, sinon Bordeaux ou encore Toulouse, et même 25, pourquoi pas, en allant au plus proche de la Méditerranée.
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0: Allez, bienvenue à vous qui peut-être commencez votre trajet en ce lundi matin, déjà en direction des grandes agglomérations, en direction donc de votre lieu de travail. Redémarrage d'une semaine après peut-être avoir, je vous le souhaite, bien profité de ce dernier week-end prolongé. Il y en aura d'autres qui arriveront, notamment le prochain d'ailleurs, sur cette fin de semaine. Et oui, le mois de mai est très marqué par cela. Sur la route, en tous les cas, vous roulez sous le signe de la positivité, puisque je n'ai pas d'infos négatives, pas de quoi vous ralentir, vous échauder ce matin sur les autoroutes de la moitié ouest, puisque vous pouvez aussi bien en ce moment traverser les Pays de la Loire, le centre, la Nouvelle-Aquitaine, l'Île-de-France, que l'Occitanie ou l'Auvergne-Rhône-Alpes en partie. Si vous êtes sur la 89, je vous accompagne sur toute la moitié ouest en ce moment. Et c'est très très calme hein, ce matin encore. J'allais vous parler de la dépouille d'un animal sur la 62 quand vous roulez en direction de Bordeaux, de la Gironde. Mais en fait, ça y est, la dépouille qui vous gênait sur la voie de gauche a été retirée, ramassée. On peut saluer le passage, l'intervention de Stéphane, l'homme en jaune, qui était sur place il y a encore moins de 3 minutes. Voilà pour donc l'actualité trafic. Avec quand même de la pluie hein, qui n'a cessé de tomber, et ça continue en ce moment quand vous êtes sur l'A11, notamment entre Paris et Nantes, également en direction de la Bretagne, sur la 81. Il faut vous adapter au volant. On en reparlera plus en détail dans un autre point trafic.
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0: Et voici les choses douces avec ces Irlandais. Ils s'appellent les U2. Sweetest Thing, tout de suite. On écoutera un morceau de Big Flo et Oli juste après.

0: Allez.
1: Big Flo, Oli, petit clin d'œil et hommage à leur géniteur, leur père, à 5h11. Nouvelle info côté trafic, si vous êtes sur le périphérique toulousain en ce moment, vous remontez le périphérique intérieur en direction de l'A62, en direction de Bordeaux. Attention, un obstacle, peut-être le corps d'un animal, pourrait vous gêner sur la voie de gauche, kilomètre 234. On en reparlera dans le détail avec un point complet sur le trafic qui se profile à 5h15 et on y va doucement. On écoute le bruit de l'autre pour y aller.

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1: Il est 5h15 tout juste et on prend le temps à nouveau de passer à la loupe les différents axes de la moitié ouest que vous êtes susceptibles de traverser en ce moment. Attention, je vous retrouve d'abord sur le périphérique toulousain. On nous parle d'un obstacle et pas des moindres cet obstacle puisque ce serait la dépouille d'un animal, le corps d'un chevreuil. C'est même confirmé maintenant. Il vous gêne sur la voie de gauche. Vous êtes sur le périphérique intérieur en direction de la 62, en direction de Bordeaux en fait. Et point de vigilance entre la Borde et Soupetard, les sorties 17 et 16 respectivement puisque c'est là 1 km 234 qu'il vous faudra serrer à droite les deux voies de droite empruntées. Uniquement. Et n'hésitez pas à mettre vos feux de détresse, vos warnings pour prévenir les véhicules derrière vous de ce danger quand vous l'apercevrez d'ici à ce qu'un patrouilleur puisse intervenir et retirer cela de vos voies. Sinon, vous roulez avec un ciel voilé, du brouillard, avec le soleil qui va se lever, donc pas tout de suite, mais en attendant, le ciel est assez couvert du côté de la 64 à Pau, notamment quand vous roulez peut-être pour rejoindre les Côtes Basques. Attention à augmenter vos distances de sécurité, toujours avec les véhicules qui vous précèdent pour ne pas avoir de mauvaises surprises. D'autres bons gestes côté conduite à adopter avec la pluie qui se manifeste encore dans le quart nord-ouest du pays, en allant du côté des Pays de la Loire, de Nantes, des lois de la Loire Atlantique, de la Sarthe au Mans aussi si vous êtes sur la 11, la 81 au retour de la Bretagne, au départ jusqu'en Bretagne. Et attention, également des averses encore bien intenses à retrouver en Île-de-France quand vous arrivez en fin de parcours de l'autoroute A10. Attention aussi à votre freinage qui doit rester très très doux à l'approche notamment de Saint-Arnoult en Yvelines. Je le vois sur les caméras qui sont à ma disposition. La chaussée est très très très humide en ce moment. Dans un instant, nous recevrons un invité. Après des années à vulgariser la science à la télévision, dans C'est pas sorcier, Jamy Gourmaud passe à l'écriture avec Les ailes de la forêt. Il nous entraîne de la Guyane au Paris des années 20. Nous en parlerons avec lui juste après Police.

0: 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Bon, visiblement, le groupe Police a envie de rester un peu seul et de prendre ses distances. On va respecter cette demande. Attention à cette dépouille d'animal, hein, toujours sur le périphérique intérieur toulousain. Direction Bordeaux, à kilomètre 234.
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0: Avec un journaliste emblématique du petit écran qui devient aujourd'hui écrivain. Jamy Gourmaud est au micro de Francine Thomas.
2: Bonjour Jamy Gourmaud.
3: Bonjour Francine.
2: Vous venez de publier votre premier roman, Les ailes de la forêt, chez Albin Michel. Écrire un roman, c'est pas trop sorcier ?
3: Alors, au départ, je pensais que ça l'était un peu. C'est peut-être pour ça que j'ai mis beaucoup de temps avant de m'y mettre. J'avais une sorte d'appréhension. Mais dès l'instant où j'ai trouvé mon histoire, le décor, les personnages, eh bien, je me suis très très vite installé dans cette aventure. Et je m'y suis plus.
2: J'allais vous demander justement, parce qu'écrire son premier roman, alors qu'on n'est même pas à la retraite à l'âge de 60 ans, ça procède de quoi ? C'était quand même un vieux rêve, quelque chose qui vous trottait dans la tête depuis longtemps ?
3: Alors, c'est plus qu'un vieux rêve, c'est ce que j'ai toujours eu envie de faire. Il m'a fallu du temps, je suis passé par le journalisme, je suis passé par la science, pour en arriver à l'écriture. Mais j'ai toujours aimé écrire. On ne s'en est peut-être pas bien rendu compte, mais quand j'écrivais C'est pas sorcier, quand je fais Le monde de Jamy, il y a énormément d'écriture. Quand on raconte une expérience, il faut trouver les mots justes, il faut trouver le rythme, il faut trouver la musique. En chimie, par exemple, c'est une pièce de théâtre avec plusieurs personnages. Donc voilà, en ce qui concerne l'écriture, je dirais que c'est un aboutissement.
2: Alors, Les ailes de la forêt nous emmènent dans le Paris des années 20, où on rencontre notamment les surréalistes, et puis dans une forêt guyanaise en compagnie des bagnards. Pourquoi ces lieux et ces époques ?
3: Au point de départ, il y a la lecture d'une biographie, un peu par hasard, sur un chasseur de papillons. Et au détour d'une page, il y a deux lignes sur un papillon exceptionnel qu'on appelle le ginandromorphe, qui est un papillon qui est ni mâle ni femelle. Et chez les papillons, chez les morphos notamment, c'est assez spectaculaire parce que le papillon a une aile de mâle, donc d'un bleu métallique assez caractéristique, et une aile de femelle. Ce papillon est extrêmement rare et à cette époque, il se vend des fortunes. Donc, il faut se remettre dans ce contexte.
2: Mais d'ailleurs, c'est un peu une star, hein, le chasseur de papillons dans votre livre. Là, d'un coup, les surréalistes, ils sont trop contents de le rencontrer.
3: Exactement, parce que parmi les surréalistes, il y a des chasseurs. On croise dans ce roman André Breton, qui lui-même est collectionneur de papillons. Le papillon fascine les surréalistes que l'on croise dans ce roman, parce qu'il y a une énigme qui va se nouer en Guyane, et puis qui va se dénouer dans le Paris des années 20.
2: Jamy Gourmaud, il va falloir qu'on s'interrompe un tout petit instant pour faire un point sur le trafic notamment, et puis on se retrouve juste après. À tout de suite.
0: Merci à tous les deux. Effectivement, on vous retrouve dans moins d'une dizaine de minutes. Il y aura avant le trafic de la musique. Lil Nas X se prépare à prendre la suite d'Alex Gaudino. Voici Destination Calabria. À tout de suite.

0: Lil Nas X, à l'instant, c'était That's What I Want. Tout ce que l'on veut à présent, c'est revenir au trafic. Dans un instant, la suite de notre entretien avec Jamy Gourmaud, le visage bien connu de C'est pas sorcier pendant près de 20 ans, est aujourd'hui à la tête du monde de Jamy et en librairie avec son premier roman. S'il vous plaît, une chose ne change pas, sa curiosité, notamment pour les voitures électriques, comme vous l'entendrez juste après un point sur vos conditions de circulation. C'est dans une poignée de secondes.
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0: Et dans l'infotrafic, 5h31, rien de particulier à vous évoquer. Il y avait en l'occurrence sept obstacles sur les voies de la 61, plutôt du périphérique intérieur toulousain, mais ça y est, la dépouille du chevreuil dont il était question a été retirée des voies, grâce au passage du patrouilleur qu'on remercie de son intervention. Par contre, à l'instant, j'apprends qu'une autre dépouille d'un autre animal sur un autre axe, bien plus au nord, vous gênerait peut-être. Ça se passe sur l'A11 du côté des Pays de la Loire, en direction d'Angers, de Nantes, kilomètre 127. Vous êtes un petit peu en amont de la Ferté-Bernard, à la sortie qui porte le numéro 5, concrètement, kilomètre 127. La gêne de trafic possible se trouve sur la voie de droite, dépouille donc potentielle d'un sanglier. Attention à vous dans ce secteur-là de l'autoroute A11. D'ailleurs, un secteur où cumuler les difficultés, puisque la pluie n'a cessé de s'abattre. Et en l'occurrence, au-dessus de vous, en l'occurrence, la chaussée reste bien humide. Il y a un risque dans ces cas-là que l'eau s'intercale entre votre pneu et cette chaussée, ce qui peut faire dévier votre trajectoire et ce qui, bien sûr, fait augmenter aussi vos distances de freinage. Donc, il est important de prendre vos dispositions au volant. Conduite souple, distance de sécurité augmentée, et puis bien sûr cette règle d'or, 110 km/h au lieu de 130. Sinon, à part cette météo difficile, eh bien sachez que les voyants sont au vert à cette heure-ci. Dans un instant, la suite de notre entretien avec Jamy Gourmaud, le visage bien connu de C'est pas sorcier pendant près de 20 ans, est aujourd'hui à la tête du monde de Jamy. Et on le retrouve d'ailleurs dès à présent, ce journaliste et écrivain et curieux invétéré. Il est toujours au micro de Francine Thomas.
3: Jamy Gourmaud, tous nos auditeurs, ils sont en voiture en ce moment. Mm-hmm. Est-ce que c'est un environnement qui vous plaît, ça, a priori, une voiture et une route?
4: Alors, je suis pas un farouche conducteur. Et puis, c'est vrai aussi qu'il m'arrive également de travailler en voiture. J'ai la chance de pouvoir lire et travailler en voiture.
3: Sans avoir le mal des transports.
4: Alors,
3: je crois que malgré tout, vous avez beaucoup essayé les voitures électriques. Vous avez fait des petites vulgarisations, puisque c'est un sujet quand même qui mérite pédagogie. Ça, vous l'avez bien montré.
4: Oui, alors le sujet de la voiture électrique, je le traite depuis une dizaine d'années, parce qu'il y a beaucoup d'idées reçues autour de cette voiture, de ce moteur. Et puis, c'est un sujet qui nécessite encore un peu de pédagogie, voilà, notamment sur les autonomies, la recharge, etc., son impact environnemental. Il y a encore pas mal de choses à redire.
3: Alors, quel est selon vous l'un des principaux atouts d'une voiture électrique?
4: Alors, tout va dépendre du conducteur.
3: Ça dépend de l'usage, oui.
4: Voilà, ça dépend de l'usage, ça dépend du conducteur. Moi, j'adore conduire une voiture électrique parce que je trouve que c'est assez souple. Après, l'atout, on le sait tous, c'est d'éviter les émissions de CO2. Et c'est là où il faut faire un petit peu de pédagogie, parce que c'est vrai qu'au départ, au moment de la construction, la voiture électrique va émettre davantage de CO2 que la construction d'une voiture thermique. Le bilan carbone en sortie d'usine est supérieur à celui de la voiture thermique. On parle de dette carbone. Sauf que, avec le temps, la dette carbone de la voiture thermique va augmenter. Et il y a un moment donné où les deux courbes se croisent. Et on dit, les études l'ont montré, que en bout de course, une petite citadine, par exemple, aura émis 3 à 4 fois moins de CO2 que la même voiture thermique, une voiture un peu plus importante, 2 à 3 fois.
3: C'est intéressant parce que ça continue d'être un des arguments pour dire oui, finalement, c'est quand même pas si écologique que ça, ces voitures-là. Quand vous faites des contenus là-dessus, il y a beaucoup de commentaires, justement, vous sentez que ça suscite débat ou pas?
4: Ah oui, ça suscite toujours débat, absolument. Ouais. Alors, j'essaie de répondre de la manière la plus pédagogique possible.
3: Et scientifique, voilà. Toujours avec
4: Et
3: vous.
4: Et scientifique, en apportant des arguments, des études. Mais vous avez beau dire les choses une fois, avant qu'elles rentrent, il faut les répéter plusieurs fois.
3: Jamy Gourmaud, vous signez Les Ailes de la Forêt chez Albin Michel, votre premier roman qui nous promet plein de découvertes assez incroyables. Merci beaucoup d'avoir été avec nous.
4: Merci beaucoup. Bonne route.
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Et vous, peut-être que vous m'attendez concernant l'annonce de bonnes nouvelles. Eh bien, vous avez raison parce que les voyants sont en vert à cette heure-ci. Si on met de côté ce temps pluvieux qui, lui, requiert quand même un peu d'attention et de prudence au volant. On va reparler du trafic dans un instant après deux morceaux. Il y a les passengers qui se préparent en coulisses pour prendre la suite après ce titre de Marine qui s'appelle Escroc.

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1: Allô Esther, rien de nouveau, je me permets cette formule historique et cinématographique parce que c'est toujours très très calme ce matin pour vous, déjà peut-être sur la route du travail en direction des grandes agglomérations de l'Ouest que sont Toulouse, Bayonne, Bordeaux, Montauban, Brive ou alors vous êtes plus au nord du côté de Tours, d'Orléans, de Paris, de Nantes, du Mans. Si vous êtes d'ailleurs du côté des Pays de la Loire avec en ce moment la 11 hein, notamment, eh bien sachez qu'il y a beaucoup beaucoup de pluie, vous le voyez, vous le constatez hein, en ce moment c'est assez compliqué. Donc il faut garder beaucoup de vigilance au volant, augmenter aussi vos distances de sécurité, augmenter la vitesse de vos essuie-glaces. Ça, c'est un paramètre aussi à ne pas négliger parce que vous recevez des projections d'eau de la part des autres véhicules. Et donc, eh bien, ça peut aussi brouiller votre visibilité, d'autant que le soleil n'est pas complètement levé pour l'instant. Et il est d'ailleurs très très peu levé. Il fait encore nuit. Hein. Il est très très tôt à cette heure-ci. Bref. Outre la météo et le manque de visibilité encore apparente, eh bien, notez cette seule information qui vous concerne en ce moment sur la route du côté des Pays de la Loire en direction de Nantes, justement, sur cette autoroute à 11 km 127. Attention, on nous parle toujours du corps d'un sanglier qui aurait été percuté, et donc le corps se trouverait sur le kilomètre 127 sur la voie de droite. On attend des interventions d'un patrouilleur. Pour l'instant, personne n'est donc sur place. Attention à cela. Vous roulez sur trois voies en principe, et donc c'est peut-être à droite que vous êtes concerné par cela. Je vais terminer par une information qui vous concerne beaucoup plus au sud. Si vous arrivez par l'autoroute A20 depuis Limoges notamment et que vous entendez dans le secteur de Brive, notez que vous ne pouvez toujours pas prendre la bretelle de bifurcation vers l'A89 en direction de Périgueux, de Bordeaux. La bretelle est concernée par des interventions d'urgence pour une durée indéterminée. L'option qui s'offre à vous sur l'A20, c'est de sortir à Objat, la bretelle 50, et puis vous suivez l'itinéraire de déviation jusqu'à Brive. Et là, vous retrouverez ensuite les voies de l'A89 sans le moindre souci. Allez, il est temps de repartir en musique avec une Belge qui s'appelle Elena et voici son morceau Capuche.

C'était le Wando Project. On a eu envie de bouger un petit peu, de danser ce matin. Alors si vous avez eu envie de le faire, surtout arrêtez-vous sur une aire, une station hein, pour pouvoir bouger, vous déplacer, vous relaxer un petit peu. D'ailleurs, n'hésitez pas si vous avez un long trajet à prendre la pause comme toujours. C'est important, tous les quarts d'heure, il y a une aire de repos, une station sur votre route, quel que soit d'ailleurs l'axe que vous empruntez en ce moment. 5h55, vous allez passer 6h et 2 minutes, retrouver une nouvelle copilote, Hélène Daly, à vos côtés dans le sud-ouest pour vous accompagner. Moi, je vous retrouve une dernière fois pour l'actualité à 6h. On conduit d'ici là, toujours prudemment, mais toujours avec des bons titres pour bien se réveiller. You Shook Me All Night Long, les ACDC, les collecteurs, les incontournables. Un morceau de Moby sera également dans la foulée.

0: Très sympathique ce solo de guitare dans Beautiful avec Moby. Bienvenue à vous si vous vous branchez tout juste sur le 107.7. Il est désormais 6h, place à l'actualité.
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0: Bonjour à toutes et à tous. Balayage de la main et nouvelle menace lancée par Donald Trump à Téhéran. Dans un message sur son réseau social Truth, le président américain a affirmé que l'Iran ne se moquera plus de l'Amérique et a jugé totalement inacceptable la réponse apportée par le régime des Mollahs aux dernières propositions de la Maison-Blanche. Et parmi les points clés dans les pourparlers, le sort de l'uranium détenu par l'Iran. Benjamin Netanyahou a martelé que la guerre n'était pas finie et qu'il restait encore des stocks d'uranium enrichi qu'il fallait retirer dans le pays du Moyen-Orient. Le premier ministre israélien s'exprimait dans une interview diffusée hier. L'ère du prêt carré français est terminée, a dit Emmanuel Macron depuis le Kenya, la deuxième destination de sa tournée sur le continent africain. C'est en tout cas en ces termes que le chef de l'État a justifié son choix de venir dans ce pays anglophone pour le seul grand sommet franco-africain de sa présidence. Sommet particulièrement tourné vers l'économie et les investissements qui a lieu jusqu'à demain. Tous se trouvaient à bord du MV Ondius, ce navire foyer d'infection à l'antivirus. Les 5 Français concernés ont été ramenés à Paris dans la journée d'hier. L'un d'eux a présenté des symptômes dans l'avion, a fait savoir le gouvernement, qui a précisé que le verdict serait connu après les 24 heures de test pour déterminer s'il s'agit bien du virus. Dans le Vaucluse, une enquête ouverte par le parquet de Carpentras pour provocation à la haine. Cela fait suite à la diffusion de la musique Maréchal nous voilà. Cet événement vendredi en marge des commémorations du 8 mai. Et puis, la course pour un ticket en Ligue des Champions est encore relancée en clôture de la 33e journée de Ligue 1 en football, avec ce pas de côté des Lyonnais qui se sont inclinés 2-1 face à Toulouse. Résultat, les Lillois, tombeurs de Monaco 1-0, sont repassés temporairement devant eux à la 3e place du classement. Score identique en faveur du leader, le Paris Saint-Germain, qui recevait le stade Brestois. Paris qui est quasiment champion à ce stade. 6h02 sur le 107.7. Nouveau tour d'horizon de l'actualité dans une heure avec Tatiana Geiselman. Restez bien branchés à suivre les prévisions météo. Avec une nouvelle semaine qui débute encore avec un temps perturbé accompagné de pluies parfois intenses du nord à la Vendée en passant par le bassin parisien et le centre, vous le ressentez en ce moment. Des ondées qui vont aussi gagner certains secteurs à l'est, ça va tourner d'ailleurs aux gros orages dans la vallée du Rhône et puis aussi repérer ensuite près de la Charente-Maritime et la Corrèze. Au thermomètre, rapide coup d'œil, une matinée qui va avoisiner dans l'ensemble les 12 degrés et puis très peu d'évolution ensuite sur la moitié nord où on comptera de 12 à 16 au pic de la journée. On pourra atteindre les 20 degrés autour de Lyon, Bordeaux ou encore Toulouse et même aller jusqu'à 25 si on se rend près de la Méditerranée.
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0: Allez, à nouveau, bienvenue à vous sur une autoroute désormais de plus en plus éclairée puisque le soleil, à mesure que l'on se parle, est en train de se lever. Début de semaine sur la route. Pour vous déjà, peut-être en direction du travail, des grandes agglomérations dans l'ouest, le centre du pays où je vous accompagne encore en ce moment. Eh bien, vous roulez parfaitement bien, pas l'ombre d'une difficulté à vous signaler, à vous relater, quelle que soit la route, la région que vous traversez. Néanmoins, parce qu'il y a toujours un hic, la pluie fait défaut quand même ce matin et ça va être le cas, vous l'avez entendu dans les prévisions, pour toute cette journée. En ce moment, la chaussée est bien humide, il pleut encore beaucoup. Si vous allez sur la 11, la 85, vers Angers, vers Nantes, Le Mans également, vous allez du côté de la Bretagne et de la Normandie sur la 81, la 28, ça ne cesse pas pour l'instant ces épisodes pluvieux, tout comme à l'arrivée en Ile-de-France. Si vous passez Saint-Arnoux en Yvelines en ce moment, je le vois sur les caméras qui sont à ma disposition. De toute manière, ces reflets lumineux qui sont visibles dans ces belles flaques d'eau. Attention évidemment au risque d'aquaplaning. Pensez à augmenter vos distances de sécurité aussi avec les véhicules qui vous précèdent. Et puis globalement, vous levez bien le pied, s'il vous plaît, 110 km/h au lieu de 130. Règle d'or à toujours garder en tête.
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0: Allez, voici Marc Lavoine, Je me sens si seul. La musique de Thierry Jonathan, c'est juste après.

Et c'était la chanteuse Joyce Jonathan. Il est 6h passé de 10 minutes, il y a un petit peu de pluie en Ile-de-France, un petit peu de pluie aussi sur le centre du pays, peut-être du côté du Mans, du côté d'Angers. Soyez prudents sur la route car les chaussées sont souvent détrempées. Il a plu parfois tout au long de la nuit, il faut donc bien respecter les distances de sécurité. Pour autant, ça se passe très bien sur la route. On fait le point sur tout ça à 6h15 et vous l'aurez remarqué, c'est donc une nouvelle loi du 107.7 qui vous accompagne désormais sur la route. Je vous accompagne jusqu'à 10h et je remercie beaucoup Corentin Nadjar-Legui qui vous a accompagné toute la nuit et qui a fait même un petit peu de rab.

0: Et c'était les Foreigners pour vous accompagner ce matin sur la route. Il est 6h15, restez bien à l'écoute. Le point trafic arrive juste après ça.
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0: Et bon réveil à vous, il est 6h15. Merci d'avoir choisi le 107.7 pour vous accompagner sur votre route. En ce tout début de semaine pluvieux pour une partie d'entre vous, notamment en Ile-de-France. Mais l'info principale à retenir en Ile-de-France, c'est surtout cet accident qui s'est produit au-delà du réseau Vinci Autoroute sur les tout derniers kilomètres de l'autoroute A10. En direction de Paris, un poids lourd couché sur le flanc de l'autoroute est coupé juste après le secteur de Palaiseau. Il y a d'ailleurs un bouchon qui s'est formé à l'arrière. Vous pouvez éviter cette difficulté en choisissant de passer par la Nationale 118 lorsque vous arrivez dans le secteur des Ulysses ou en empruntant la francilienne, la Nationale 104, si vous souhaitez rejoindre ensuite l'autoroute A6. Dans tous les cas, vous ne pourrez pas continuer sur la 10 au-delà du secteur de Palaiseau. Un accident donc qui s'est produit il y a quelques minutes, un poids lourd couché sur le flanc. Ne vous engagez pas au-delà des Ulysses sur cette A10 si vous ne voulez pas rester bloqué sur l'autoroute. Fort heureusement, c'est le seul accident signalé ce matin. Partout ailleurs, le trafic s'écoule extrêmement bien. Et on parlera d'ici quelques minutes de zones de travaux qui vont se mettre en place cette nuit. Et oui, la semaine, il y a des travaux nocturnes et il y en aura notamment dans les Pays de la Loire à partir de 21h. On en parle juste après les Maroon 5.

0: vieux titre des Maroon 5 qui met de bonne humeur. C'était Maps à l'instant.
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0: L'info en plus, ce sont ces travaux qui vont se mettre en place cette nuit dans les Pays de la Loire à partir de 21h et jusqu'à 5h demain matin. La sortie Saumur, la sortie numéro 17 de la rocade Est d'Angers sera fermée en direction de Cholet et La Roche-sur-Yon pour cause de travaux. Et puis d'autres travaux vont se mettre en place du côté du centre Val-de-Loire, cette fois-ci à partir de 20h. Il s'agit de la fermeture de la sortie Olivet, la sortie numéro 2 de la 71. Et ce n'est pas la sortie qui sera fermée, mais plutôt l'autoroute, car la sortie numéro 2 pour Olivet sera obligatoire en direction d'Orléans, en raison de travaux réalisés sur le viaduc de la Loire.
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Le très réussi duo du rappeur DC's avec l'américain Kid Cudi, c'était Try, Try, Try, un titre apparu sur le dernier album de DC's, très réussi et d'ailleurs récompensé lors des victoires de la musique. Il y a une info à retenir ce matin sur la route, elle va vous concerner si vous êtes actuellement sur l'A10 en train de rouler en direction de Paris. Un accident s'est produit au-delà du réseau Vinci Autoroute dans le secteur de Palaiseau sur les tout derniers kilomètres de l'A10 avant de rejoindre les autoroutes A6. Un poids lourd couché en travers des voies, l'autoroute est coupée. Mieux vaut donc privilégier la Nationale 118 une fois que vous arrivez aux Ulis pour poursuivre en direction de la capitale ou alors vous empruntez la France. La Nationale

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2: L'infotrafic à presque 6h30 avec quelques secondes d'avance. On se retrouve pour parler de vos conditions de circulation ce matin. Conditions un petit peu dégradées par la météo, notamment du côté de l'Île-de-France, mais également du côté du centre Val-de-Loire. Quelques pluies résiduelles sur la façade atlantique aussi. On a quelques pluies du côté de La Roche-sur-Yon, du côté de Nantes ou encore du côté de Saint-Nazaire. Il faut bien adapter sa conduite à ces conditions météo, d'autant que les chaussées sont glissantes. Il a plu par endroits une bonne partie de la nuit. Les routes sont détrempées. Mis à part cette météo, sur les autoroutes du réseau Vinci Autoroute, ça se passe très bien ce matin. En revanche, une information importante à retenir en Île-de-France pour vous qui circulez sur l'autoroute A10 et qui souhaitez rejoindre Paris. Notez qu'au-delà du réseau Vinci Autoroute, sur vraiment les tout derniers kilomètres de l'A10 dans le secteur de Palaiseau, un accident de poids lourd s'est produit et l'autoroute est coupée. Vous ne pourrez pas aller au-delà du secteur de Palaiseau sur cette autoroute.

0: Assise, vous ne pourrez pas rejoindre l'assise depuis l'autoroute A10. Donc si vous souhaitez rejoindre Paris, privilégiez plutôt la nationale 118 ou la nationale 104 une fois que vous arrivez dans le secteur des Ulysses.
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0: Connaissez-vous le YOLO charging? Et si oui, est-ce que vous pensez que cette pratique est autorisée? Dans un instant, nous allons poser la question à notre consultant juridique, Maître Éric Decaumont. C'est notre rendez-vous, l'automobile et la loi, qui arrive juste après la musique de Mylène Farmer, son titre Tristana.

Priorité à l'infotrafic. Si vous circulez actuellement sur l'autoroute A10, l'autoroute entre Bordeaux et Paris, vous avez passé le secteur d'Orléans et vous roulez en direction de Paris. Un obstacle nous est signalé sur les voies juste après la bifurcation avec l'autoroute A19, vraiment quelques centaines de mètres après cette bifurcation. Il s'agirait d'un bidon qui se trouverait sur les voies.

0: Et oui, la voix de Mylène Farmer en ce début de semaine sous la pluie. Aujourd'hui, dans l'automobile et la loi, nous parlons d'une pratique susceptible d'intéresser les électromobilistes. Francine Thomas est avec notre consultant juridique.
1: Bonjour Maître de Caumont.
2: Bonjour à toutes et à tous.
1: Mon véhicule électrique est stationné dans la rue devant chez moi et je souhaite le recharger. Puis-je le faire en tirant un câble depuis mon domicile? Et au passage, j'apprends d'ailleurs que cette pratique est appelée le YOLO charging. Donc est-ce que le YOLO charging est autorisé, Maître?
2: Ben non.
1: Ah.
2: Ben non, c'est pas autorisé parce que vous allez occuper à titre privatif une partie de la voie publique.
1: Oui, mais de toute façon, elle est stationnée, ma voiture, donc ça ne change rien, ça.
2: Je ne parle pas de la voiture, je parle du câble.
1: Ah, le câble qui traverse le trottoir, c'est une occupation de l'espace public.
2: Eh oui, c'est-à-dire que le trottoir, c'est un espace public qui est destiné à se déplacer, qui est ouvert à tout le monde, et sur lequel on est prié de ne pas déposer chacun des petites choses à gauche et à droite, sinon ça aurait pu être un trottoir.
1: Alors si le câble est en suspension dans l'air, c'est pareil?
2: Alors c'est, on peut imaginer qu'il soit en suspension dans l'air avec une barre.
1: Si j'habite au premier étage,
2: voilà,
1: non, mais
2: une
1: voyez.
2: Barre, une espèce de pylône qui irait au-dessus de votre voiture, etc. etc. Bon, si ça ne peut pas être dangereux pour quelqu'un de normalement constitué et qui se déplace, parce que si le câble il est à 1m50 de hauteur, c'est aussi dangereux que s'il est au sol.
1: D'accord.
2: Bon, donc, il y a une notion d'occupation privative de la voie publique qui n'est pas acceptée, puis il y a une notion de danger aussi dont on parlait à l'heure actuelle, c'est qu'effectivement, que l'il soit à 1m50 de hauteur ou qu'il traîne au sol, le câble, bah, il peut être très dangereux pour des piétons, pour des jeunes enfants, pour des personnes âgées. Donc, c'est sanctionné. C'est une entrave à la libre circulation. À minima, on va risquer une amende de quatrième classe avec une amende forfaitaire à 135 € en espérant qu'il n'y ait pas des blessures graves de quelqu'un qui se prenne les pieds dans votre câble, auquel cas ça va aller beaucoup plus loin pour les blessures involontaires avec des circonstances aggravantes, voire tout simplement la mise en danger de la vie d'autrui si la personne ne s'est pas gravement blessée. Et là, il peut y avoir des poursuites, cette fois correctionnelles. Donc, on évite.
1: Et donc pas de YOLO charging.
2: De faire du YOLO charging, même si c'est pas en soi du piratage, de la grivellerie d'électricité,
1: parce que
2: vous branchez chez vous. Hein. Mais si vous avez la malchance d'habiter en appartement plutôt qu'en pavillon, et ben vous n'avez pas le droit de faire la même chose que le pavillonneur, le pavillonnaire, je ne sais pas comment on dit.
1: Mais celui qui a un pavillon.
2: Voilà, celui qui a un pavillon qui lui peut faire ce qu'il veut dans le garage de son pavillon ou dans son jardin, bien entendu.
1: Merci beaucoup, Maître de Caumont. Et pour retrouver sans cesse de nouvelles informations sur nos droits d'automobiliste, on peut consulter votre site internet à l'adresse maître-2-caumont.fr. À bientôt, Maître.
2: À très bientôt.
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0: Il est 6h38 et je vous rappelle la principale info de la matinée. C'est pour vous qui souhaitez rejoindre Paris par l'autoroute A10. Un accident s'est produit au-delà du réseau Vinci Autoroute, au-delà du secteur des Ulis. Pour vous qui souhaitez depuis l'A10 rejoindre l'autoroute A6 pour aller sur le périphérique parisien, un poids lourd s'est accidenté. Il est couché en travers des voies du côté de Palaiseau. L'autoroute est donc coupée. Au-delà du réseau Vinci Autoroute, au-delà de ce secteur des Ulis, pour rejoindre la capitale, privilégiez plutôt la Nationale 118 ou la francilienne, la Nationale 104. Évitez à tout prix de poursuivre sur l'autoroute A10.
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1: Il est presque 6h passées de 45 minutes. Le jour se lève peu à peu, parfois sous une petite couche de nuages, notamment dans le centre du pays, des brouillards matinaux. Il y a de la pluie même sur une partie de l'Hexagone. Ce matin, une partie de ce quart nord-ouest du pays, du côté d'Angers, du côté de La Roche-sur-Yon, du côté du Mans ou encore de Paris. Prudence donc sur la route, pensez à adopter les bons réflexes, c'est-à-dire à abaisser votre vitesse. C'est 110 km heure sur l'autoroute partant de pluie et non 130. Ce petit point météo étant fait, je vous rappelle la principale info de la matinée, cet accident qui s'est produit du côté de Palaiseau sur l'autoroute A10. Ça va concerner ceux d'entre vous qui souhaitent rejoindre la capitale qui roulait actuellement sur l'A10 direction Paris. Au-delà du réseau Vinci Autoroute, l'autoroute A10 est coupée. Vous ne pourrez pas rejoindre l'autoroute A6, mais vaut donc éviter ce secteur. Un bouchon s'est formé à l'arrière, bouchon qui s'allonge désormais. Pour éviter cette difficulté, quand vous arrivez dans le secteur des Ulysses, privilégiez soit la francilienne, la nationale 104, soit la nationale 118, qui vous permettra de rejoindre l'ouest parisien. Dans tous les cas, ne continuez pas sur l'autoroute A10. Vous allez vous retrouver à l'arrêt sur l'autoroute à partir du secteur de Palaiseau, avec cet accident qui s'est produit maintenant il y a une demi-heure. Ce sont les Pretenders qui vous accompagnent désormais sur la route. On aura également la chanteuse Louane dans la playlist. Moi, je vous retrouve à 7h pour le flash d'actualité. On jettera aussi un coup d'œil aux prévisions météo du jour et de la semaine, avec quand même une amélioration en vue. Et puis, bien sûr, on refera un point sur le trafic. Je garde un œil bien attentif sur cet accident de la 10, même si c'est au-delà du réseau Vinci Autoroute. J'essaye d'avoir le plus d'infos possible pour vous sur cet accident de poids lourd, donc du côté de Palaiseau.

La douce voix de Louane, c'était son titre à venir. Il est 6h passé de 53 minutes et je vous rappelle qu'un accident s'est produit sur l'autoroute A10 au-delà du réseau Vinci Autoroute, au-delà du secteur des Ulysses. Ça va donc vous concerner si vous souhaitez rejoindre Paris. Il faut absolument éviter ce secteur, ne pas emprunter l'itinéraire qui fait passer par l'autoroute A6 quand vous arrivez du côté des Ulysses, privilégiés, la Nationale 118 ou la Nationale 104. Ne poursuivez pas sur la 10, vous allez sinon vous retrouver à l'arrêt sur l'autoroute, un long bouchon s'est d'ailleurs formé à l'arrière de cet accident de poids lourd. Je vous le rappelle donc, la 10 est coupée juste avant la bifurcation avec l'autoroute A6 en direction de Paris.

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1: Bonjour à toutes et à tous. Tous se trouvaient à bord du MV Ondus, ce navire foyer d'infection à hantavirus. Les 5 Français concernés ont été ramenés à Paris hier et l'un d'eux a présenté des symptômes dans l'avion. Symptômes de la maladie, a fait savoir le gouvernement qui a précisé que le verdict serait connu après les 24 heures de test pour déterminer s'il s'agit bien du virus. Les 5 Français seront ensuite placés en quarantaine et en observation pendant au moins 42 jours. Les ministres de la Défense britannique et français coprésideront demain une nouvelle réunion en visioconférence avec les pays alliés prêts à contribuer à la sécurisation du détroit d'Ormuz. Leur objectif est de discuter des contributions militaires de chacun. Hier, l'Iran a averti d'une réponse immédiate en cas de déploiement franco-britannique dans le détroit, alors que le porte-avions Charles de Gaulle a franchi la semaine dernière le canal de Suez pour se prépositionner non loin du golfe Persique. Au Moyen-Orient, toujours, les négociations entre Iran et États-Unis sont au point mort. Dans un message publié sur son réseau social, Donald Trump juge totalement inacceptable la réponse apportée par l'Iran aux dernières propositions de la Maison-Blanche et menace à nouveau de reprendre ses attaques. En France, près de 2 mois et demi après l'ouverture du procès en appel des soupçons de financement libyen de la campagne présidentielle de Nicolas Sarkozy en 2007, l'heure est aujourd'hui aux réquisitions du parquet. Elles vont durer 3 jours. Mercredi, les avocats généraux annonceront les peines qu'ils réclament à l'encontre des 10 prévenus. En première instance, l'ancien président de la République avait été condamné à 5 ans de prison ferme. Et puis c'était hier soir la 125e édition du concours Lépine qui récompense chaque année les inventions les plus ingénieuses. Et c'est un aspirateur sous-marin à microplastique qui a remporté le premier prix. Un dispositif qui ne perturbe pas la vie marine selon son concepteur. Il y avait également en lice un éthylotest à protoxyde d'azote déjà utilisé par la police danoise. Il est 7h. Et 2 minutes, je vous souhaite à tous une excellente journée. On passe tout de suite aux prévisions météo. Météo encore perturbée pour ce début de semaine, pour ce lundi matin, avec un ciel de traîne qui s'est installé sur une bonne partie du pays, notamment une bonne partie nord du pays. On a des nuages et encore de la pluie ce matin. Cet après-midi, ces pluies se décaleront un petit peu plus vers l'est. Elles iront vers les frontières de l'est, le Grand Est et la Bourgogne-Franche-Comté. Et on aura donc de belles éclaircies au programme. Les températures, en revanche, sont assez fraîches. Elles ne vont pas beaucoup augmenter cet après-midi, puisqu'on aura un thermomètre aux alentours des 15 à 16 degrés en moyenne sur la moitié nord du pays. Il pourra faire jusqu'à 20 degrés, voire 22 degrés sur le pourtour méditerranéen. Ensuite, à partir de demain, le soleil sera de nouveau présent et les températures remonteront un tout petit peu. On ne dépassera pas cependant demain les 18 degrés.
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1: Et bienvenue dans ce 7-9. Je vous souhaite à tous une très belle semaine. Semaine sous la pluie, vous l'aurez compris, en tout cas pour ce lundi, mais ça va s'améliorer. Et qu'en est-il de la route? Eh bien, on fait le point tout de suite.
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1: Et il est calme ce trafic, il est fluide, voilà, c'était le mot que je cherchais, il est fluide ce trafic en ce lundi matin, nuageux et pluvieux, en tout cas sur le réseau Vinci Autoroute, car au-delà du réseau Vinci Autoroute, ce n'est pas tout à fait la même affaire, notamment du côté de l'Île-de-France. Je vous rappelle l'information, la principale information tombée il y a un petit peu moins d'une heure. Un poids lourd s'est accidenté sur les derniers kilomètres de la 10 dans le secteur de Palaiseau, juste avant la bifurcation avec l'autoroute A6. L'autoroute est donc coupé du côté de Palaiseau. Il y a un long bouchon qui s'est formé à l'arrière. Ça ne passe plus au niveau de ce poids lourd. Mieux vaut donc quitter l'autoroute A10 avant, c'est-à-dire dans le secteur des Ulysses. Vous avez 2 options. Vous pouvez soit emprunter la Nationale 104, la francilienne, puis emprunter ensuite l'autoroute A6 au niveau d'Évry-Corcoronne. Ça fait un petit détour, mais au moins vous ne serez pas à l'arrêt sur l'autoroute. Ou alors, vous empruntez la Nationale 118 qui vous permettra de rejoindre l'ouest parisien. Une Nationale 118 qui est désormais assez encombrée. Comptez une 15aine, voire 20aine de minutes de ralentissement sur cette Nationale 118. Mais je vous le rappelle, si vous continuez continuer sur la 10. Là, pour le coup, vous serez totalement à l'arrêt sur l'autoroute. Un poids lourd coupé en travers, couché en travers des voies. Ça risque de prendre un petit peu de temps.
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0: C'était la voix d'Étienne Dao avec son titre « Retour à toi ». Je vous rappelle cette principale information en ce début de semaine, cet accident qui s'est produit sur la 10 du côté de Palaiseau, juste avant la bifurcation avec l'autoroute A6. Évitez absolument ce secteur, ne continuez pas sur l'autoroute A10 au-delà du secteur des Ulysses. Empruntez soit la Nationale 104, soit la Nationale 118, même si elles sont encombrées, car sur la 10, vous ne pourrez pas passer, vous ne pourrez pas continuer, vous allez vous retrouver à l'arrêt, je vous le rappelle, du côté de Palaiseau, il y a un poids lourd couché en travers des voies sur vraiment les tout derniers kilomètres de la 10 et cela va prendre pas mal de temps avant de pouvoir redresser ce poids lourd. Privilégiez donc les deux autres options pour ne pas vous retrouver à l'arrêt.
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2: L'infotrafic à 7h15, marqué par une nouvelle info du côté du Mans. Pour vous qui circulez actuellement sur l'autoroute A11 en direction de Paris et qui souhaitez bifurquer sur l'autoroute A28 en direction de Tours, il y a un véhicule tombé en panne dans cette bifurcation autoroutière, dans cette bretelle. Soyez donc vigilants en l'empruntant. Du côté de l'Île-de-France et de Paris, je vous rappelle qu'un accident s'est produit au-delà du réseau Vinci Autoroute sur les tout derniers kilomètres de l'autoroute A10 en direction de Paris, juste avant la bifurcation avec l'autoroute A6. L'autoroute est coupée dans ce secteur, c'est le secteur de Palaiseau, un secteur donc à éviter absolument. Il y a un long bouchon à l'arrière qui ne cesse d'augmenter. Si vous êtes actuellement sur l'A10, encore sur le réseau Vinci Autoroute, lorsque vous arrivez dans le secteur des Ulysses, ne poursuivez pas sur l'autoroute A10, bifurquez soit sur la francilienne, la nationale 104 pour rejoindre l'A6 au niveau d'Évry-Courcouronnes, ou alors empruntez la nationale 118 qui vous permettra de rejoindre l'ouest parisien. Et le pont de Sèvres, il y a évidemment de l'attente au niveau de ces deux options, avec un temps de parcours qui s'allonge un petit peu. Comptez désormais 25 minutes de ralentissement par la nationale 118, mais ce sera toujours mieux que la 10 qui est, elle, totalement coupée. On vous propose ce matin de faire un détour par l'Auvergne. Nous allons vous présenter un concept de mobilité qui prévoit de réutiliser les rails d'une ligne qui ne sert plus à la SNCF, non pas en faisant circuler des trains, mais des véhicules électriques en toute autonomie. Présentation de la ferromobile dans notre chronique Décarbonons la route. Ce sera juste après la musique de Claudio Capéo.

0: Qu'est-ce qu'il me restera, c'est donc la voix de Claudio Capeo, un extrait de son dernier album. Une fois n'est pas coutume, nous allons sur les rails dans notre chronique Décarbonons la route. Nous allons près de Clermont-Ferrand, dans la commune d'Olliergues. Imaginez un minibus circulant sur des rails. Quant à la chaise, on parle avec son invité.
1: Bonjour Olivier Lecornec.
2: Bonjour Quentin.
1: Vous êtes le directeur général de la Ferromobile, un drôle d'engin qui circule à titre expérimental sur les rails auvergnats. Alors on va embarquer avec vous dans ce véhicule qui ressemble un peu à une camionnette. Olivier Lecornec, comment est-ce que ça fonctionne ?
2: Alors la Ferromobile, c'est plutôt un transport de particuliers, exactement celui que vous avez devant tous les hôtels, qui est capable d'emporter 6 personnes, qui a été adapté pour rouler sur des rails ferroviaires et qui est en conduite autonome sur ces voies ferrées pour pouvoir se déplacer et déplacer le public dans ces zones-là.
1: Grosso modo, la voiture du futur que l'on voit parfois dans les rues de San Francisco, pour ne pas citer une grande entreprise de la tech, on la retrouve aussi sur les routes auvergnates, c'est bien ça ?
2: Oui, tout à fait. Et ça permet de revitaliser tout le transport public dans les localités et donc où les dessertes fines ont été fermées et ne sont plus exploitées aujourd'hui.
1: En termes de gains environnementaux, sur quoi est-ce que vous tablez ? Le véhicule, il est propre et j'imagine qu'avec le système ferré, il va consommer encore moins d'énergie que sur la route.
2: Oui, plusieurs raisons. Déjà, la première chose, c'est que c'est un transport public, donc collectif. Donc vous avez plusieurs passagers à bord du véhicule et on peut en transporter jusqu'à 6 à la place. Si je prends exactement l'exemple d'Olliergues, quand les véhicules vont se déplacer, les véhicules vont suivre la vallée d'Ador, donc ils restent toujours à une altitude qui est relativement constante. Donc déjà, on est sur quelque chose de relativement plat, et bien sûr, le véhicule est électrique, et il est à une vitesse beaucoup plus stable qu'un véhicule qui roule dans une agglomération normale, où il accélère, il freine en permanence, il prend les stops, il prend les feux rouges. Là, on a quelque chose qui va suivre une voie beaucoup plus stabilisé et beaucoup moins de consommation.
1: Est-ce qu'il va falloir, pour adapter la ferromobile, faire des travaux, on va dire, conséquents ?
2: Les coûts classiques évoqués fréquemment pour la remise en état d'une voie ferroviaire pour faire rouler un TER normal est de 2 millions d'euros du kilomètre. Pour une ferromobile, dans les différents cas, on est en train de dire que c'est entre 200 000 euros, parce qu'on a étudié différentes lignes, voire zéro sur d'autres lignes, de réinvestissement par rapport à la ligne ferroviaire.
1: Merci Olivier Lecornec. La Ferromobile fait actuellement des expérimentations avec des passagers, donc en Auvergne, et le lancement commercial est prévu pour 2028.
2: Merci beaucoup Quentin et très bonne journée.
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0: Et je vous rappelle, si vous vous branchez tout juste sur le 107.7, qu'un accident s'est produit en Ile-de-France sur l'autoroute A10, au-delà du réseau Vinci Autoroute, juste avant la bifurcation avec l'A6. Un poids lourd est couché en travers des voies. Ça ne passe plus sur cette autoroute. L'autoroute est coupée. Il y a un long bouchon à l'arrière. Il faut absolument éviter ce secteur. Lorsque vous arrivez dans le secteur des Ulysses, c'est-à-dire la fin du réseau Vinci Autoroute, ne poursuivez pas sur l'A10. Prenez la Nationale 118 pour rejoindre l'ouest parisien ou emprunter la francilienne, la Nationale 104. Cela va rallonger évidemment un petit peu votre temps de parcours, d'autant qu'il y a du monde sur ces deux routes secondaires, mais cela vous évitera de vous retrouver complètement à l'arrêt sur l'autoroute. Il faut compter une demi-heure de ralentissement, par exemple, sur la Nationale 118.
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1: Un trafic perturbé en Île-de-France par la météo, mais surtout par un accident sur l'autoroute A10 du côté de Palaiseau. C'est au-delà du réseau Vinci Autoroute. J'ai donc assez peu d'informations.

0: information malheureusement à vous donner, mais ce que je peux vous dire, c'est que ça ne passe plus au niveau de l'A10, au niveau de la bifurcation précisément entre l'A10 et l'autoroute A6. Il faut absolument éviter ce secteur. Si vous êtes actuellement sur l'autoroute A10, que vous avez passé la barrière de péage de Saint-Arnoult, quand vous arrivez du côté des Ulysses, ne poursuivez pas votre trajet sur l'autoroute A10. Vous allez vous retrouver à l'arrêt sur cette autoroute. Il y a déjà un très long bouchon qui s'est formé à l'arrière de l'accident lorsque vous arrivez dans les Ulysses. Donc, vous prenez soit la Nationale 104, la francilienne, soit la Nationale 118 pour contourner cette difficulté. La Nationale 118 vous emmène à l'ouest de Paris. Elle vous emmène à la porte de Saint-Cloud. Il y a environ une demi-heure de bouchon par cette Nationale 118, mais dans tous les cas, ce sera plus rapide que de continuer sur la 10. Alors on ne sait pas combien de temps ça va prendre pour dégager les voies, pour pouvoir pousser ce poids lourd couché donc sur les voies de l'autoroute A10. Il faut absolument, je vous le rappelle, éviter ce secteur.
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0: Et restez bien à l'écoute du 107.7. Dans quelques instants, je vous détaille les travaux qui vont se mettre en place cette nuit. Il y aura notamment une coupure partielle d'autoroute à partir de 20h du côté d'Orléans.

0: Et oui, un vieux titre ce matin sur les ondes, c'était Dany Briand à l'instant avec Viens à Saint-Germain.
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0: Comme promis, je vous parle de ces travaux qui vont se mettre en place cette nuit en région Centre-Val-de-Loire sur l'autoroute A71. Vous ne pourrez pas, à partir de 20h, emprunter les derniers kilomètres de cette autoroute, sortie obligatoire à Olivet, la sortie numéro 2 en direction d'Orléans. Il y a des travaux qui vont être réalisés cette nuit sur le viaduc de la Loire et l'autoroute sera donc partiellement coupée. Pour l'instant, on est encore le matin, 7h35, pas de travaux en cours, mais en revanche, une autoroute coupée, c'est l'autoroute A10 en direction de Paris, au-delà du réseau Vinci Autoroute, juste avant la bifurcation avec l'autoroute A6. Un accident de poids lourd s'est produit et l'autoroute est coupée. Il faut éviter ce secteur, je vais vous le marteler tout au long de la matinée. Bifurquez sur la Nationale 118 ou sur la Francilienne quand vous arrivez dans le secteur des Ulysses pour ne pas vous retrouver à l'arrêt sur l'autoroute.
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0: Et on s'en reparle de tout ça de toute façon dans 10 minutes. Prochain point trafic à 7h45. En attendant, un petit peu de musique et dans la playlist, nous avons notamment Vanessa Carlton. Restez bien à l'écoute.
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1: L'infotrafic à 7h45 avec une bonne nouvelle. Le poids lourd accidenté en travers des voies sur l'A10 du côté de Palaiseau a été évacué. L'autoroute A10 vient de rouvrir en direction de Paris juste avant la bifurcation avec l'autoroute A6. Alors pour autant, je vous conseillais encore il y a une dizaine de minutes d'éviter ce secteur et c'est potentiellement toujours le cas. Alors tout ce dont je vous parle, ça se passe au-delà du réseau Vinci Autoroute et les infos qui me parviennent sont donc un peu plus parcellaires. Ce que je peux vous dire, c'est qu'un très long bouchon s'est formé à l'arrière de cet accident du côté de Palaiseau sur les derniers kilomètres de l'autoroute A10. Secteur donc potentiellement toujours à éviter. Vous avez désormais le choix quand vous arrivez du côté des Ulysses, si vous souhaitez rejoindre la capitale. Vous pouvez soit continuer sur l'autoroute A10 pour rejoindre ce secteur de Palaiseau et bifurquer ensuite sur l'autoroute A6. L'autoroute, je vous le disais, a rouvert. Pour autant, donc, un long bouchon à l'arrière qui va probablement mettre pas mal de temps à se résorber. Je pense qu'on peut compter sur 35 voire 40 minutes de bouchon sur cette autoroute A10. Sinon, vous pouvez éviter ces ralentissements en bifurquant sur la Nationale 118. Là, vous comptez un quart d'heure à 20 minutes de ralentissement sur la Nationale 118 pour rejoindre le pont de Sèvres et l'Ouest parisien. Vous pouvez aussi contourner ce secteur en empruntant la Francilienne, la Nationale 104. Il n'y aura pas d'attente sur cette Nationale 104. En revanche, lorsque vous arrivez à Évry-Courcouronnes et que vous bifurquez sur la 6, et bien là, vous faites face à un bouchon classique de début de journée. Voilà pour les infos de la matinée. J'espère avoir été bien complète. Notez que partout ailleurs, mis à part en Île-de-France, le trafic s'écoule extrêmement bien. Notre chronique Play Replay arrive dans un instant et on va parler tennis à quelques jours de l'ouverture du tournoi de cordes de Roland-Garros du 18 mai au 7 juin. La machine se met en marche sur le court, tout est très visible et en coulisses, l'essentiel se joue loin des caméras. On en parle juste après la musique de Benabar.

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0: Cela faisait 5 ans que Benabar n'avait pas sorti de nouvel album. Il est allé s'isoler pour écrire celui-ci. Il vient de sortir en début d'année et c'est de cet album qu'est tirée cette chanson qu'on vient d'écouter, quoi qu'on dise. Et on parle tennis ce matin dans notre chronique Play Replay. Mathilde Ferrière nous emmène dans les coulisses de Roland Garros.
1: Roland Garros, c'est le plus grand tournoi de terre battue au monde.
2: Roland Garros, ce sont les matchs, la terre battue et des images que l'on connaît par cœur.
3: Cette compétition, elle est exigeante, difficile.
4: C'est la terre battue, donc physiquement, c'est beaucoup plus dur. C'est la guerre.
2: Mais Roland Garros, entre les lignes, la série documentaire proposée par France TV s'intéresse à tout autre chose. Les coulisses, la pression. Comme nous l'explique Yann Lénoret, l'un des deux réalisateurs.
5: On a fait 4 épisodes. Il se passe beaucoup de choses et beaucoup de choses dont personne n'a entendu parler pendant l'édition 2025. Donc ça va être une surprise pour beaucoup de gens. L'idée, c'était de faire une série qui raconte tout ce qui se passe quand les caméras officielles ne peuvent plus accéder à l'organisation, par exemple, aux joueurs, aux petites mains qui vont venir aider, qui sont aussi des ramasseurs de balles, par exemple.
3: Vous étiez 6000 au départ, on va annoncer 37 personnes.
1: Roland Garros, c'est quasi 900 matchs. Tout doit être millimétré.
5: On a eu une chance incroyable de tourner cette année, parce que c'est vrai qu'il y a eu un gros fait majeur, c'est l'hommage à Nadal.
1: Gagner 14 fois à Roland Garros, pour moi, c'est la plus grande performance sportive de tous les temps.
2: Roland Garros, entre les lignes, c'est à découvrir dès le 14 mai sur France TV et dès le lendemain en replay.
0: Et la compétition, elle, débutera donc le 18 mai. Pour l'instant, nous ne sommes que le 11, lundi 11 mai. Il est 7h passées de 51 minutes. Je vous souhaite à tous un très bon début de semaine. Ça commence à se charger sur la route à l'approche des grandes agglomérations du côté de Bordeaux. En Ile-de-France, ça s'est aussi lié à un accident qui s'est produit ce matin. Et puis à Nantes aussi, on commence à avoir un petit peu de monde. On va faire le point sur tout ça, sur ces ralentissements. D'ici une dizaine de minutes, ce sera un petit peu après 8h, à 8h pile poil. Je vous retrouve pour le flash d'actualité et pour les prévisions météo, ce qui nous laisse donc 10 minutes de musique avant ce nouveau rendez-vous ensemble.

0: un grand classique signé Warren G. C'était le titre I Shot the Sheriff. La musique va revenir dans un instant sur les ondes. On aura notamment de la musique française au programme avec Calogero, Marguerite ou encore Emma. Avant ça, le flash d'actualité. Mais une information trafic me parvient tout juste et je vous emmène donc du côté des Essarts pour vous qui souhaitez vous insérer sur l'autoroute A83 en direction de Niort. Un véhicule nous est signalé en panne dans l'entrée numéro 5, l'entrée des Essarts. Donc soyez prudents avant de vous insérer sur l'autoroute.
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0: Bonjour à toutes et à tous. L'évacuation des passagers du HV Ondus se poursuit ce matin aux Canaries et l'inquiétude grandit. Plusieurs des personnes débarquées présentent des symptômes qui laissent craindre une infection à l'hantavirus, cette maladie respiratoire qui a déjà tué 3 croisiéristes. Sur les 5 Français rapatriés hier à Paris, l'un pourrait avoir été contaminé. Tous ont été placés à l'isolement et seront placés en quarantaine pendant 42 jours. Les prix du pétrole sont repartis à la hausse ce matin après que Donald Trump a sèchement rejeté hier soir la réponse de l'Iran aux propositions américaines pour mettre fin à la guerre. C'est inacceptable, a écrit le président américain en lettres capitales sur son réseau social, sans pour autant dévoiler les détails des mesures avancées par Téhéran. La lauréate iranienne du prix Nobel de la paix, Narges Mohammadi, a été libérée sous caution pour être soignée à Téhéran. Elle est dans un état critique, selon son mari, condamnée à 18 ans de réclusion criminelle par le régime des Mollahs et emprisonnée depuis décembre. La militante des droits humains a déjà subi 2 crises cardiaques présumées en prison, selon sa fondation. Lui avait été condamné en première instance à 5 ans de prison ferme. Le procès en appel du financement libyen de la campagne de Nicolas Sarkozy en 2007 se poursuit ce matin à Paris avec jusqu'à mercredi les réquisitions du parquet. L'ancien président de la République clame toujours son innocence et a promis de mobiliser toutes ses forces pour laver son honneur. La proposition de loi sur l'aide à mourir arrive aujourd'hui au Sénat. 3 jours de débat sont prévus pour examiner les près de 700 amendements déposés. Le gouvernement espère toujours que le texte sera adopté définitivement avant la fin des travaux parlementaires à la mi-juillet. Mais les sénateurs sont très divisés sur cette réforme. Enfin, il y avait du foot au programme hier soir avec la 33e et avant-dernière journée de Ligue 1 et le PSG est quasiment assuré de finir champion après sa victoire contre Brest 1-0. Les Parisiens ont désormais 6 points d'avance sur Lens. Le choc contre les deux clubs se jouera mercredi, mais le titre semble donc désormais hors de portée pour les sang et or. Il est 8h02, on passe aux prévisions météo. Avec un ciel de traîne qui s'est installé sur le quart nord-ouest du pays en ce lundi matin, après les pluies et les orages d'hier, le temps va rester un petit peu couvert et ces nuages vont mettre un petit peu de temps à se dissiper. Mais cet après-midi, on pourrait quand même avoir de belles éclaircies, notamment sur la Bretagne, sur la Normandie, sur le nord de la Nouvelle-Aquitaine, les Pays de la Loire et le centre Val-de-Loire. Les pluies se décaleront vers le Grand Est et vers la Bourgogne-Franche-Comté. Et demain, le temps sera globalement sec et lumineux, même si les températures vont rester un petit peu fraîches. Elles se situeront cet après-midi et demain aux alentours des 17 à 18 degrés maximum. Il fera par exemple entre 15 et 16 degrés du côté de Tours et du Mans. 17 degrés attendus au plus chaud à Paris ainsi qu'à Nantes. Il fera jusqu'à 18 degrés du côté de La Rochelle et jusqu'à 20 à Bordeaux.
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0: Il est 8h03, je vous souhaite à tous une très belle matinée. Merci d'avoir choisi le 107.7 pour vous accompagner en ce début de semaine un peu pluvieux.
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0: Et à 8h, on commence à avoir un petit peu de monde sur la route, des ralentissements qui apparaissent aux abords des grandes agglomérations. On va y revenir dans un instant. Avant ça, j'aimerais vous parler de cet accident qui vient de m'être signalé du côté du Mans. Si vous circulez actuellement sur l'autoroute A11 en direction d'Angers et de Nantes et que vous souhaitez bifurquer sur la 81 sur l'autoroute A28 en direction d'Alençon et de Rouen, c'est dans la bifurcation entre cette A11 et l'autoroute A28 que cet accident s'est produit, un véhicule accidenté sur la bande d'arrêt d'urgence. On en vient donc désormais au ralentissement de début de journée, ça commence à coincer dans la traversée d'Angers sur l'autoroute A11, comptez un ralentissement de moins de 5 minutes avant la sortie numéro 15, la sortie Angers-Centre, si vous circulez sur l'A11 en direction de Nantes. Il y a du monde aussi sur la rocade Est d'Angers, du monde à l'arrivée à Nantes sur les derniers kilomètres de l'A11, comptez là aussi 5 à 10 minutes de ralentissement une fois que vous passez la sortie numéro 24, la sortie pour Nantes-Est, une fois que vous franchissez le pont qui surplombe l'Erdre et juste avant de vous insérer sur le périphérique. Du monde aussi sur l'autoroute A10, à l'approche de Bordeaux, comptez une dizaine de minutes de ralentissement avant de rejoindre la rocade bordelaise. Ça coince à partir d'Ambarès-Saloubès, la sortie numéro 42. Enfin, l'Île-de-France avec des ralentissements peut-être un petit peu plus marqués que d'habitude en raison d'un accident qui s'était produit ce matin du côté de Palaiseau sur les derniers kilomètres de l'A10 avant la bifurcation avec l'autoroute A6. Un poids lourd était couché en travers des voies, poids lourd qui a été évacué. L'autoroute A rouvert, mais un long bouchon s'était formé à l'arrière et pour l'instant, il ne se résorbe pas vraiment ce bouchon. Comptez toujours une vingtaine, voire trentaine de minutes de ralentissement. Vous pouvez choisir toujours de passer par la Nationale 118 pour rejoindre l'Ouest parisien. Là aussi, il faudra compter sur une trentaine de minutes de bouchons jusqu'au pont de Sèvres. Enfin, vous pouvez aussi emprunter la Nationale 104 qui s'est grandement chargée. Il y a là aussi une vingtaine de minutes de bouchons entre le secteur des Ulysses et le secteur d'Évry-Courcouronne.
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0: C'était l'artiste Marguerite à l'instant avec son titre La Bosse. Il y a du monde ce matin sur la route et ça bouchonne à l'approche de Bordeaux. Comptez 10 minutes de ralentissement sur les derniers kilomètres de l'A10 avant de rejoindre la rocade bordelaise. Il y a 5 minutes d'attente si vous souhaitez rejoindre Nantes depuis l'autoroute A11 juste avant le périphérique nantais. Comptez aussi 5 minutes pour la traversée d'Angers sur l'autoroute A11 avant la sortie 15 Angers Centre. Et puis du monde ici en Île de France, ça bouchonne sur les derniers kilomètres de l'A10 une fois atteint le secteur des Ulis. Ça bouchonne aussi sur la Nationale 118 et la Nationale 104. Un accident un petit peu compliqué les choses ce matin au-delà du réseau Vinci Autoroute du côté de Palaiseau. Accident désormais terminé, mais évidemment le bouchon met du temps à se résorber.
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priorité à l'infotrafic. Si vous êtes du côté de Chartres actuellement sur l'autoroute A11, un piéton nous est signalé sur la bande d'arrêt d'urgence sur le bord des voies au kilomètre 70 de l'autoroute. On est non loin de la sortie numéro 3, la sortie pour Tivard et pour Chartres. Soyez très vigilants en passant dans ce secteur. À cette personne donc qui se met en danger, piéton repéré au kilomètre 70 de l'autoroute A11.

0: C'était l'artiste Emma, révélée par la Star Academy en 2023. Elle était arrivée aussi dans la finale de Danse avec les Stars cette année et elle a sorti un deuxième album en début d'année dernière.
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0: Un trafic chargé à l'approche des grandes agglomérations ce début de semaine, ce lundi matin, avec un petit peu de pluie d'ailleurs qui peut compliquer le trafic. Il y a du monde sur l'autoroute A10 à l'approche de Bordeaux, avant la rocade bordelaise. Ça coince à partir de la sortie 42 en Barès-Saint-Loubès, 6 km de bouchons. Vous passez 10 minutes dans ces ralentissements avant d'atteindre la rocade bordelaise. Du monde sur les derniers kilomètres de l'A11. Également l'arrivée à Nantes, là vous comptez également entre 5 et 10 minutes de ralentissement avant de rejoindre le périphérique nantais. Ça coince à partir désormais de la sortie 24, la sortie pour Nantes-Est. Il y a du monde aussi dans la traversée d'Angers sur cette même autoroute A11, notamment pour vous qui roulez en direction d'Angers-Centre avant la sortie Angers-Centre. Comptez 5 minutes de bouchon entre Angers-Centre et la bifurcation entre la 11 et la rocade Est. Enfin du monde aussi à Paris, en Ile-de-France, ça bouchonne au-delà du réseau Vinci Autoroute, dès le secteur des Ulysses sur l'autoroute A10 pour ensuite rejoindre l'A6. Il y avait un accident tout à l'heure qui s'est produit dans le secteur de Palaiso et qui a engendré un plus long bouchon que d'habitude. Vous pouvez choisir de passer par la Nationale 118. Les premiers kilomètres de la Nationale sont assez encombrés. Comptez une demi-heure de difficulté avant de rejoindre le pont de Sèvres. C'est une demi-heure aussi en passant par les autoroutes A6A et A6B pour rejoindre le périphérique parisien. Quand un incident survient sur l'autoroute, les opérateurs des PC sécurité orchestrent tout en coulisses. Ils veillent sur vous, sur les équipes, ils diffusent les messages et ils informent aussi le 177. Nous vous ferons découvrir leur métier dans notre chronique Questions d'autoroute, juste après le duo de Zawi et de Stéphane.

priorité au trafic. Si vous circulez sur l'A10 actuellement, vous quittez l'Île-de-France et vous roulez en direction d'Orléans, de Bordeaux ou de Clermont-Ferrand. Un accident vient de m'être signalé au kilomètre 75 de l'autoroute. Deux voitures se seraient percutées sur la voie de gauche au kilomètre 75. On est une dizaine de kilomètres après la sortie 12. Pour Jeanville-Allaine, soyez très prudents dans ce secteur.

0: Le duo de Zaoui et de Stéphane, le titre s'appelle Love Noir.
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0: Et aujourd'hui dans notre question d'autoroute, coup de projecteur sur un métier discret mais essentiel, Quentin Lachaise nous emmène au cœur d'un PC sécurité.
2: Qui sont les personnes qui surveillent l'autoroute en permanence? Au sein des PC sécurité du réseau Vinci Autoroute, les régulateurs sécurité trafic, ou RST, veillent 24 heures sur 24 sur votre sécurité. Présentation avec Stéphane Mora, responsable d'un des PC sécurité.
3: Leur mission, c'est de superviser le trafic, faire intervenir les moyens de secours ou les personnes de Vinci Autoroute pour aller protéger les événements et informer les automobilistes à l'aide de panneaux à messages variables au-dessus de l'autoroute.
2: Leur lien est permanent avec les patrouilleurs grâce à une radio interne.
4: Écoute, bonjour.
5: Bonjour, c'est Dominique Céline Hudo. On va poser...
2: Ils travaillent avec les préfectures des départements que l'autoroute traverse en cas d'événement majeur.
3: La décision de mettre en place, dans certains cas, une sortie obligatoire, c'est toujours la préfecture qui va valider cette mesure d'exploitation pour garantir à l'automobiliste son voyage.
2: Les régulateurs sécurité trafic gèrent également l'installation de zones de travaux, comme pour une fermeture programmée pour refaire la chaussée, par exemple.
3: Le soir, on va le consigner sur l'outil informatique et ce sera également diffusé en temps réel sur les ondes de 107.7.
2: Ces opérateurs des PC sécurité vous répondent également à la borne orange. En cas de problème, c'est le meilleur moyen de les informer d'une situation à risque.
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0: Et oui, nous, on a beaucoup recours et beaucoup besoin de ce PC sécurité. Merci beaucoup à Quentin Lachaise d'avoir mis en avant ce métier essentiel pour nous, journalistes du 107.7, et pour vous, automobilistes sur la route.
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1: Mais oui, elle est l'ensoleil, notre matinée. C'était Shakira à l'instant avec Loca. Il y a du monde sur la route ce matin. Traditionnel ralentissement de début de journée à l'approche de Bordeaux, de Nantes, dans la traversée d'Angers et en Ile-de-France. On fait le point sur tout ça juste après la musique de Baby Bird.

0: La douceur des Britanniques Baby Girl avec ce titre sorti au milieu des années 90, c'était You're Gorgeous.
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2: Un trafic chargé à 8h30 à l'approche de Nantes dans la traversée d'Angers pour vous qui souhaitez rejoindre Bordeaux et en Île-de-France. J'y reviens dans un instant. Avant ça, j'aimerais vous rappeler que deux accidents nous sont signalés sur l'autoroute A10 pour vous qui avez quitté l'Île-de-France et qui roulez en direction d'Orléans, de Bordeaux, de Clermont-Ferrand. Un accident impliquant deux véhicules se serait produit au kilomètre 75 de l'autoroute. Ces deux voitures se seraient percutées sur la voie de gauche. On est 10 km environ après la sortie numéro 12, la sortie pour Jeanville et Allen. Il faut absolument serrer à droite, donc à l'approche de ce secteur, un patrouilleur va se rendre sur place. Toujours sur la 10, toujours en direction de Bordeaux, mais cette fois pour vous qui avez passé le secteur de Poitiers. Là, c'est bien confirmé, un véhicule est accidenté au kilomètre 333 de l'autoroute, mais ça ne gêne pas la circulation, c'est un fourgon qui a percuté les glissières de sécurité qui se trouve sur la bande d'arrêt d'urgence actuellement. On est donc une vingtaine de kilomètres après la sortie numéro 30. Les secours sont sur place. Pensez simplement à vous décaler pour bien respecter le corridor de sécurité. Enfin, troisième accident, c'est du côté du Mans. On quitte donc l'autoroute A10 et c'est dans une bifurcation autoroutière qu'une voiture s'est accidentée. La bifurcation entre l'A11 direction Nantes et l'A28 direction Alençon et Rouen. Dans cette bretelle, vous verrez sur votre droite cette voiture sur le bord des voies accidentée et en attente de dépannage. Voilà donc pour les incidents en cours ce matin. Je vous rappelle que la météo est pluvieuse et surtout que les chaussées sont glissantes car il a plu une bonne partie de la nuit. Il faut donc redoubler de vigilance. Mis à part donc cette météo et ces accidents, notez les ralentissements traditionnels de début de journée à Bordeaux sur les derniers kilomètres de la 10. Comptez entre 5 et 10 minutes de ralentissement à partir de la sortie 42 en Barrette Saint-Loubès et jusqu'à la rocade bordelaise. Comptez 5 à 10 minutes de bouchon aussi à Nantes sur les derniers kilomètres de l'autoroute A11 avant de rejoindre le périphérique nantais. Ça coince à partir de la sortie 24 pour Nantes Est. Il y a du monde aussi sur la 11 dans la traversée d'Angers. Ça coince à partir de la bifurcation avec la rocade Est d'Angers et jusqu'à la sortie 15 Angers-Centre. Là, c'est 5 minutes de bouchon. Et puis du monde sur l'Île-de-France, sur les derniers kilomètres de la 10 en direction du périphérique parisien, Porte d'Italie et Porte d'Orléans. Comptez 40 minutes de ralentissement pour rejoindre le périphérique. Comptez 40 minutes aussi en passant par la Nationale 118 pour rejoindre le pont de Sèvres.
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2: Et je vous retrouve dans quelques minutes pour faire le point sur deux zones de travaux qui vont se mettre en place cette nuit en région Centre-Val-de-Loire, notamment avec une coupure partielle de l'autoroute et puis des travaux aussi dans les Pays de la Loire. C'est simplement une sortie qui sera fermée.

0: Et c'était donc la voix de Véronique Sanson. On m'attend là-bas.
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0: Une info travaux qui va vous concerner ce soir et cette nuit en région Centre-Val-de-Loire à partir de 20h et jusqu'à 7h demain matin. La sortie Olivet, la sortie numéro 2 de l'autoroute A71 sera obligatoire en direction d'Orléans. L'autoroute sera fermée au-delà en raison de travaux réalisés sur le viaduc de la Loire. Et puis dans les Pays de la Loire, là c'est une sortie autoroutière qui sera fermée ce soir à partir de 21h. La sortie Saumur, la sortie numéro 17 de la rocade Est d'Angers sera fermée direction Cholet et La Roche-sur-Yon.
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0: Et je vous retrouve dans 5 minutes pour faire un point sur les ralentissements de début de journée à l'approche de Bordeaux, Nantes, dans la traversée d'Angers et en Ile-de-France. On a aussi des accidents qui se sont produits et j'attire en particulier votre attention sur cet accident qui nous est signalé sur l'A10 en direction d'Orléans et de Bordeaux au kilomètre 75 de l'autoroute. Deux voitures qui se seraient percutées sur la voie de gauche.
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Priorité au trafic du côté d'Artenay sur l'autoroute A10. Si vous roulez actuellement en direction de l'Île-de-France et de Paris et que vous souhaitez emprunter la sortie pour Artenay, la sortie numéro 13, un véhicule se trouve en panne dans cette bretelle de sortie.

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1: Et je vous parlais tout à l'heure d'un accident signalé sur les voies de l'A10, voie de gauche après le secteur de Joinville-Allennes. Eh bien, la bonne nouvelle, c'est que cette alerte est levée. On a en revanche un accident qui s'est produit sur l'A10, mais dans un tout autre secteur après Poitiers. Pour vous qui roulez en direction de Bordeaux, un poids lourd ou plutôt un fourgon accidenté au kilomètre 332 de l'autoroute. On est une vingtaine de kilomètres après la sortie pour Poitiers Sud, la sortie numéro 30. Sinon, ça se passe plutôt bien sur la route ce matin. Alors, je dis plutôt, car on a quand même ces ralentissements traditionnels de début de journée à l'approche de Nantes, par exemple, sur les derniers kilomètres de l'A11. Comptez 10 minutes de ralentissement avant de rejoindre le périphérique. Ça coince à partir de la sortie 24 pour Nantes-Est. Il y a du monde et 5 minutes d'attente dans la traversée d'Angers, toujours sur cette A11, avant de rejoindre Angers-Centre. Ça coince à partir de la bifurcation avec la rocade Est. On a du monde aussi à l'arrivée à Bordeaux sur les derniers kilomètres de l'A10. Vous comptez 5 minutes de ralentissement. Désormais, ça coince à partir de la sortie 43 Sainte-Eulalie. Le bouchon a tendance à diminuer. Et puis en Ile-de-France, toujours un rallongement de 40 à 45 minutes sur les autoroutes A6A et A6B pour rejoindre le périphérique parisien. Toujours 45 à 50 minutes de bouchon sur la nationale 118 pour rejoindre le pont de Sèvres. Tout ça, c'est à partir de la barrière de péage de Saint-Arnoult, même si en Ile-de-France, les ralentissements commencent au-delà du réseau Vinci Autoroute, au-delà du secteur des Ulysses. J'ai à peu près fait le tour des infos qui vous concernent ce matin à 9h moins le quart sur la route. Je parlais un petit peu vite à l'instant, un nouvel incident mais signalé du côté de Vierzon sur l'autoroute A71, l'autoroute entre Clermont-Ferrand et Orléans. Pour vous qui roulez en direction d'Orléans, il y aurait des obstacles sur les voies au kilomètre 172. C'est vraiment dans le secteur de la bifurcation avec la 85. Ce seraient des cônes de chantier qui auraient été renversés. Et à suivre sur nos ondes, une pianiste française qui consacre son nouvel album à un compositeur américain bientôt nonagénaire, mais toujours en activité. Il s'agit de Philip Glass et la pianiste, elle s'appelle Celia Onetto Ben Saïd et elle sera l'invitée de Tempo 110 juste après la chanson d'amour de Mentissa.

0: La douce voix de Mentissa, chanteuse belge, révélée par la saison 10 de The Voice. C'était en 2021, deux ans plus tard. Elle était récompensée lors des victoires de la musique. Et nous changeons désormais de registre musical avec le minimalisme de Philip Glass. Une musique répétitive née aux États-Unis dans les années 60. La pianiste Célia Onetto Ben Saïd nous en parle dans Tempo 110 au micro de Charlotte Latour.
1: 110 secondes avec une pianiste française qui a découvert Philip Glass il y a seulement 7 ans. Célia Onetto Ben Saïd, à 33 ans, reconnaît que la musique du compositeur américain ne lui a jamais été enseignée pendant ses études de piano. Aujourd'hui, tout à la joie de découvrir l'immense répertoire pour piano du maître du minimalisme, elle sort un album qui illustre les différentes facettes de l'œuvre de Philip Glass, de la musique d'opéra à la musique de film, en passant donc par des pièces pour piano, le tout dans une atmosphère tantôt nostalgique, tantôt enivrante.
2: La musique de Philip Glass a été longtemps perçue comme trop simple dans le monde de la musique contemporaine, de la création. Faut pas oublier qu'en France, on est dans le pays de Boulez. Et Boulez et Glass, c'est quand même diamétralement opposé comme esthétique. Et Glass va faire partie de ces compositeurs comme Steve Reich ou John Adams après, qui vont aller à contre-courant de cette quête de complexité en allant vers un culte un peu de la simplicité et de la transe par la répétition. Sa force, c'est qu'il est rentré par la porte du grand public, puisque à partir du moment où le public veut écouter Philip Glass, les interprètes veulent le jouer, quand bien même on ne nous l'a pas enseigné dans l'histoire de la musique, ni dans les cours de piano, de violon, etc. Il y a une force hypnotique qu'il a et qui est sincère. Souvent, il va mélanger des rythmes ternaires avec des rythmes binaires dans les deux mains ou dans les différentes voix de l'orchestration. Et puis, avec une harmonie constituée d'accords assez simples, mais tout de suite très immédiats. Et puis, tout d'un coup, il y a une mélodie qui se dégage. En fait, c'est l'efficacité folle.
1: Echoes de Célia Onetto Ben Saïd, un album paru chez Mirare.
0: Et sachez que la pianiste sera en concert à Paris ces prochains jours. Il est 8h passées de 53 minutes. Je vous souhaite à tous une excellente matinée. Merci d'avoir choisi le 107.7 pour vous accompagner ce matin. Ça bouchonne un peu à l'approche des grandes agglomérations. On va faire le point sur tout ça après le flash d'actualité de 9h. Il nous reste donc quelques minutes de musique.

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1: Bonjour à toutes et à tous. C'est désormais confirmé, l'un des 5 Français rapatriés hier à Paris depuis les îles Canaries a bien contracté l'hantavirus détecté à bord du navire de croisière achevé Onzius. Son test s'est avéré positif, a fait savoir ce matin la ministre de la Santé. Il a été placé à l'isolement, tout comme les autres croisiéristes qui resteront en quarantaine pendant 6 semaines. 22 cas contacts français ont par ailleurs été recensés suite au transfert il y a quelques jours d'une croisiériste infectée de Sainte-Hélène à Johannesburg, puis à Amsterdam. Le Sénat se penche à partir d'aujourd'hui et jusqu'à mercredi sur l'aide à mourir, une réforme sur la fin de vie lancée suite à une convention citoyenne il y a 3 ans qui divise les élus. En première lecture déjà, l'examen par les sénateurs avait tourné au chaos, dénaturé par l'adoption de nombreux amendements contradictoires. Le texte avait finalement été rejeté. Le gouvernement espère toujours son adoption avant cet été. Quelques dizaines d'agriculteurs manifestent ce matin près de Lyon, réunis à l'appel de la coordination rurale, et malgré une interdiction de la préfecture, ils se sont réunis en pleine nuit devant la raffinerie Total avec une 20aine de tracteurs. Ils demandent des aides supplémentaires au gouvernement face à la flambée des prix des carburants. Et la situation ne semble pas prête de se débloquer au Moyen-Orient. Donald Trump a jugé hier soir inacceptable la réponse de l'Iran au dernier plan de paix proposé par les États-Unis. Les va-et-vient de propositions entre Washington et Téhéran pour mettre fin aux hostilités n'ont débouché sur aucune percée depuis l'entrée en vigueur du cessez-le-feu il y a un peu plus d'un mois. L'Iran qui hausse le ton face à la France et au Royaume-Uni, Téhéran se dit prêt à répondre de manière décisive et immédiate en cas de déploiement de navires français et britanniques dans le détroit. Paris et Londres sont en première ligne pour mettre sur pied une coalition internationale pour sécuriser le point de passage stratégique. Une fois un accord de paix signé entre Washington et Téhéran, une nouvelle réunion en ce sens doit se tenir demain. Et puis un rapide mot de foot avec la 33e et avant-dernière journée de Ligue 1 hier soir. Le PSG est désormais quasiment assuré de finir champion après sa victoire hier contre Brest 1-0. Les Parisiens ont désormais 6 points d'avance sur le Dauphin Lens. Il est 9h02, ce flash est désormais terminé. On passe aux prévisions météo. Météo encore un peu pluvieuse et nuageuse ce matin, mais les éclaircies se feront plus belles cet après-midi et le soleil sera de retour demain. On a un ciel de traîne en ce début de semaine après les orages du week-end, assez intense. D'ailleurs, les chaussées peuvent être encore bien détrempées, on en parlera. Le mercure n'est pas très élevé, température plutôt fraîche ce matin et cet après-midi. On ne dépassera pas les 15 degrés du côté du Mans et de Tours. Il fera 16 degrés au maximum du côté de Paris, de Nantes ou encore de Rennes. Il fera jusqu'à 17 degrés à La Rochelle, 21 au maximum à Bordeaux.
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1: Le trafic marqué encore à 9h par des ralentissements à l'approche de Bordeaux. Sur les tout derniers kilomètres de la 10, léger coup de frein à prévoir, mais ça s'est définitivement amélioré. Ça coince désormais après la sortie 44 Carbon Blanc et ses 5 minutes maximum de ralentissement sur la 10 avant de rejoindre la rocade bordelaise. Du côté de Nantes, sur l'autoroute A11, là aussi, le bouchon a reculé. Plus que 5 minutes de ralentissement avant de rejoindre le périphérique nantais. Ça coince désormais à partir de la sortie 25, la Chapelle-sur-Erdre. Idem dans la traversée d'Angers, toujours sur l'autoroute A11, comptez moins de 5 minutes de bouchon avant d'atteindre Angers-Centre, la sortie numéro 15 de l'A11. Pour vous qui roulez en direction de Nantes, ça coince un petit peu sur la rocade Est d'Angers, en direction de Cholet et La Roche-sur-Yon. Elle a aussi compté moins de 5 minutes de ralentissement. Enfin, les temps de parcours en Ile-de-France sont encore élevés, comptez 30 à 35 minutes minutes de bouchon sur les autoroutes A6A et A6B depuis Saint-Arnoult pour rejoindre le périphérique nantais. Comptez une heure de bouchon sur la Nationale 118 pour rejoindre le pont de Sèvres, c'est-à-dire qu'il vous faudra une heure et demie depuis Saint-Arnoult pour rejoindre la porte de Saint-Cloud. Concernant les incidents en cours ce matin, on a eu des accidents, notamment un accident du côté du Mans dans la bifurcation entre la 11 et la 28. L'événement est en train de se terminer. Le dépanneur a quitté les lieux avec à bord le véhicule accidenté et le patrouilleur m'indique à l'instant que toutes les voies sont libérées. Du côté de l'A10 après Poitiers, pour l'instant les interventions se poursuivent au niveau d'un fourgon accidenté sur le bord des voies en direction de Bordeaux, une vingtaine de kilomètres après la sortie Poitiers-Sud, la sortie 30. Il n'y a pas de gêne au trafic, mais pensez à vous décaler sur la voie de gauche pour bien respecter le corridor de sécurité.
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C'était Gaëtan Roussel avec un extrait de son album Marjolaine sorti en novembre dernier. Gaëtan Roussel qui fera la tournée des festivals cet été puis qui reprendra sa tournée de concerts à partir de l'automne. Il sera par exemple en novembre du côté de Nantes ou du côté de Floirac en Gironde. Des dates sont également prévues à Paris et à Lyon. L'été.

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2: Un trafic qui se fluidifie. Il est presque 9h15 et les bouchons s'amenuisent à l'approche des grandes agglomérations du côté de Bordeaux. Par exemple, sur la 10, plus de ralentissements signalés. Du côté de Nantes, sur l'autoroute A11, un léger coup de frein encore avant d'atteindre le périphérique nantais après la sortie numéro 24 pour Nantes-Est. Dans la traversée d'Angers, ça reste chargé entre la rocade Est et la sortie 15 Angers-Centre, mais c'est moins de 5 minutes de perdu. Enfin, sur l'autoroute A10 en direction de Paris, en direction de l'Île-de-France, c'est toujours au-delà du réseau Vinci Autoroute que ça bouchonne et pour le coup, ça continue de bouchoter. Comptez une heure de ralentissement, une heure de plus que lorsque le trafic est fluide pour rejoindre la porte de Saint-Cloud depuis la barrière de péage de Saint-Arnoult en empruntant la nationale 118, nationale assez empruntée avec des travaux en cours. Il y a une voie fermée sur la nationale du côté de Corbeville, ce qui engendre un bouchon un petit peu plus conséquent que d'habitude. Comptez 30 minutes de ralentissement pour rejoindre le périphérique parisien depuis les autoroutes A6A et A6B, les portes d'Italie et portes d'Orléans. C'est donc une heure de trajet depuis la barrière de péage de Saint-Arnoult. Voilà pour l'essentiel des infos à retenir ce matin. Notez également ces cônes de chantier signalés renversés sur les voies du côté de Vierzon sur la 71, l'autoroute entre Clermont-Ferrand et Orléans. Pour vous qui roulez en direction d'Orléans, des cônes ont été renversés dans une zone de chantier au niveau de la bifurcation avec la 85. Et c'est le très beau duo d'Assaf Avidan et des Mojos que je vous propose d'écouter maintenant. On se retrouve juste après pour faire un point sur des travaux qui se mettront en place, et bien justement sur la 71 dont je parlais à l'instant. 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
1: Un titre sorti il y a presque 20 ans, c'était le duo d'Asaf Avidan et des Mojos, un titre qui avait été repris par le DJ allemand Wackelmuth, c'est ce qui avait notamment popularisé cette chanson.
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1: Comme promis, je vous parle de ces travaux qui vont se mettre en place ce soir et cette nuit en région Centre-Val de Loire à partir de 20h sur la 71 en direction d'Orléans. La sortie Olivet, la sortie numéro 2 sera obligatoire. L'autoroute sera partiellement fermée en raison de travaux qui seront réalisés jusqu'à 7h demain matin sur le viaduc de la Loire.
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1: Et pour l'instant, pas de travaux sur la route, en tout cas pas de travaux qui engendrent une fermeture d'autoroute ou de sortie. Ça se passe même plutôt bien. En ce lundi matin, à 9h20, le trafic se fluidifie à l'approche de Nantes, dans la traversée d'Angers, du côté de Bordeaux aussi. Ça coince toujours, par contre, en Ile-de-France, au-delà du réseau Vinci Autoroute. On fait le point sur tout ça d'ici 10 minutes.
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1: Il est presque 9h30 et ça se passe bien sur la route en ce début de semaine, en ce lundi matin un petit peu pluvieux. La météo va aller vers l'amélioration. Les éclaircies se feront de plus en plus nombreuses au fur et à mesure de la journée. Prudence quand même encore pour l'instant car les chaussées restent glissantes. Il a plu durant une bonne partie de la nuit. Pour ce qui est des ralentissements de début de journée, ils sont quasiment tous terminés du côté d'Angers, de Nantes ou de Bordeaux. C'est presque anecdotique, des coups de frein très légers encore à prévoir sur les derniers kilomètres ou dans la traversée des agglomérations. En revanche, ça bouchonne encore un peu pour rejoindre la capitale, pour rejoindre Paris. Pour vous qui êtes actuellement sur l'autoroute A10, comptez une demi-heure de ralentissement pour rejoindre les portes d'Italie et portes d'Orléans via l'autoroute A6. Comptez aussi une demi-heure sur la Nationale 118 pour rejoindre la porte de Saint-Cloud et l'ouest parisien.
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1: Dans un instant, on place au Mobilimag sur le 107.7 et cette semaine, notre partenaire Roule Média nous alerte sur une arnaque qui vise de plus en plus d'automobilistes, de faux QR codes collés sur des horodateurs, des pompes à essence ou des bornes de recharge. Comment les repérer ? Eh bien, réponse juste après la musique de Bon Entendeur.

0: C'était la musique de Bon Entendeur, le temps est bon. Et le temps, il va s'améliorer, ça c'est plutôt la bonne nouvelle, un petit peu nuageux et pluvieux encore ce matin. Mais les éclaircies se frayeront une belle place cet après-midi. Et c'est l'heure du Mobilimag. Désormais, nous retrouvons Sébastien Datt et son invité.
1: Notre rendez-vous mobilité, c'est en partenariat avec Roule Média et j'ai le plaisir de recevoir l'une des journalistes de la rédaction, la personne de Marine Madelmont. Bonjour Marine.
2: Bonjour Sébastien.
1: On s'intéresse cette semaine à une pratique frauduleuse. Vous nous alertez sur le quishing. Que se cache-t-il derrière cet anglicisme ?
2: Alors le terme peut paraître barbare, je vous l'accorde, mais il revient quand même de plus en plus souvent. Alors quishing, c'est la contraction de QR code et phishing, autrement dit une escroquerie qui détourne un QR code pour piéger l'utilisateur et récupérer ses coordonnées bancaires.
1: Plusieurs scénarios de quishing sont utilisés par les escrocs.
2: Oui, alors le plus classique, c'est le QR code frauduleux qui est collé sur une borne de recharge ou tout simplement un horodateur. Donc vous souhaitez payer, vous scannez et hop, vous tombez sur un faux site parfaitement imité. Même chose avec les fausses contraventions là qui se baladent de plus en plus, glissées sous l'essuie-glace. Elles paraissent officielles, mais en fait le QR code renvoie vers une page pirate. Et plus inquiétant encore, même si la pratique reste assez rare en France, certains QR codes déclenchent carrément l'installation d'un logiciel l'espion sur le téléphone.
1: Comment éviter de se faire avoir tout en continuant d'utiliser des QR codes qui sont quand même bien pratiques?
2: Alors il y a quelques réflexes assez simples pour éviter les mauvaises surprises. Ne scannez jamais un QR code dont l'origine vous semble incertaine, qu'il soit collé sur une borne, imprimé sur une amende suspecte ou même reçu par SMS. Vérifiez toujours que ce QR code soit intégré à l'interface numérique d'un service officiel et privilégiez bien sûr systématiquement le Play Store ou l'Apple Store si vous devez télécharger une application. Si jamais vous pensez avoir été piégé, prévenez immédiatement votre banque et signalez l'arnaque sur cybermalveillance.gouv.fr.
1: Et pour tout savoir sur le quishing, j'invite nos auditeurs à retrouver toutes les infos sur votre site media.roule.fr. À très bientôt Marine.
2: À bientôt.
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0: Et les 9h passées de 37 minutes, il subsiste uniquement des ralentissements en Ile-de-France, au-delà du réseau Vinci Autoroute. En revanche, à l'approche de Bordeaux, dans la traversée d'Angers, où l'arrivée sur Nantes sont désormais parfaitement fluides. On refait un point sur tout ça. Et d'ici une dizaine de minutes, ce sera 9h45. En attendant un petit peu de musique, Jason Derulo arrive avec son mix de Sexy For Me. C'est dans une minute, restez à l'écoute.
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1: Et désormais, ça se passe bien sur les autoroutes de l'Ouest, du Centre et de l'Île-de-France. Il est 10h moins le quart, le trafic est fluide partout, la météo tend aussi à l'amélioration, même s'il reste quelques pluies éparses par endroits et surtout des chaussées encore bien détrempées. Il faut continuer d'être prudent sur la route. Du côté d'Angers, notez cette info qui vient de me parvenir pour vous qui circulez actuellement sur la rocade Est en direction d'Angers et qui souhaitez bifurquer sur la 11 en direction de Nantes. Une voiture est en panne dans cette bifurcation autoroutière sur la voie de gauche. Il faut donc bien serrer à droite dans cette bretelle entre les deux autoroutes. Notez enfin, pour vous qui souhaitez rejoindre l'Île-de-France et Paris, qu'il y a encore des ralentissements au-delà du réseau Vinci Autoroute. Une vingtaine, voire trentaine de minutes de bouchons pour rejoindre le périphérique parisien, les portes d'Italie et portes d'Orléans via l'autoroute A6. Il reste 20 à 25 minutes de bouchons sur la Nationale 118 pour rejoindre l'ouest parisien, la porte de Saint-Cloud et le pont de Sèvres. Et c'est bientôt une autre voix du 107.7 qui va vous accompagner sur la route à partir de 10h. C'est Charlotte Latour qui prend le relais. Il nous reste encore un quart d'heure à passer ensemble, un quart d'heure en musique. Et on commence par la personnalité préférée des Français, Jean-Jacques Goldman.

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Et oui, jusqu'aux dernières notes de ce titre signé Robin Thicke avec la voix de Pharrell Williams. Et c'était Bloodlines, paru sur le 4e album de Robin Thicke. C'était sorti en 2013. Une chanson qui emprunte de nombreux rythmes à la chanson Got to Give It Up de Marvin Gaye, sortie elle dans les années 70. D'ailleurs, Robin Thicke a été accusé de plagiat. Il a dû payer des contributions car un tribunal a jugé effectivement que son titre plagiait un petit peu trop Marvin Gaye, c'était en 2015. Pour autant, la chanson nous fait toujours autant danser. Il est 9h passé de 55 minutes. À l'instant, un nouvel événement me parvient et vous concerne du côté d'Angers. Pour vous qui circulez actuellement sur la rocade est d'Angers et qui souhaitez bifurquer sur la 11 en direction de Nantes, un accident s'est produit dans cette bifurcation autoroutière. Sur la voie de gauche, il faut être bien vigilant, bien ralentir en amont de ce secteur. On m'indique par ailleurs que la chaussée est mouillée car il a plu une bonne partie de la nuit dans ce secteur d'Angers. On reparle trafic en détail de toute façon juste après le flash d'actualité de 10h. Avant ça, encore un petit peu de musique. On a le temps d'écouter le Baker Street signé Gary Rafferty.

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1: Bonjour à toutes et à tous. Un premier cas d'antivirus confirmé en France et au moins 22 cas contacts. La personne testée positive fait partie des 5 Français rapatriés hier à Paris depuis les îles Canaries. Après avoir séjourné sur le navire de croisière HV Ondus, elle a été placée à l'isolement. Son état s'est dégradé cette nuit. Les 4 autres passagers sont pour l'instant négatifs, mais ils restent hospitalisés au minimum 15 jours. Pour ce qui est des cas contacts, il s'agit de Français ayant pris l'avion de Sainte-Hélène à Johannesburg et de Johannesburg à Amsterdam, en même temps qu'une des croisiéristes décédée il y a quelques jours. L'émotion reste vive dans le Val-d'Oise ce matin après un féminicide présumé ce week-end. Un policier municipal est soupçonné d'avoir tué son ex-compagne et ses 2 enfants de 9 et 13 ans avant de se suicider. Il aurait utilisé son arme de service. Selon le parquet, il n'existait aucun antécédent judiciaire de violence conjugale entre les ex-époux. Les agents du périscolaire parisien sont appelés à la grève à partir d'aujourd'hui et jusqu'au 22 mai par leur syndicat. En cause, le climat de suspicion généralisée qui règne depuis la révélation de plusieurs violences physiques ou sexuelles dans les établissements et le plan du nouveau maire de Paris, Emmanuel Grégoire, qui souhaite simplifier la chaîne de signalement dans les écoles. Le moindre email d'un parent mécontent va entraîner une suspension, estiment les syndicats. Les salariés de la marque Bouchara sont dans l'attente ce matin de la décision du tribunal économique de Paris quant à la reprise ou non de l'enseigne de décoration. Sur la dizaine d'offres déposées, un dossier a été retenu, celui d'une société hongkongaise qui propose de reprendre la moitié des magasins et seulement un tiers des près de 550 salariés. Et puis c'était hier soir la 125e édition du concours Lépine qui récompense chaque année les inventions les plus ingénieuses. Et c'est un aspirateur sous-marin à microplastique qui a remporté le premier prix. Un dispositif qui ne perturbe pas la vie marine selon son concepteur. Il y avait également en lice un éthylotest à protoxyde d'azote déjà utilisé par la police danoise. Il est 10h et 2 minutes à 11h. C'est Charlotte Latour qui vous présentera l'essentiel de l'info. Pour l'instant, on passe aux prévisions météo. Avec encore un ciel de traîne ce matin sur le quart nord-ouest du pays, quelques pluies et des nuages présents, mais cet après-midi, les éclaircies se feront plus belles, le ciel va s'illuminer et demain, le soleil fera réellement son retour. Les températures vont rester un petit peu fraîches aujourd'hui, on ne dépassera pas les 15 degrés cet après-midi à Alençon, il ne fera pas plus de 16 degrés du côté de Tours, du Mans ou encore de Rennes, il fera jusqu'à 17 degrés à Paris, à La Rochelle et à Nantes, jusqu'à 21 degrés attendus à Bordeaux.
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1: Le trafic à 10h, marqué par un accident à Angers dans une bifurcation autoroutière. C'est la bifurcation entre la rocade Est et l'autoroute A11 en direction de Nantes. Une voiture est accidentée sur la voie de gauche. Il faut donc bien ralentir en amont de ce secteur et serrer sur la voie de droite pour vous donc qui arrivez par exemple de Cholet ou des Ponts-C. C'est le seul incident en cours actuellement. Partout ailleurs, le trafic s'écoule bien, ça s'est bien fluidifié à l'approche des grandes agglomérations. Il reste uniquement des ralentissements en direction de la capitale. Comptez toujours 15 à 20 minutes de bouchons sur la Nationale 118 pour rejoindre la porte de Saint-Cloud. Comptez entre 20 et 30 minutes de ralentissement sur l'autoroute A6 pour rejoindre le périphérique parisien, les portes d'Italie et portes d'Orléans.
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1: Et elle aussi, elle va apporter des éclaircies sur cette antenne. Son soleil, en tout cas, Charlotte Latour, prend le relais. Bonjour Charlotte.
2: Bonjour Tatiana, bonjour à toutes et à tous. On va continuer avec Renan Luce. Le prochain point trafic, ce sera tout à l'heure vers 10h15 ou avant, si jamais vos conditions de circulation le nécessitent.

0: 10h14, l'heure du trafic.
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0: 10h passées de 15 minutes, merci d'être à l'écoute et attention si vous êtes en ce moment sur l'autoroute A10 puisqu'un obstacle a fait son apparition sur les voies entre Bordeaux et Paris. Kilomètre 332, c'est en approchant de Poitiers, au-delà de la sortie de 31 Saint-Mexant-l'École, Lusignan, cône de signalisation renversé à cet endroit. Il y en aurait plusieurs d'ailleurs qui auraient été percutés dans cette zone en travaux. Ensuite, si vous êtes sur l'A85, donc on est un petit peu plus au nord, vous êtes en train de vous diriger vers Angers depuis Saumur, depuis Tours, depuis Vierzon, kilomètre 11, divers obstacles sur la chaussée. On est 5 kilomètres après la sortie numéro 1 pour Beaufort-en-Vallée. À noter par ailleurs la présence d'une voiture en panne quand vous êtes à Angers sur l'A11 en direction de Nantes, on est au kilomètre 259, le véhicule en panne se trouve sur la voie la plus à gauche et le dépanneur est en intervention depuis une dizaine de minutes sur les lieux, donc méfiez-vous, vous n'avez que la voie de droite pour passer. Nous restons à Angers pour évoquer un accident survenu en provenance de Cholet, de l'A87 Nord, quand vous êtes à Angers, que vous voulez bifurquer sur l'A11 en direction de Nantes, voilà, c'est là que s'est produit cette zone d'accident, une voiture accidentée sur la voie de gauche, là aussi, donc restez attentifs hein, si vous arrivez à cet endroit. Vous qui êtes donc en provenance de la 87 Nord et qui bifurquez sur la 11 direction Nantes. En dehors de ça, ça se passe bien. Il y a beaucoup de pluie sur la majeure partie des axes sur lesquels vous roulez en ce moment. Donc attention à vos distances de sécurité. C'est Britney Spears qui vous accompagne avec sa musique tout de suite.

Allez, on va continuer avec un petit peu de musique, car dans l'ensemble, le trafic reste tout à fait tranquille actuellement. Il y a pas mal de secteurs où les choses sont rentrées dans l'ordre. On verra en détail les difficultés qui persistent à l'heure qu'il est. En tout cas, il y a beaucoup de pluie encore sur une bonne partie de nos régions, hein, notamment région Centre-Val de Loire, région parisienne aussi. Voilà, restez attentifs sur ces chaussées parfois détrempées. On adapte sa vitesse, bien évidemment, vous automobilistes qui nous écoutez. Sous la pluie, c'est 110 maximum. Allez, le retour de la musique, c'est avec les frères Hanson. Il y aura Bruno Mars juste après. Et ensuite, un nouveau point trafic.

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1: 10h31, les choses vont beaucoup mieux que tout à l'heure. Alors pas du tout en ce qui concerne les intempéries, puisqu'on a encore beaucoup de pluie et des pluies parfois très intenses hein, sur une bonne partie de notre réseau autoroutier. En revanche, il n'y a plus du tout de zone d'accident. Il y a certains secteurs où vous allez devoir rester prudent, comme par exemple à l'arrivée à Bordeaux sur l'A10, parce qu'au kilomètre 533, il y a deux gros sacs de chantier blancs qui ont été repérés, qui sont tombés sur la voie la plus à gauche. Donc attention, kilomètre 533, pensez à bien vous placer sur la voie la plus à droite hein, et regardez loin droit devant vous pour anticiper la présence de ces obstacles. On est donc sur l'A10, kilomètre 333 en direction de Bordeaux, kilomètre 533 en direction de Bordeaux, 7 km après la sortie 39 Libourne-Saint-Antoine. À propos d'obstacles, il y en a aussi sur l'A85 quand vous arrivez à Angers en provenance de Saumur, de Tours, de Vierzon, kilomètre 11. Divers obstacles sur la chaussée, 5 km après la sortie numéro 1 pour Beaufort-en-Vallée. Et puis, lorsque vous êtes sur l'autoroute A11 ou en tout cas quand vous voulez quitter l'A11, vous qui roulez dans le sens Paris-Nantes, vous voulez sortir à Angers-Centre, sortir 15. Attention à la voiture en panne repérée dans cette bretelle de sortie. Info confirmée puisque un patrouilleur est en intervention sur les lieux. Puis voilà, je reviens rapidement à la 85, c'est fini. Il n'y a plus d'obstacles sur les voies kilomètre 11 puisque là, ça y est, l'intervention vient de se terminer. Voilà, donc dans l'ensemble, un milieu de matinée qui redevient calme. Bon, bien sûr, si on met de côté la pluie, mais enfin, il y a des secteurs

0: où la chaussée est à peu près sèche ou en tout cas pas trop détrempée. C'est le cas dans certains secteurs de la 81 entre Le Mans et Rennes ou encore non loin de Nantes également.
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0: À suivre notre rendez-vous marque-page, rendez-vous consacré au livre, en compagnie aujourd'hui de Mathilde Besseau, une autrice déjà primée dès son premier roman, Les Saules, et qui revient avec La Colline. Elle sera notre invitée juste après Gainsbourg.

0: Allez, comme promis, nous passons à notre rendez-vous livre. Si vous aimez les bons polars, bien construits et ancrés dans le réel, ne passez pas à côté des livres de Mathilde Besseau. Son deuxième roman, La Colline, vient de paraître. Elle nous en parle tout de suite dans Marque-Page. Elle est l'invitée de Francine Thomas.
1: Bonjour Mathilde Besseau.
2: Bonjour.
1: On va rester au tout début de La Colline, page 15. Nous sommes dans une cité à Rennes. Un des habitants appelle les secours et il déclare « Je crois bien qu'il y a un bébé balancé dans les poubelles enterré devant chez nous ». L'image est assez sidérante. Elle vous vient d'où, cette image ?
2: Eh bien, elle me vient d'un fait divers terrible qui a secoué Rennes en octobre 2023. Voilà, un nouveau-né a été jeté dans une benne enterrée et c'est ma sœur sage-femme qui m'a confié cette histoire lorsqu'ils ont recueilli ce bébé abandonné à l'hôpital de Rennes.
1: Et vous, ça a tout de suite percuté votre imaginaire d'autrice ?
2: Oui, parce qu'en fait, elle me parle de personnages bons, ce grand-père qui sonne l'alerte, ces pompiers qui descendent en rappel plus de 4 mètres, qui vont sauver cet enfant, et puis les soignants qui vont l'entourer de toute leur humanité.
1: Alors, juste avant la découverte de ce bébé, il y a une scène d'accouchement en prologue avec une fin assez saisissante, elle aussi. Il est question d'une porte que l'on referme à clé, d'un bébé qui semble avoir disparu, on ne sait pas trop, et donc on comprend immédiatement la connexion entre ces deux événements. Trouver qui a mis ce bébé à la poubelle va donc être tout l'enjeu du livre.
2: Oui, c'est vrai, parce que moi, je vais également chercher en fait comment c'est possible. Je n'ai pas d'idée au départ quand je commence à écrire.
1: Ça paraît dingue parce que c'est tellement bien construit.
2: C'est gentil, mais c'est la vérité. Je pars à l'aventure en fait avec mes personnages qui naissent au gré des chapitres. Et donc, je vais chercher. Je sais que j'ai cette Monroe, cette jeune femme, 17 ans, totalement esseulée. Je sens qu'elle a vécu quelque chose de terrible, mais je ne sais pas encore ce qui lui est totalement arrivé. Je vais essayer de l'entourer de toute la bonté du monde pour tenter de dire l'innommable.
1: Alors c'est un roman polyphonique, l'intrigue avance par le biais de différents personnages et puis il y a des flashbacks. Monroe, pendant sa grossesse, elle va vivre chez sa grand-mère dans une maison sur une colline retirée du monde. La colline, même si des drames s'y jouent aussi, elle devient le lieu des possibles. Elle fait du bien au lecteur, cette colline. Est-ce qu'elle a fait du bien à l'écrivaine pendant l'écriture ?
2: Oui, c'est vraiment très juste ce que vous dites parce qu'en fait je n'en pouvais plus de la ville, de faire de ce carcan et j'ai eu besoin de m'échapper dans l'écriture, de laisser gambader la métaphore dans la colline. C'est un peu les lieux de mon enfance et le lieu effectivement de la nature toute puissante et c'est le lieu où je vais retrouver ma grand-mère que j'adorais et qui m'a transmis tant de choses par le verbe, par le geste, par les regards.
1: Donc le personnage de cette grand-mère, elle emprunte un peu à la vôtre ?
2: Elle emprunte beaucoup à la mienne.
1: Mathilde Besseau, vous publiez La Colline au seuil, l'histoire d'un bébé qu'on extire d'une poubelle, de générations de femmes que l'on maltraite, d'un suspense que vous savez incroyablement doser. Merci beaucoup.
2: Merci infiniment.
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0: Il est temps de continuer avec un petit peu de musique. Teddy Swims et Jane arrivent après cette petite pause.
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1: 10h47, et si vous êtes sur l'autoroute A10, attention, dans le sens Paris-Bordeaux, il y aurait des obstacles ou un obstacle sur la voie la plus à gauche au kilomètre 534. Vous êtes concerné si vous vous rendez en direction de Bordeaux et de son agglomération. On est 9 kilomètres après la sortie numéro 39 pour Libourne. Voilà, donc attention. Ensuite, si jamais vous vous trouvez sur l'autoroute A85, vous êtes en train d'approcher de Angers en provenance de Saumur, en provenance de Tours, eh bien attention, il y a un accident qui s'est produit. Une voiture et un poids lourd qui se sont percutés. Ça se passe sur la bande d'arrêt d'urgence. Décalez-vous bien sur la voie de gauche pour passer en toute sécurité dans le secteur. On est au kilomètre 14 de l'autoroute à 85, juste avant d'arriver sur l'autoroute à 11 et dans le secteur d'Angers. À noter par ailleurs, dans le secteur d'Angers sur la 11, cette fois, pour vous qui faites la route Paris-Nantes, vous voulez prendre la sortie 15 pour Angers-Centre. Attention, une voiture en panne est à signaler dans cette sortie. Et puis on se rend maintenant sur l'A28 avec deux infos. Une première info, la présence d'un chevreuil errant sur cet axe Rouen-Tours, kilomètre 39. L'animal a été vu entre le péage de Saint-Christophe et la sortie 27 pour Neuillet-Pompierre. D'ailleurs, ce sont deux chevreuils qui ont été repérés et qui peuvent traverser la chaussée à tout moment. Donc restez attentifs. Et puis sachez que si vous roulez en direction d'Alençon et de Rouen, au kilomètre 117, là il y a un véhicule de l'autoroute en intervention sur la voie de droite. C'est donc un endroit où vous devez vous placer sur celle de gauche. Kilomètre 117, on est juste après Le Mans en direction d'Alençon et de Rouen. Voilà, partout ailleurs dans l'ensemble, tout va bien. Si on met de côté la pluie, bien sûr, hein, parce que cette pluie, elle est quand même assez sévère hein, par endroit. Il y a des endroits où vraiment l'adhérence est complètement modifiée. Donc je vous demande d'adapter votre vitesse et de penser à bien augmenter vos distances de sécurité. Et je reviens rapidement sur la 10, juste avant Bordeaux. Plus de problèmes d'obstacles après la sortie 39. Voilà, les services de sécurité sont intervenus et tout va bien de nouveau. Il est l'heure de continuer en musique. Je vous propose de poursuivre avec Maureen Vallée. Il y aura aussi Ben l'Oncle Soul dans les minutes qui viennent.
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La musique de Ben l'Oncle Sol. Excellente route à vous tous à l'écoute du 107.7. Cette route, elle est un petit peu délicate parce qu'effectivement, il y a actuellement pas mal de pluie. Hein. Ça peut venir gêner votre conduite, bien évidemment. Donc, restez attentifs à vos vitesses, à vos distances de sécurité. Il y a des endroits où c'est plutôt un trafic assez tranquille. C'est le cas, par exemple, du côté de Bourges où on a quelques jolies percées du soleil, mais c'est loin d'être le cas du côté, par exemple, de Châtellerault, au sud de Tours, ou même du péage de Saint-Arnoult, où on a actuellement encore de grosses pluies à l'heure qu'il est. Je vous propose de poursuivre avec la musique des Black Eyed Peas, et ensuite, on se retrouvera pour l'info, la météo et le trafic.

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1: Le Premier ministre Sébastien Lecornu tiendra une nouvelle réunion cet après-midi sur l'antivirus. Il s'agit, fait savoir Matignon, de suivre au plus près l'évolution de la situation. Les 5 Français rapatriés du bateau de croisière néerlandais MV Ondius hier sont toujours à l'isolement au sein de l'hôpital Bichat à Paris. Sur ces 5 voyageurs, une Française a été testée positive et son état s'est dégradé cette nuit. Et 22 cas contacts ont été identifiés en France. Un décret de Sébastien Lecornu a été publié au Journal officiel cette nuit. Le texte détaille les mesures à mettre en place pour les personnes ayant séjourné à bord du navire de croisière et pour leurs contacts. Emmanuel Macron est au Kenya. Aujourd'hui, le chef de l'État a ouvert un sommet franco-africain à Nairobi ce matin, assurant que les pays d'Europe ne sont pas les prédateurs du 21e siècle en Afrique, par opposition à la Chine notamment. L'Europe défend l'ordre international, le multilatéralisme est efficace, l'état de droit, le commerce libre est ouvert, tandis que les États-Unis et la Chine sont dans une logique de confrontation commerciale sans respect des règles, ajoute le chef de l'État. Les animateurs du périscolaire appelés à la grève et ce dès aujourd'hui jusqu'au 22 mai. Leur syndicat dénonce un climat de suspicion généralisée depuis les révélations de plusieurs affaires de violences physiques ou sexuelles. Ils redoutent des suspensions au moindre email de parents mécontents. Enfin, la mort de 3 personnes près de Lyon dans l'incendie d'un immeuble d'habitation de Décines-Charpieu. Le feu déclenché vers 7h30 ce matin serait d'origine criminelle. Le quartier a connu plusieurs départs de feu d'origine volontaire ces dernières semaines. 11h et maintenant 2 minutes. Prochain rendez-vous avec l'actu à suivre tout à l'heure à midi. On va maintenant faire un nouveau point sur vos conditions de circulation. Elles arrivent dans un petit instant après quelques mots de météo. C'est encore bien pluvieux ce matin, notamment en région Centre-Val de Loire, en Île-de-France également. Ce sont les régions où il pleut le plus actuellement. C'est vrai que plus on va vers les régions du sud et plus on va vers un ciel qui s'éclaircit. Alors ce qu'il faut savoir, c'est que pour cet après-midi, toutes ces pluies vont avoir tendance à se décaler vers l'est du pays, si bien que en Bretagne, en Normandie, en Île-de-France, dans les pays de la Loire, la Nouvelle-Aquitaine et puis surtout la partie ouest de la région Centre-Val de Loire. On reverra apparaître un petit peu le soleil. On aura droit à quelques éclaircies. Bon, cela dit, le mercure va rester quand même assez bas puisqu'on attend cet après-midi. Et donc, sous des pluies orageuses en Alsace, 14 degrés, pas plus. À Strasbourg, il y aura 15 degrés à Paris ainsi qu'à Tours. On attend 16 à Nantes ainsi qu'à La Rochelle, 18 à Bordeaux, 20 degrés attendus sous le soleil de Toulouse.
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1: 11h03, merci d'être à l'écoute et sachez que dans l'ensemble les choses vont un petit peu mieux actuellement. Alors pas du tout sur le front de la météo, hein, puisque là on a encore beaucoup de pluie, vous l'avez entendu dans le point météo à l'instant. Hein. C'est vrai que le ciel reste très bas, très gris, très pluvieux au nord du pays. J'en appelle à votre plus grande vigilance, attention à bien augmenter vos distances de sécurité, à être très prudent pendant vos dépassements également. En dehors de ça, le seul accident qui persiste à l'heure qu'il est vous concerne si vous êtes amené à rouler dans le secteur de Vierzon sur l'A71. Entre Orléans et Clermont-Ferrand, direction Bourges et Clermont, kilomètre 177. La voiture accidentée gêne la voie de droite et la bande d'arrêt d'urgence, mais ça passe sans problème sur la voie de gauche. Attention donc au niveau de cette sortie numéro 5 pour Vierzon Nord et Vierzon Centre. Du côté de l'A28, on rappelle la présence d'un chevreuil errant et même de 2 chevreuils errants repérés tout à l'heure au nord de Tours. Donc attention, si vous êtes entre Tours et Le Mans, en ce moment, l'animal a été vu au kilomètre 39, c'est-à-dire entre la barrière de péage de Saint-Christophe et la sortie 27 pour Neuillé-Pompierre. Que vous rouliez direction Tours ou direction Rouen, vous êtes attentif du moment que vous passez près de ce kilomètre 39. Et puis j'en termine avec une dernière info, elle m'amène à vous parler de l'A83, l'autoroute de Vendée. Pour ceux qui roulent dans le sens Niort-Nantes, en direction de Nantes, kilomètre 19, on est 4 kilomètres après la sortie 4 pour Montaigu. Il y a une voiture en panne sur le bas-côté. Un dépanneur a été appelé.
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1: Il est 11h et tout juste 15 minutes. Merci d'être à l'écoute et sachez qu'il y a quelques difficultés à vous signaler en ce moment. Je mets de côté la pluie qui est bien présente depuis le réveil ce matin sur toute la partie nord du pays. Sachez qu'il n'y a plus de chevreuil-errant sur la 28, on l'apprend à l'instant, ça c'est une bonne nouvelle. Et puis si vous êtes sur l'autoroute A71, retenez que le dépanneur vient d'arriver sur place entre Orléans et Clermont-Ferrand, secteur de Vierzon, kilomètre 177, pour venir en aide à une voiture accidentée. Vous ne passez que sur la voie de gauche hein, à cet endroit, restez attentif, kilomètre 177. Au niveau de la sortie numéro 5 pour Vierzon Nord et Vierzon Centre. Et puis après, on va complètement changer de secteur pour se rendre sur l'autoroute de Vendée dans le sens Niort-Nantes en direction de Nantes. Une voiture est en panne sur le bas-côté, kilomètre 19, c'est-à-dire 4 kilomètres après la sortie numéro 4 pour Montaigu. La musique de Sean Paul arrive maintenant et on se retrouvera dans quelques minutes.

11h23 et dans l'ensemble, les choses vont beaucoup mieux sur les axes autoroutiers du Grand Ouest. Il n'y a plus qu'un accident à Vierzon sur la 71 et encore, il est en passe de se terminer. Direction Bourges, kilomètre 177. Et puis bien évidemment, encore beaucoup de pluie à l'heure qu'il est. Le secteur de Vierzon d'ailleurs sous des trombes d'eau en ce moment, alors que quelques kilomètres plus loin du côté de Bourges, c'est déjà un petit peu mieux. Bon, on revient à tout ça dans le prochain point trafic, c'est-à-dire après les Sunday Drivers et Lady Gaga.

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1: 11h31 et si vous êtes en ce moment sur l'autoroute A71 entre Orléans et Clermont-Ferrand, direction Clermont, eh bien sachez que l'intervention se termine suite à l'accident qui s'était produit tout à l'heure au niveau de la sortie 5, Vierzon Nord, Vierzon Centre, kilomètre 177. Placez-vous sur la voie la plus à gauche, mais retenez que d'ici peu, cette difficulté sera bel et bien terminée. Une seule autre info à vous donner, ça se passe du côté de la 83, entre Niort et Nantes, en direction de Nantes. C'est une voiture qui est en panne et qui gêne un petit peu votre passage sur la voie la plus à droite. Donc placez-vous sur la voie de gauche afin de passer en toute sécurité. On est au kilomètre 100 à cet endroit, c'est-à-dire au niveau de la sortie 8 pour Fontenay-le-Comte. Voilà, le véhicule est à cheval sur la voie de droite et la bande d'arrêt d'urgence, et il y a un patrouilleur qui vient d'arriver sur les lieux. Et puis je l'apprends en même temps que vous, nouvelle info qui me parvient en provenance de l'A10 dans le sens Paris-Bordeaux. Vous êtes au sud de Tours, direction Poitiers, direction Bordeaux, kilomètre 283, 5 km après la sortie 27 Châtellerault Sud. Un obstacle sur les voies, il pourrait s'agir d'un matelas. Donc restez extrêmement attentifs si vous arrivez dans ce secteur-là. Il y a au sud de Tours des trombes d'eau en ce moment qui s'abattent sur l'autoroute A10. Donc vraiment, il s'agit de rester extrêmement attentif. Il y a des moments où le ciel est vraiment tellement bas que la visibilité est un petit peu gênée également. Voilà, donc attention à vous sur la route en cette fin de matinée.
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1: On va poursuivre en musique et puis nous retrouverons notre rendez-vous conso dans 3 minutes après l'électricité, le fioul ou le gaz. L'association de consommateurs Que Choisir Ensemble lance une nouvelle campagne d'achat groupée pour faire baisser votre facture d'énergie. Cette fois, il est question de granulés de bois, aussi appelés pellets.

0: Le monde moderne de Calogero. Eh bien, dans le monde d'aujourd'hui, le trafic va beaucoup mieux sur la 83. Il n'y a plus de véhicules en panne désormais à vous signaler. On reprend une circulation normale sur cette autoroute de Vendée. Ensuite, pour vous qui êtes sur la 71, attention, il y a toujours ce véhicule accidenté du côté de Vierzon. Sortie numéro 5, direction Bourges et Clermont. Vous restez prudents. Nous aurons l'occasion d'en reparler dans le prochain point trafic qui arrive d'ici quelques minutes, mais tout de suite, place à notre rendez-vous conso. Charles Dodon est avec Margot Debrade de l'association Que Choisir Ensemble. Aujourd'hui, il est question de votre facture d'énergie.
1: Bonjour Margot Debrade.
2: Bonjour.
1: L'énergie et son coût, on en parle beaucoup ces dernières semaines et à juste titre. Et c'est dans ce contexte que vous relancez une campagne d'achat groupé. Il est question de granulés de bois, qu'on appelle aussi les pelés, pour l'hiver prochain.
2: Oui, tout à fait. Donc l'année dernière, on a lancé deux opérations qui s'appellent Choisir son pelet. Une au printemps pour avoir des pelés négociés au meilleur prix et une à l'automne pour ceux qui ont un petit peu de retard sur le chauffage. Et cette année, on relance l'opération donc au printemps, car l'année dernière, nous avons eu plus de 64 000 inscrits.
1: Et au total, ça concerne beaucoup de monde, ce type de chauffage ?
2: En France, il y a 2 millions de foyers qui se chauffent au pelé, et la consommation varie en fonction de si on a un poêle ou une chaudière. Mais au total, en France, c'est 2,4 millions de tonnes qui sont consommées par les Français chaque année.
1: Et les inscriptions sont ouvertes et c'est jusqu'au 24 mai ?
2: C'est ça, la phase d'inscription dure pendant 3 semaines, du 4 au 24 mai. Je rappelle que c'est sans engagement et 100% gratuit. Le particulier va sur le site choisirsonpelet.fr, s'inscrit pour recevoir le 25 mai une offre commerciale qu'il est libre d'accepter ou non jusqu'au 7 juin. Ensuite arrive une phase de livraison du 8 juin au 19 juillet, ce qui nous donne un délai de 6 semaines maximum.
1: Et le principe est toujours le même, plus on a d'inscrits, plus on peut avoir de meilleurs tarifs.
2: C'est ça, le principe reste le même, soyons plus pour payer moins. Plus nous avons d'inscrits, plus nous pouvons négocier au meilleur prix un pelé de qualité. Ce pelé est directement envoyé auprès des distributeurs qui ont eux-mêmes été audités pour leur capacité de livraison, leur sérieux, leur fiabilité. Nous nous fournissons directement auprès de 3 producteurs, français, belge et espagnol, certifiés DIN+, qui est une certification allemande de qualité, et aussi nous sommes labellisés PEFC, qui garantit une gestion durable des forêts.
1: Que Choisir Ensemble lance un nouvel achat groupé de granulés de bois. Vous pouvez y prendre part si vous le souhaitez. Rendez-vous sur le site internet choisirsonpelet.fr. Merci Margot Debrade.
2: Merci à vous.
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0: 11h39, l'heure de faire une petite pause avant de continuer en musique. Il y aura Tiwayo dans quelques instants.
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1: 11h47, et si vous êtes sur l'A10, attention, un accident s'est produit. Il y aurait une voiture en feu en direction de Bordeaux, au sud de Tours, 7 km après la sortie 27 pour Châtellerault, direction Poitiers-Bordeaux. C'est le kilomètre 284, donc attention si vous arrivez là. Autre difficulté en ce moment, les suites d'un accident survenu tout à l'heure à Vierzon. Là, on est sur l'A71, entre Orléans et Clermont-Ferrand, direction Bourges et Clermont, kilomètre 177. Restez vigilants lorsque vous arrivez dans ce secteur au niveau de la sortie numéro 5, Vierzon Nord, Vierzon Centre. En dehors de ça, partout ailleurs, les choses vont plutôt bien. En dehors de la pluie qui est toujours bien présente, aussi bien en Ile-de-France qu'à Orléans, à Tours également. Voilà, restez attentifs sur l'ensemble de ces secteurs. 11h48, l'heure de continuer en musique. On va donc continuer avec Mika. Il y aura également Miley Cyrus dans les minutes qui viennent.

C'était Miley Cyrus sur l'antenne du 107.7. Avant de continuer en musique, je vous rappelle la présence d'une voiture en feu sur les voies de l'autoroute A10 dans le sens Paris-Bordeaux. C'est au sud de Tours, 7 km après la sortie 27 pour Châtellerault Sud. Voiture à l'arrêt sur la bande d'arrêt d'urgence, mais ça entraîne 2-3 petites minutes de coup de frein à l'arrière. Donc ne soyez pas surpris lorsque vous arrivez sur place. Nous en reparlons dans le point trafic qui arrive après le flash info de midi. Pour la musique, je vous laisse tout de suite avec Moriarty. Et on se retrouve juste après.

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1: Le Premier ministre Sébastien Lecornu tiendra une nouvelle réunion à 15h sur l'antivirus. Il s'agit, fait savoir Matignon, de suivre au plus près l'évolution de la situation. Les 5 Français rapatriés du bateau de croisière néerlandais MV Ondius hier sont toujours à l'isolement au sein de l'hôpital Bichat à Paris. Sur ces 5 voyageurs, une Française a été testée positive et son état s'est dégradé cette nuit. 22 cas contacts ont par ailleurs été identifiés en France. Un décret de Sébastien Lecornu a été publié au journal officiel cette nuit. Le texte détaille les mesures à mettre en place pour les personnes ayant séjourné à bord du navire de croisière, mais aussi pour leurs contacts. Une réunion conjointe entre Paris et Londres demain. France et Royaume-Uni veulent se mettre d'accord avec les pays qui souhaitent contribuer sur une mission qui vise à sécuriser le détroit d'Ormuz. L'Iran a immédiatement averti qu'il répondrait de façon décisive et immédiate en cas de déploiement de navires français et britanniques. Paris n'a jamais envisagé un déploiement militaire naval dans le détroit d'Ormuz, précise Emmanuel Macron, répondant qu'il s'agit bien d'une mission de sécurisation concertée avec l'Iran. Place aux réquisitions dans le procès en appel des soupçons de financement libyen de la campagne présidentielle de Nicolas Sarkozy en 2007. Près de 2 mois et demi après l'ouverture du procès, les réquisitions du parquet général vont durer 2 jours et demi. Les peines requises seront annoncées mercredi pour chacun des 10 prévenus. Enfin, les salariés de Bouchara attendent la décision du tribunal économique de Paris. L'enseigne de tissus et de décoration doit savoir aujourd'hui si elle est reprise ou non. Sur la dizaine d'offres proposées, un dossier semble avoir été retenu, celui d'une société hongkongaise qui propose de reprendre la moitié des magasins et seulement un tiers des près de 550 salariés. Midi et 2 minutes, prochain rendez-vous avec l'actu à suivre tout à l'heure à 13h. On va maintenant revenir à vos conditions de trafic. Elles arrivent dans un instant, juste après quelques mots de météo. Et la météo qui restait extrêmement pluvieuse en ce moment, aussi bien sur l'Île-de-France que sur la région Centre-Val-de-Loire. Là, c'est vraiment les deux secteurs où la pluie est vraiment particulièrement dense. On n'est pas à l'abri, cela dit, de quelques averses aussi du côté de la Vendée, du côté des Deux-Charentes aussi. Voilà, en tout cas, ce qui est sûr, c'est que ces averses vont petit à petit, au fil de l'après-midi, s'évacuer vers l'est pour concerner le Grand Est, la Bourgogne-Franche-Comté, Auvergne-Rhône-Alpes également, et ainsi laisser tranquilles les régions les plus à l'ouest. Les températures qui sont attendues cet après-midi seront comprises entre 14 degrés à Strasbourg et 20 degrés à Toulouse, en passant par 15 à Paris, à Orléans, 16 degrés à Nantes ainsi qu'à La Rochelle. On attend 19 degrés du côté de Bordeaux. Et sachez d'ores et déjà que pour demain, mardi, le ciel sera beaucoup plus clément et beaucoup moins pluvieux. A priori, pas de pluie annoncée pour demain, mardi 12 mai.
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1: Et merci à vous d'entrer dans ce 12-14 à nos côtés dans l'heure qui vient. Nous parlerons musique avec notre rendez-vous Montez le son. Taïk arrive donc pour nous parler de ses dernières nouveautés, coach dans The Voice cette saison. Il viendra nous parler donc de son nouvel album, il s'appelle Joya. Et puis dans notre Magoto, d'ici une vingtaine de minutes, focus sur une nouvelle marque de voitures électriques qui débarque dans l'Hexagone, Genesis, un constructeur venu d'Asie. On en reparle tout à l'heure. Pour l'heure, midi et 4 minutes, place au trafic.
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1: Midi et 4 minutes, on commence par la coupure à l'instant même de l'autoroute A10, autoroute coupée en direction de Bordeaux en raison de la présence d'une voiture en feu. C'est un secteur à seulement 2 voies et sur décision des pompiers qui ont besoin de la totalité des 2 voies donc pour intervenir sur ce véhicule en feu. Et bien pour l'instant, le trafic ne peut plus s'effectuer au niveau du kilomètre 284. Donc si vous approchez, on est au sud de Tours en direction de Poitiers et de Bordeaux, si vous approchez de la sortie 7 pour Châtellerault Sud. N'hésitez pas, vous la prenez, cette sortie 7, parce qu'au-delà, vous risquez d'être coincé à l'arrière de l'accident dans le bouchon qui s'est formé sur deux petits kilomètres en amont donc de la zone de l'accident. Donc vous approchez de la sortie 7 Châtellerault Sud, prenez-la, vous n'hésitez pas, vous vous retrouverez sur le réseau secondaire et vous pourrez récupérer donc l'autoroute A10 un petit peu plus au sud après avoir suivi de façon presque rectiligne le tracé de la D910 qui longe l'autoroute A10. Vous pourrez récupérer cette autoroute A10 un tout petit peu plus au sud au niveau du Futuroscope. Voilà, donc ça c'est l'info importante à retenir pour vous qui arrivez dans le secteur. Pour l'instant, on n'a pas encore suffisamment d'infos pour vous dire à quel moment l'autoroute pourra rouvrir. Donc n'hésitez pas à bien prendre cette sortie 7 si vous êtes entre Tours et Poitiers direction Bordeaux en ce moment sur cette autoroute A10. Bien évidemment, nous vous tenons informés de l'évolution de la situation dans ce secteur. Sinon, dans l'ensemble, partout ailleurs, ça se passe bien. Bien sûr, il y a beaucoup de pluie encore, notamment sur la région Centre-Val de Loire, l'Île-de-France, avec des averses possibles partout ailleurs, mais d'une moindre mesure. Et puis, à noter aussi, si vous êtes sur l'A28 entre Tours et Rouen, en remontée vers Alençon et vers Rouen, la présence d'un véhicule d'intervention de l'autoroute au kilomètre 117 sur la voie de droite. Donc, placez-vous bien sur la voie de gauche quand vous arrivez au niveau de ce kilomètre 117, vous qui êtes sur l'A28. Et puis, je n'oublie pas ceux d'entre vous qui roulent en provenance de Bordeaux sur l'A10 en direction de Saintes, de Paris. Si jamais vous souhaitez prendre la sortie 39 Libourne-Saint-Antoine, ne soyez pas surpris, ça ralentit un petit peu, c'est la conséquence des travaux qui sont réalisés au-delà du réseau Vinci Autoroute sur la Nationale 10. Dernièrement, il y a régulièrement des petits coups de frein à cet endroit, ce sera le cas tout au long de ce mois de mai puisque les travaux ont commencé en avril et continuent ce mois-ci. Voie neutralisée dans les deux sens de circulation, d'où ce petit coup de frein, c'est pas grand-chose, on peut pas vraiment dire que vous allez perdre beaucoup de temps sur votre temps de parcours, hein, vous qui êtes sur l'autoroute A10 à cet endroit en ce moment. Mais il faut quand même savoir que ensuite la Nationale 10, elle, est bien ralentie en ce moment au nord de Libourne-Saint-Antoine. Voilà, donc attention dans le secteur.
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peu, les choses vont mieux donc, dans ce secteur, kilomètre 284. On revient à cette difficulté de circulation dans le prochain point.

0: Il est temps de faire un nouveau point sur vos conditions de circulation. On s'y intéresse tout de suite.
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0: Midi 16, nous revenons à l'autoroute A10 et à cet accident qui a nécessité une micro-coupure de l'autoroute tout à l'heure dans le sens Paris-Bordeaux au sud de Tours, après la sortie 27 Châtellerault au sud, kilomètre 284. Alors désormais, le trafic a pu reprendre sur la voie de gauche uniquement. Rappelons qu'il y avait donc une voiture en feu et que momentanément, les pompiers ont demandé à ce que l'autoroute soit entièrement coupée afin qu'ils puissent traiter l'incendie sur le véhicule. Donc désormais, ça roule de nouveau, mais il y a quand même 10 minutes de retenue à l'arrière de cette zone d'accident qui s'est produit, je le rappelle, précisément au kilomètre 284. Voilà donc pour vous qui roulez en direction de Poitiers et de Bordeaux. Il y a par ailleurs, un petit peu plus au sud, une fois que vous avez passé la sortie 33, La Rochelle-Niort direction Saintes et Bordeaux, la présence d'une voiture en panne sur le bas-côté. Et puis autre véhicule en panne en ce moment, cette fois c'est sur l'A85 entre Angers et Vierzon, en direction de Tours, en direction de Vierzon, dans la sortie 2 pour Longué-Jumelles. Il y a une voiture en panne et un dépanneur a été appelé sur les lieux. Voilà, en dehors de ça, les choses se passent bien. On a encore beaucoup de pluie à l'heure qu'il est, aussi bien en Île-de-France qu'en région Centre-Val de Loire. Des pluies qui vont s'évacuer vers l'est dans le courant de l'après-midi, mais qui sont encore bien présentes et qui peuvent un petit peu vous mettre en danger. Donc n'hésitez pas à faire des pauses encore plus souvent que d'habitude pour récupérer en concentration. On le sait, cette conduite par temps de pluie, et quand la pluie est très intense, comme c'est le cas par endroit, eh bien elle demande beaucoup plus de concentration qu'en temps normal. Dans un instant, votre Magoto sur le 107.7 focus sur une nouvelle marque de voiture électrique qui débarque dans l'Hexagone, Genesis, un constructeur venu d'Asie. On en parle dans 3 minutes, juste après Jack et Carla.

0: Jack et Carla, allez, comme promis, place à votre magoto du jour. Et comme chaque semaine, nous retrouvons Sébastien Date aux côtés d'un journaliste de l'Automobile Magazine.
1: Christophe Congrega, bonjour.
2: Bonjour.
1: Cette semaine, on s'intéresse dans le grand dossier du dernier numéro de l'Automobile Magazine consacré aux véhicules électriques à une nouvelle marque qui débarque et elle n'est pas chinoise.
2: Non, elle n'est pas chinoise. Elle est asiatique, mais pas chinoise puisqu'elle vient de Corée du Sud. En fait, Genesis, c'est le nom de cette marque. En fait, c'est la marque de luxe du groupe Hyundai Kia.
1: Okay.
2: C'est une marque qu'on va voir un peu plus cette année puisqu'ils seront présents en WEC, en championnat du monde d'endurance, donc aux 24 heures du Mans, et qui va essayer d'exister parmi, on va le dire, les constructeurs allemands qui sont un peu les rois du premium.
1: Dans votre justement dernier numéro consacré à cette nouvelle marque, vous nous faites découvrir la GV60. Alors là, vous nous parliez des 24 heures du Mans. Pour le coup, rien à voir.
2: Non, rien à voir, parce que là, c'est un SUV, modèle un peu à la mode en ce moment. Plutôt SUV coupé, avec un arrière un peu tombant, un peu dynamique.
1: Il y a un petit look Mercedes.
2: Il y a des choses quand on voit les jantes.
1: Les jantes, les feux arrière.
2: Exactement, il y a des petites inspirations venant du luxe, y compris sur le logo.
1: Le logo, une espèce de mélange entre Aston Martin, Corvette, Bentley.
2: Exactement, c'est des bonnes références. Ils n'ont pas choisi Dacia pour s'inspirer, évidemment. Et effectivement, quand on ouvre la porte à l'intérieur, c'est très très bien fait. Là, on a des beaux matériaux, des beaux cuirs. Après, c'est une motorisation électrique. Il y a une propulsion, une 4 roues motrices. Les perfos sont largement suffisantes. À conduire, c'est plutôt pas mal. Les premiers prix, c'est pas donné. C'est des marques un peu chères. Donc, on va commencer à un peu plus de 54 000 euros là, pour cette version propulsion. C'est pas donné, mais les Allemands sont encore plus chers. Donc, pourquoi pas, ils ont à peu près tous les atouts pour que ça puisse séduire. Image de marque mise à part, encore une fois. On les verra au Mans, ça va les aider à se faire connaître. Mais en tout cas, ils ont fait ce qu'il fallait pour que leur produit soit crédible.
1: Et d'ailleurs, ça transpire dans le titre que vous avez donné à cet article, les moyens de ses ambitions pour découvrir donc cette nouvelle marque et ce nouveau véhicule. Rendez-vous dans le dernier numéro de l'Automobile Magazine. À très bientôt, Christophe Congrega.
2: À bientôt.
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1: Midi et 31 minutes et quelques difficultés à vous signaler en ce moment du côté de l'autoroute A10. Uniquement dans le sens Paris-Bordeaux toutefois. Donc attention si vous arrivez sur cette autoroute A10 au sud de Tours, kilomètre 284. Sachez qu'il y a une voiture en panne. On est 6 km après la sortie 27 Châtellerault Sud. Voiture en panne sur la voie de gauche. Ensuite, le trafic repart un petit peu pour arriver au niveau d'un accident. Là, pour le coup, il y a une voiture qui a pris feu tout à l'heure. Les pompiers sont intervenus. Il reste maintenant donc la carcasse du véhicule. Voie de droite et bande d'arrêt d'urgence neutralisée, mais ça passe sur la voie de gauche. Voilà, donc a priori, le trafic devrait pouvoir s'écouler, sauf qu'il y a un petit effet curiosité et qui entraîne quand même une demi-heure de ralentissement à cet endroit. Donc quand vous arrivez au niveau de l'accident, bien évidemment, vous êtes prudent, mais enfin, essayez quand même de redonner un petit peu de vitesse, un petit peu d'élan à ce coup de frein. Quand vous arrivez sur la voie de gauche, vous êtes prudent, mais on regarde droit devant soi et on avance un petit peu. Voilà, sur votre droite, la carcasse d'un véhicule donc et des pompiers toujours présents sur place, de même que la gendarmerie et les services de l'autoroute. Voilà ce qui se passe dans ce secteur. Au-delà, pour vous qui arrivez au kilomètre 404, donc entre la sortie 33 La Rochelle-Niort et la sortie 34 pour Saint-Jean-d'Angély, une voiture est en panne et un dépanneur vient d'arriver sur les lieux. Et puis un petit peu plus loin, quand vous approchez de Sainte, kilomètre 427, un obstacle a été repéré. C'est une échelle dont on nous a parlé tout à l'heure et il y a Sébastien, le patrouilleur, qui est en route pour aller vérifier la présence ou non de cet obstacle et puis bien évidemment, si sa présence est confirmée, aller le ramasser. La 85 à présent, et c'est la dernière info à vous donner, avec dans le sens Angers-Vierzon, dans la sortie 2 pour Longué-Jumelles en provenance d'Angers, direction Saumur et Tours, la présence d'une voiture en panne. Là aussi, il s'agit de rester attentif. D'autant que le dépanneur est arrivé sur place il y a 3-4 minutes environ. Sur le front des averses, les choses vont un petit peu mieux. Le ciel se fait un peu moins bas, un petit peu moins lourd. Alors bien évidemment, ça dépend des secteurs. Il y a encore des endroits où les averses restent présentes en ce moment, mais elles sont quand même beaucoup moins nombreuses qu'en fin de matinée. Et c'est vrai que dans le courant de l'après-midi, elles vont s'évacuer vers l'est. Donc là, ça reste un petit peu difficile du côté, par exemple, de Tours, également du côté de Châtellerault. Voilà. Mais de Bourges, mais sinon, eh bien les choses sont quand même globalement en train de se calmer, et ça, c'est plutôt une bonne nouvelle.

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1: Un petit tour par la plage avec Jean-Louis Aubert dans un petit instant. Et pour ceux qui seront toujours avec nous d'ici une vingtaine de minutes, nous recevrons Taïk dans Monter le son. Le coach de The Voice nous parlera de son nouvel album Joya. Et nous en reparlons donc d'ici une vingtaine de minutes.

0: Allez, on va faire une petite pause et on continuera en musique avec Paolo Nutini dans quelques instants. Midi et 38 minutes, l'occasion de vous rappeler qu'il y a eu cet accident sur la 10 au sud de Tours après la sortie 27 Châtellerault Sud est toujours actuellement entre 20 et 25 minutes de ralentissement. La voiture accidentée a été une voiture qui était en panne dans le secteur a été évacuée. On attend maintenant l'évacuation de la carcasse du véhicule qui a pris feu tout à l'heure. On y reviendra dans le prochain point trafic de midi 45, bien sûr.
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1: Midi 46, et si vous êtes actuellement sur l'autoroute A10, on a encore quelques difficultés à évoquer ensemble. L'autoroute A10 donc dans le sens Paris-Bordeaux, avec au kilomètre 284 la présence d'une carcasse de voiture qui tout à l'heure avait pris feu. Le feu a été maîtrisé depuis un moment, maintenant il reste à évacuer ce qui reste de ce véhicule. Voie de droite et bande d'arrêt d'urgence neutralisée, kilomètre 284, et on roule sur la voie de gauche. Il y a un bouchon à l'arrière de 25 minutes. Dans ce bouchon, tout à l'heure, il y avait une voiture en panne sur la voie de gauche. Donc, ça a un petit peu empiré la taille du bouchon. Maintenant, le véhicule qui était en panne dans le bouchon a été évacué. Donc, on va récupérer un petit peu de fluidité dans la traversée de ce bouchon. On attend maintenant l'évacuation donc du véhicule qui avait brûlé et les choses rentreront dans l'ordre par la suite. Vous avez moyen, si vous le souhaitez, de quitter le secteur, de contourner en passant par le réseau secondaire. Vous allez gagner 5 minutes en sortant de l'autoroute. Donc c'est votre choix. Soit vous restez sur l'autoroute A10 et vous devez faire face à ces 25 minutes. Vous devez traverser ces 25 minutes de ralentissement. Soit vous sortez à la sortie 26 Châtellerault Nord, vous vous rendez sur la D910, elle longe hein, le tracé de l'autoroute A10 de façon presque rectiligne, et vous récupérez l'A10 ensuite au niveau du Futuroscope. Autre possibilité sinon, pour faire en sorte que ce bouchon passe hein, et c'est cool, vous faites une petite pause sur l'aire de Châtellerault juste avant l'aire de Châtellerault entrant, kilomètre 264. Voilà, petite pause, en plus c'est l'heure de déjeuner, et ensuite vous reprendrez la route un petit peu plus sereinement, avec un bouchon qui, espérons-le, aura pu un petit peu diminuer. En tout cas, la gendarmerie a quitté le secteur, également les pompiers hein, qui ont pu quitter les lieux. Voilà, donc petit à petit, c'est un secteur au niveau de l'accident qui se libère, qui s'allège, en tout cas en ce qui concerne la présence des secours qui étaient sur place. Ensuite, signalons toujours sur cette même A10 et toujours en direction de Bordeaux, la présence d'un accident. Une voiture accidentée signalée, mais sur un refuge, donc un peu au-delà de la bande d'arrêt d'urgence, kilomètre 428, on est au-delà de la sortie 34 Saint-Jean-d'Angély en direction de Bordeaux. Soyez vigilants à cet endroit. Et puis on n'oublie pas, alors sur la 85, un retour à la normale hein, dans la sortie numéro 2 pour Longué-Jumelles, donc ça c'est une bonne nouvelle. Et puis si vous êtes sur l'autoroute A11, Sanglier errant repéré entre Nantes et Paris, kilomètre 116, autrement dit entre la sortie 5 pour la Ferté-Bernard et la sortie 4 pour Brou, attention dans un sens comme dans l'autre. Voilà, et puis à noter la présence tout à l'heure, je l'évoquais, d'un obstacle sur les voies direction Bordeaux, kilomètre 427. Voilà, il y a plus rien dans le secteur, on avait pensé à une échelle, c'était en fait une plaque de fer, mais en tout cas elle a pu être ramassée. Dans un instant, votre rendez-vous monte le son avec Taïk. Sa voix fait vibrer toute une génération entre love, émotion et mélodie envoûtante. Coach dans The Voice, cette saison, il vient nous parler de son nouvel album Joya, juste après Zaoui et Stéphane.

0: Zawi et Stéphane en duo pour Love Noir. Allez, il est temps de retrouver notre rendez-vous. Montez le son maintenant.
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0: Un artiste qui a redéfini les codes de l'afro-love et conquis des millions de cœurs, Taïk est au micro de Christelle.

0: Bonjour Tyke.
1: Salut.
0: Girlfriend, c'est le titre donc qu'on vient d'écouter. De l'amour, de la danse, de la sensualité, des sonorités R&B, un brin d'autotune. Ouais. Et tout cela, ça forme l'afro-love, la joy music.
1: La joy, ouais, qui définit mon univers, ouais, depuis peu. C'est de faire de toute son histoire, ses cicatrices, ses douleurs, ses blessures, une joie. Et de prendre soin de sa joie surtout, parce que c'est un réel trésor et une vraie arme contre le monde.
0: Tous les fans de Michael Jackson, évidemment, ont reconnu le sample de, de You Rock My World, sorti en 2001, c'est un hommage.
1: C'est totalement un hommage, ouais. Depuis que je suis petit, moi je me bousille à cette chanson matin, midi, soir, et j'ai jamais trop eu le cran de la faire, parce que pour moi c'était sacré, Michael, on n'y va pas. Et en fait c'est Black Do, qui est le compositeur avec lequel je fais ce titre, qui avec dédain et légèreté me dit bah, écoute, c'est pas parce que c'est Michael qu'on peut pas essayer, tu vois. Et puis dans tous les cas c'est la musique qui juge, si le son est naze on ne sort pas. Donc on a essayé, le son n'était pas naze au final.
0: Alors Tyke, pour les très rares personnes, j'imagine, qui ne vous connaîtraient pas encore très bien, votre vrai nom c'est Julien. Et Tyke, c'est donc un acronyme qui veut dire Take All You Can, prends tout ce que tu peux, en français. C'est votre devise aussi un peu dans la vie.
1: Totalement.
0: Cette façon de toucher à tout notamment.
1: Totalement, de prendre tout ce que je peux, ça me dirige aussi même des fois dans mes choix. Il y a des fois où je suis à des carrefours un peu de ma vie et je prends la direction que je juge être la meilleure en me disant Take All You Can, prends ce que tu peux là. T'as ça qui est là, tu le prends. Et tu t'en contentes et t'essayes d'en faire quelque chose d'immense.
0: Dans ce que vous prenez, il y a toutes les expériences que vous pouvez vivre. Mm-hmm. Et on ne peut pas ne pas parler de The Voice, dont vous êtes l'un des coachs cette année.
1: Yes.
0: C'est pas terminé parce que la finale, ça sera dans quelques semaines.
1: Ouais,
0: et qu'est-ce que ça vous a apporté jusqu'ici, cette expérience?
1: Ça fait énormément grandir, même en tant qu'humain. Être assis à côté de légendes comme Amel, comme Lara et comme Florent aujourd'hui, en étant un artiste qui a encore rien prouvé, c'est-à-dire que je suis quand même mon premier album.
0: Bon, deux avec Joya.
1: Deux maintenant avec Joya. Aussi, à force d'écouter pendant 8 heures des chansons populaires françaises, moi qui ne suis pas à la base de ce registre-là, ben ça fait progresser même dans la tournure des phrases, dans les thèmes des chansons. J'ai entendu des thèmes de chansons mais magnifiques. Donc oui, même en tant qu'artiste, ça te fait progresser.
0: Merci beaucoup, Tyke.
1: Merci beaucoup, merci
0: et
1: à vous.
0: Et on a hâte de découvrir ce deuxième disque, Joya, dont on écoute donc le premier single qui s'appelle
1: Girlfriend.

l'artiste et l'invité de monter le son tout au long de cette semaine. Entretien à retrouver en version longue sur notre site internet, mais aussi sur notre appli. On poursuit avec Marie-Sara et ensuite on se retrouve pour l'info à 13h. L'info, la météo, le trafic également, avec quelques difficultés à évoquer localement. Allez, on fait le point dans 3 minutes.

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1: Le pétrole est reparti à la hausse alors que Donald Trump a sèchement rejeté la réponse de l'Iran aux propositions américaines pour mettre fin à la guerre. L'Iran fait savoir qu'il a demandé dans sa réponse la fin de la guerre dans l'ensemble de la région, y compris au Liban, et le déblocage des avoirs iraniens gelés. Emmanuel Macron est au Kenya. Aujourd'hui, le chef de l'État a ouvert un sommet franco-africain à Nairobi, assurant que les pays d'Europe ne sont pas les prédateurs du 21e siècle en Afrique. L'Europe défend l'ordre international, le multilatéralisme efficace, l'état de droit, le commerce libre et ouvert, tandis que les États-Unis et la Chine, eux, sont dans une logique de confrontation commerciale sans respect des règles, déclare le chef de l'État. Le Premier ministre organise à 15h une nouvelle réunion sur l'antivirus. Il s'agit, dit Sébastien Lecornu, de suivre au plus près l'évolution de la situation. Les 5 Français rapatriés du bateau de croisière néerlandais MV Ondius hier sont toujours à l'isolement à l'hôpital Bichat à Paris. Sur ces 5 voyageurs, une Française a été testée positive et son état s'est d'ailleurs dégradé cette nuit. Il y a 22 cas contacts identifiés en France. Les animateurs du périscolaire appelés à la grève dès aujourd'hui et jusqu'au 22 mai. Leur syndicat dénonce un climat de suspicion généralisé depuis les révélations de plusieurs affaires de violences physiques ou sexuelles. Ils redoutent des suspensions au moindre email de parents mécontents. Enfin, le parquet de Lyon vient d'ouvrir une enquête pour homicide volontaire en bande organisée après la mort de 3 personnes dans l'incendie d'un immeuble d'habitation de Décines-Charpieu. Ce matin, le feu déclenché vers 7h30 serait d'origine criminelle. Le quartier a connu plusieurs départs de feu d'origine volontaire ces dernières semaines. 13h02, prochain rendez-vous avec l'actu à suivre tout à l'heure. À 14h, on va maintenant faire un nouveau point sur vos conditions de circulation. Ce sera à suivre dans quelques instants, juste après quelques mots de météo. Il pleut toujours en Île-de-France et en région Centre-Val de Loire. Les averses, cela dit, sont quand même moins denses, moins intenses que celles de ce matin. Et puis au fil de l'après-midi, elles vont se décaler vers l'est. En tout cas, actuellement, on en a encore quelques-unes. Mais ça y est, le temps s'est déjà bien calmé à l'ouest. Donc cet après-midi, le temps sera calme en Bretagne, dans les pays de la Loire, en Nouvelle-Aquitaine. Et puis sur l'ouest de la région centre et la région parisienne, on aura en revanche encore beaucoup d'averses et parfois orageuses sur le Grand Est et l'Alsace notamment, ainsi qu'en Bourgogne-Franche-Comté. Les températures pour cet après-midi, on attend 14 degrés à Strasbourg, 15 à Paris comme à Tours. Il y aura 16 degrés à Rennes et à Nantes, 19 degrés à Bordeaux. Sachez que demain, mardi, il n'y aura pas de pluie au programme. Ce sera un temps sec. Des températures au meilleur de la journée qui hésiteront entre 14 et 20 degrés. Un ciel parfois un peu nuageux, mais en tout cas quelques belles éclaircies au programme de demain.
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1: Et merci à vous d'être à l'écoute dans ce 12-14 que nous poursuivons ensemble dans l'heure qui vient. Deux rendez-vous à ne pas manquer. Nous ferons une petite sortie en région et en famille du côté de la côte atlantique en Charente-Maritime pour découvrir le petit frère du Fort Boyard, le Fort Louvois. C'est en face de l'île d'Oléron et on ira le découvrir d'ici 3 quarts d'heure. Et puis dans 20 minutes, place à l'automobile et la loi. Connaissez-vous le YOLO charging? Si vous pensez que cette pratique est autorisée, eh bien dans un instant, nous poserons la question à notre consultant juridique, maître Éric Decaumont. Pratique susceptible d'intéresser les électromobilistes. Nous en reparlons donc tout à l'heure. Mais tout de suite, on passe au trafic.
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1: 13h04 et nous allons sur l'autoroute A10 où il y a encore un tout petit quart d'heure de ralentissement à l'arrière d'un accident. Kilomètre 284 de l'A10 direction Poitiers-Bordeaux. On est au sud de Tours. Tout à l'heure, il y a une voiture qui a pris feu et désormais, le véhicule a été chargé. En tout cas, ce qui reste du véhicule a été chargé par le dépanneur pour être évacué. On ne roule à cet endroit que sur la voie de gauche. C'est ça qui vous ralentit, ce qui a accentué le coup de frein aussi. Enfin, le bouchon, c'est qui qu'il y a eu une voiture en panne sur la voie de gauche dans la zone de bouchon. Alors, ce véhicule-là a pu être évacué. Voilà, maintenant, on passe à l'évacuation du véhicule qui a pris feu tout à l'heure. Donc, les choses vont mieux. Le ralentissement se calme un petit peu, mais il y a quand même encore 14-15 minutes de retenue derrière ce kilomètre 284. Sinon, eh bien, si vous êtes un petit peu plus au sud, il y avait tout à l'heure un véhicule accidenté qui nous était signalé sur un refuge, un petit peu au-delà de la bande d'arrêt d'urgence, kilomètre 430. C'est toujours le cas. On a les services de sécurité qui sont en intervention sur place, donc méfiez-vous, kilomètre 430. Il n'y a donc pas une gêne directe au trafic, mais enfin, ça peut vous surprendre, donc vous devez absolument rester attentif au niveau de ce kilomètre 430. Ensuite, si jamais vous prenez la sortie 35 pour Sainte, sachez qu'une voiture est en panne et qu'un dépanneur a été appelé sur les lieux. L'autre sens de circulation, on prend la 10 dans le sens Bordeaux-Paris. Si jamais vous voulez vous arrêter sur l'aire des Marnières, une aire de repos située entre les sorties 12 et 11 de la 10 entre Orléans et Paris, cette aire de repos située au kilomètre 43, la voie qui permet d'accélérer, donc pour sortir de l'aire de repos et vous réinsérer sur la 10 direction Paris, elle est gênée par la présence d'une voiture accidentée. Il va donc falloir être tout à fait prudent. Et puis on n'oublie pas la présence d'un sanglier errant repéré tout à l'heure sur la 11 entre les sorties 5 et 4 entre la Ferté-Bernard et Brou. Que vous rouliez direction Chartres et Paris ou direction Angers et Le Mans, attention, kilomètre 116, c'est là que l'animal a été repéré. Et puis j'attire votre attention, si vous roulez sur la 80 entre Angers et Vierzon, dans la sortie 14 Romorantin, on est au cœur de la Sologne. Il y a un dépanneur en intervention sur une camionnette en panne.
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1: 13h16, merci d'être à l'écoute. Encore un petit peu de pluie, mais elle est quand même bien moins présente que ce matin. On a par exemple du côté de Sainte-Maure un ciel encore très gris, mais tout au fond, on voit quand même percer le ciel bleu, ce qui n'était pas du tout le cas ce matin ni ce midi. Voilà, donc c'est en train de s'arranger. Encore un peu de patience avant de revenir à un temps à peu près sec pour cet après-midi avec ces pluies qui s'évacuent vers l'est. En plus de la pluie, quelques difficultés à vous signaler. On a encore 5 à 6 minutes de ralentissement sur l'autoroute A10 au sud de Tours, direction Poitiers-Bordeaux, à partir du en amont du kilomètre 284, où désormais vous avez récupéré les deux voies de circulation. Tout à l'heure, il y a une voiture qui a pris feu à cet endroit, mais la voiture a été évacuée. Il y a eu une coupure d'autoroute très momentanée, mais c'est vrai que ça a un petit peu compliqué la traversée du secteur. Voilà, désormais, il n'y a plus que ce résidu de bouchon de 5 minutes qui va rapidement se résorber, a priori, puisqu'il n'y a vraiment plus rien à signaler suite à l'accident désormais à cet endroit. Ensuite, un petit peu plus au sud, quand vous prenez la sortie 35 pour Sainte, attention, il y a une voiture en panne et un dépanneur a été appelé sur les lieux. Et puis si vous êtes sur l'A10 mais dans l'autre sens, le sens Bordeaux-Paris, vous avez une aire de repos située au nord d'Orléans entre les sorties 12 et 11 entre Janville et Allainville. Sur cette aire de repos, quand vous souhaitez en repartir dans la bretelle d'accélération qui vous permet de vous réinsérer sur l'A10 direction le péage de Saint-Arnoux direction Paris, eh bien il y a un poids lourd accidenté. Donc attention, les services de sécurité se rendent sur place, ils sont plus très loin donc pour intervenir au niveau de cet accident. En dehors de ça, sinon dans l'ensemble, trafic fluide à peu près partout. C'est même pas à peu près d'ailleurs, c'est vraiment partout sur les axes autoroutiers de l'ouest et du centre. Connaissez-vous le YOLO charging? Et si oui, pensez-vous que cette pratique est autorisée? Eh bien, dans un instant, on posera la question à notre consultant juridique, maître Éric de Caumont. Rendez-vous dans l'automobile et la loi, juste après Claudio Capéo. Contour

0: 13h20. L'automobile et la loi arrivent maintenant. Nous parlons aujourd'hui d'une pratique susceptible d'intéresser les électromobilistes. Francine Thomas est avec notre consultant juridique.
1: Bonjour Maître de Caumont.
2: Bonjour à toutes et à tous.
1: Mon véhicule électrique est stationné dans la rue devant chez moi et je souhaite le recharger. Puis-je le faire en tirant un câble depuis mon domicile? Et au passage, j'apprends d'ailleurs que cette pratique est appelée le YOLO charging. Donc est-ce que le YOLO charging est autorisé, Maître?
2: Ben non, c'est pas autorisé parce que vous allez occuper à titre privatif une partie de la voie publique.
1: De toute façon, elle est stationnée, ma voiture, donc ça change rien, ça.
2: Je parle pas de la voiture, je parle du câble.
1: Ah, le câble qui traverse le trottoir, c'est une occupation de l'espace public.
2: Eh oui, c'est-à-dire que le trottoir, c'est un espace public qui est destiné à se déplacer, qui est ouvert à tout le monde, et sur lequel on est prié de pas déposer chacun des petites choses à gauche et à droite, sinon ça aurait pu être un trottoir.
1: Alors si le câble est en suspension dans l'air, c'est pareil?
2: Alors on peut imaginer qu'il soit en suspension dans l'air avec une barre.
1: Si j'habite au premier étage,
2: voilà,
1: non, mais voyez.
2: Barre, une espèce de pylône qui irait au-dessus de votre voiture, etc. etc. Si ça ne peut pas être dangereux pour quelqu'un de normalement constitué et qui se déplace, parce que si le câble il est à 1m50 de hauteur, c'est aussi dangereux que s'il est au sol.
1: D'accord.
2: Bon, donc il y a une notion d'occupation privative de la voie publique qui n'est pas acceptée, puis il y a une notion de danger aussi dont on parlait à l'heure actuelle, c'est qu'effectivement que l'il soit à 1m50 de hauteur ou qu'il traîne au sol, le câble, il peut être très dangereux pour des piétons, pour des jeunes enfants, pour des personnes âgées, donc c'est sanctionné. C'est une entrave à la libre circulation. À minima, on va risquer une amende de quatrième classe avec une amende forfaitaire à 135 €, en espérant qu'il n'y ait pas des blessures graves de quelqu'un qui se prenne les pieds dans votre câble. Auquel cas, ça va aller beaucoup plus loin pour les blessures involontaires avec des circonstances aggravantes, voire tout simplement la mise en danger de la vie d'autrui si la personne ne s'est pas gravement blessée. Et là, il peut y avoir des poursuites, cette fois correctionnelles. Donc, on évite.
1: Et on n'a pas le YOLO charging.
2: De faire du YOLO charging, même si c'est pas en soi du piratage, de la grivellerie d'électricité, vous branchez chez vous, mais si vous avez la malchance d'habiter en appartement plutôt qu'en pavillon, vous n'avez pas le droit de faire la même chose que le pavillonneur, le pavillonnaire, je ne sais pas comment on dit.
1: Mais celui qui a un pavillon.
2: Voilà, celui qui a un pavillon, qui lui peut faire ce qu'il veut dans le garage de son pavillon ou dans son jardin, bien entendu.
1: Merci beaucoup, Maître de Caumont, et pour retrouver sans cesse de nouvelles informations sur nos droits d'automobiliste, on peut consulter votre site internet à l'adresse maître-2-caumont.fr. À bientôt, Maître.
2: À très bientôt.
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0: Sam Smith à 13h30. Allez, dans 30 secondes, on se retrouve pour le trafic.
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0: 13h31, ça y est, tout est rentré dans l'ordre au sud de Tours, kilomètre 284. On a eu un accident qui a un petit peu perturbé le trafic tout à l'heure dans la traversée de ce secteur où désormais tout est rentré dans l'ordre. Donc sur l'autoroute A10, il y a deux difficultés qui persistent à l'heure qu'il est. Si vous êtes dans le sens Paris-Bordeaux, c'est dans la sortie 35 pour Saintes où on a actuellement une voiture en panne. Et puis dans l'autre sens, si vous roulez entre Orléans et Paris, l'aire de repos des Marnières, il y a un poids lourd en difficulté, il va falloir a priori fermer cette aire de repos pour permettre l'intervention du dépanneur. En tout cas, attention, ça se passe entre les sorties 12 et 11 au niveau du kilomètre 43 sur une aire de repos. Ensuite, pour vous qui êtes peut-être sur la 11 en ce moment, axe Nantes-Paris, obstacle sur la chaussée, il n'a pas été identifié, mais en tout cas, c'est dans la traversée du secteur du Mans, kilomètre 167. Et puis sur la 28, entre Tours et Rouen, en provenance de Tours, direction Alençon et Rouen, direction la Normandie, un obstacle métallique a été vu sur les voies, kilomètre 36, 2 km après la sortie 27, Neuillet-Pompierre. À signaler sinon en ce qui concerne la météo, une très nette accalmie sur une bonne partie des régions dans lesquelles vous roulez en ce moment. On voit même apparaître le soleil, ça y est, du côté du péage de Saint-Arnoux, c'était loin d'être le cas il y a encore une heure et demie de cela. Voilà, donc en tout cas, sachez que ça y est, on attaque cette période de la journée où les éclaircies arrivent et les nuages et la pluie s'éloignent en direction de l'est. Bon, pour autant, on reste prudent sur la route.
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0: Notre 12-14 va continuer en musique, mais si vous êtes toujours avec nous d'ici une vingtaine de minutes, sachez que nous partirons faire une petite balade en famille sur la côte atlantique en Charente-Maritime, histoire de découvrir le petit frère du Fort Boyard. Il s'appelle le Fort Louvois et on ira y faire un tour tout à l'heure. Pour le moment, la musique, Cœur de Pirate et Julien Doré en duo.

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1: 13h45, on s'intéresse à vos difficultés de circulation. Déjà, on peut mettre de côté la pluie parce qu'elle est vraiment de moins en moins présente. Si on n'est pas à l'abri d'une petite averse ou deux, c'est vraiment beaucoup, beaucoup plus calme que ça ne l'était ce matin. Et ça, ça fait quand même du bien. Sinon, si vous êtes sur l'autoroute A10 dans le sens Bordeaux-Paris, je vous rappelle qu'au nord d'Orléans, entre les sorties 12 Janville et 11 Alainville, vous avez une aire de repos au kilomètre 43. Elle s'appelle l'aire des Marnières. Et sur cette aire, il y a un poids lourd en travers de la chaussée car il est tombé en panne et le dépannage est en cours en ce moment. Pour évacuer, puisqu'on ne peut plus sortir de l'air désormais, il y avait 7 poids lourds et 4 camping-cars sur l'air qu'il s'agit d'évacuer maintenant, et cela est géré par la gendarmerie qui fait reculer sur la bretelle de décélération ces véhicules pour les faire repartir en balisant la voie la plus à droite en direction de Paris. Voilà, donc manœuvre un petit peu délicate, donc je vous demande le temps de cette intervention de rester prudent en vous décalant bien sur les voies les plus à gauche quand vous arrivez sur l'autoroute A10 au niveau de cette aire des Marnières, kilomètre 43 entre les sorties 12 et 11 de cette autoroute A10. Partout ailleurs sur l'A10, ça se passe bien, je n'ai aucune autre difficulté à vous signaler. J'ai en revanche, pour vous qui roulez sur l'A71 entre Orléans et Clermont-Ferrand, direction Bourges, direction Clermont, au cœur de la Sologne, un accident à vous signaler. Une voiture accidentée sur la voie de gauche, c'est bien sûr très dangereux. Donc 7 km après la sortie 3, la Motte-Beuvron, kilomètre 144. Surtout, vous ouvrez l'œil et vous restez très prudent le temps que les services de sécurité arrivent sur place. Les pompiers sont en route également. On s'en va maintenant sur l'A11, une autoroute A11 qui vous permet de faire Nantes-Paris, mais attention, dans la traversée du secteur du Mans, kilomètre 167, il y aurait des obstacles sur les voies. Et puis si jamais vous vous trouvez du côté d'Angers, eh bien attention, si vous partez direction Cholet sur l'A87 Nord, le contournement Est d'Angers, eh bien il y a des cônes de signalisation qui ont été renversés dans une zone en travaux, donc restez prudents. Et puis une nouvelle info me parvient en même temps que je vous parle, c'est la présence d'un chevreuil errant. L'animal a été vu sur l'A11, donc sur cet axe Paris-Nantes, juste à l'est d'Angers, entre les sorties 11 et 12, entre Durtal et Sèche-sur-le-Loir. Attention à ce chevreuil qui peut traverser la chaussée, hein, que ce soit direction Angers et Nantes ou direction Le Mans et Paris. Vous êtes prudent puisque vous risquez donc de vous retrouver face à cet animal, en tout cas si sa présence est confirmée. Dans un instant, petite idée de sortie en famille, direction la côte atlantique en Charente-Maritime, pour découvrir le petit frère du Fort Boyard. On en reparle dans 3 minutes après M. Pokora.

0: Allez, il est temps tout de suite de partir en direction de la Charente-Maritime. Face à l'île d'Oléron, pour découvrir un site d'aventure à visiter en famille, le fort Louvois, Yvan Mouton est allé à la rencontre des visiteurs.
1: Léa, Karine,
2: Pierre,
3: Paul.
4: C'est la première famille que je rencontre en arrivant à Fort Louvois après une traversée de 3 minutes en bateau. À marée basse, on s'y rend à pied. À marée haute, c'est le bateau.
5: Ils sont en plein milieu de l'océan, c'est très bien.
4: Et la traversée en bateau, tu nous racontes un peu là? Parce que c'est quand même une petite aventure, non?
5: Oui.
6: Quand ils viennent à pied, bah, c'est un petit peu glissant. C'est l'aventure de venir à pied.
4: Sixtine Mérand, responsable du Fort Louvois.
6: Et quand c'est en bateau, c'est pareil. C'est la petite balade en bateau qui, pour peu qu'il y ait un petit peu de houle, alors là, ça rajoute un petit frisson.
4: T'as traversé en bateau, t'as eu peur?
3: Non.
4: Le Fort Louvois, c'est un mini Fort Boyard. Sixtine Mérand.
6: Alors quand on voit du ciel, il ressemble à un fer à cheval. Et sinon, quand il est de face, c'est une fortification avec un donjon qui culmine à 24 mètres.
4: Il a été construit sous le règne de Louis XIV pour protéger l'arsenal de Rochefort. Un bel aménagement dévoile la vie quotidienne des soldats qui y séjournaient.
5: Voir comment ils vivaient dans le temps, comment ils dormaient, etc. J'ai beaucoup aimé.
4: Comment ils dormaient donc justement dans un fort comme ça?
5: Dans des lits très serrés.
3: Ils dormaient à trois dans un lit.
6: Effectivement, l'idée c'était que les gens puissent... Imaginez comment vivait un soldat du XVIIe siècle dans le fort. On a créé des scénographies avec des soldats qui étaient en train de dormir ou qui étaient dans leur salle de repos, avec le commandant, les appartements du commandant, pour que les gens imaginent vraiment qu'est-ce que c'était la vie d'un soldat ici.
1: Pauline.
7: Roxane.
4: Nicolas.
8: Corentin.
9: Et toi, tu t'appelles comment?
10: Faustine.
4: Et voilà la deuxième famille rencontrée à Fort Louvois dans une salle très particulière.
11: C'est la pièce où on se déguise.
4: Ah, d'accord.
12: Moi, j'ai mis une robe, mais on se déguise pour s'amuser.
1: Il y a des jeux pour les enfants, il y a des questions à répondre. Hein, comme ça, on apprend plein de choses en jouant. Une petite vidéo pour apprendre qui est Louvois.
4: C'est qui Louvois?
12: C'est l'architecte qui a fabriqué le fort.
4: Mais bravo, alors là vraiment bravo. Du coup, t'as appris quelque chose. Et toi, t'as appris d'autres choses ici?
12: Non.
4: Fort Louvois, le site où on apprend plein de choses ou rien du tout. On y passe un très bon moment en tout cas. Fort-louvois.com pour les renseignements. C'est à Bourse-Franc-le-Chapu, en face de l'île d'Oléron, par les autoroutes à 10 ou à 837.
0: Et vous retrouvez tout plein d'autres idées de sorties en famille sur notre site internet et notre appli. De quoi préparer vos prochains week-ends prolongés. Le meilleur de la musique, Alicia Keys, Electric Light Orchestra. Et on se retrouve à 14h pour l'info, la météo et le trafic.

0: Retour au trafic, si vous roulez sur l'autoroute A10 direction Paris en Ile-de-France, kilomètre 5, attention, il y aurait une voiture accidentée sur le bas-côté.
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1: Réunion dans une heure sur l'antivirus pour le Premier ministre. Il s'agit, dit Sébastien Lecornu, de suivre au plus près l'évolution de la situation. Les 5 Français rapatriés du bateau de croisière néerlandais MV Ondius hier sont toujours à l'isolement à l'hôpital Bichat à Paris. Sur ces 5 voyageurs, une Française a été testée positive. Son état s'est même dégradé la nuit dernière. 22 cas contacts ont été identifiés en France. Une réunion conjointe entre Paris et Londres demain. France et Royaume-Uni veulent se mettre d'accord avec les pays qui souhaitent contribuer sur une mission qui vise à sécuriser le détroit d'Ormuz. L'Iran a rapidement répondu qu'il s'agissait de répondre de façon décisive et immédiate en cas de déploiement de navires français et britanniques. Paris n'a jamais envisagé un déploiement militaire naval dans le détroit d'Ormuz, a répondu Emmanuel Macron. Il s'agit d'une mission de sécurisation concertée avec l'Iran, explique-t-il. Et puis parallèlement, le pétrole est reparti à la hausse alors que Donald Trump a sèchement rejeté la réponse de l'Iran aux propositions américaines pour mettre fin à la guerre. L'Iran fait savoir qu'il a demandé dans sa réponse la fin de la guerre dans l'ensemble de la région, y compris au Liban, et le déblocage des avoirs iraniens gelés. Place aux réquisitions dans le procès en appel des soupçons de financement libyen de la campagne présidentielle de Nicolas Sarkozy en 2007. Près de 2 mois et demi après l'ouverture du procès, les réquisitions du parquet général vont durer 2 jours et demi. Les peines requises seront donc annoncées mercredi pour chacun des 10 prévenus. Enfin, les salariés de Bouchara attendent la décision du tribunal économique de Paris. L'enseigne de tissus et de décoration doit savoir aujourd'hui si elle est reprise ou non. Sur la dizaine d'offres déposées, un dossier a été retenu, celui d'une société hongkongaise qui propose de reprendre la moitié des magasins et seulement un tiers des près de 550 salariés. 14h02, prochain rendez-vous avec l'actualité tout à l'heure à 15h. On fait maintenant un nouveau point sur vos conditions de circulation. Elles arrivent dans un instant, juste après quelques mots de météo. Et la météo s'est quand même bien calmée hein, par rapport à ce matin. C'est vrai que cet après-midi, la tendance, c'est à l'évacuation des averses en direction de l'Est. Donc, on aura cet après-midi des averses sur le Grand Est, sur la Bourgogne-Franche-Comté, sur Auvergne-Rhône-Alpes, alors que plus à l'ouest, on aura droit à de belles éclaircies. Il y aura quelques nuages, mais ce sera un temps clair et pas du tout pluvieux comme c'était le cas ce matin. Les températures, sous des pluies orageuses en Alsace, on attend 14 degrés au meilleur de l'après-midi à Colmar comme à Strasbourg. 15 degrés sont attendus à Paris ainsi qu'à Alençon et à Orléans. 16 degrés prévus à Nantes. On attend 19 degrés à Bordeaux et 20 du côté de Toulouse. Et puis sachez que pour demain, mardi 12 mai, a priori pas de pluie, nous dit Météo France. Ciel clair le matin, un peu nuageux l'après-midi, mais a priori pas d'averse au programme.
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1: 14h03 en ce début d'après-midi. Le trafic est plutôt calme. J'ai trois infos, à vous donner. Il y a notamment 2 accidents. Premier accident sur l'A71. Si vous roulez dans le sens Orléans-Clermont-Ferrand, direction Bourges et Clermont, une voiture accidentée se trouve sur la voie la plus à gauche. Les services de sécurité se rendent sur place. On attend un dépanneur aussi sur les lieux. On est au kilomètre 144, c'est-à-dire 7 kilomètres après la sortie 3, La Motte-Beuvron. Direction Vierzon, Bourges et Clermont, donc sur cette A71. Ensuite, si vous prenez l'A10 au nord d'Orléans, direction Paris, vous avez une aire de repos qui s'appelle l'aire des Marnières, au kilomètre 43. C'est une aire où un poids lourd s'est retrouvé complètement en travers de la chaussée et en panne. Donc le dépanneur va intervenir, mais il s'agit aussi d'évacuer les quelques véhicules qui étaient sur l'aire. Cette évacuation, elle se fait grâce à la gendarmerie qui intervient dans le secteur et qui va donc faire évacuer par la voie la plus à droite de la 10 hein, ces véhicules qui doivent partir en marche arrière de l'air pour ensuite se réinsérer sur la 10 via la voie de droite neutralisée spécialement par la gendarmerie. Donc restez prudents si vous arrivez au niveau de ce kilomètre 43-42. Vous vous mettez bien sûr les voies les plus à gauche pour permettre l'évacuation tranquillement de tous ces véhicules. Ensuite, un petit peu plus loin, il y a en ce moment direction Paris, toujours hein, au niveau du kilomètre 5, la présence d'une voiture accidentée dans le fossé Français. Méfiance, il n'y a pas de grosses difficultés puisque donc ça ne gêne pas directement le trafic. Pas de blessés dans cet accident, mais en tout cas, attention, une intervention est prévue donc pour vous qui arrivez dans ce secteur kilomètre 5 direction Paris sur l'autoroute A10.
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0: 14h15, l'heure du trafic. Nous nous retrouvons dans 30 secondes.
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0: 14h15 et sachez que vous allez devoir rester prudent en plusieurs secteurs. On va commencer par évoquer l'accident survenu tout à l'heure sur la voie de gauche de la 71 entre Orléans et Bourges, direction Clermont-Ferrand, kilomètre 143. Ça se passe donc 6 kilomètres après la sortie 3 pour La Motte-Beuvron. Voiture à l'arrêt sur la voie de gauche, il y a du monde en intervention sur place pour venir en aide à ce véhicule. Sinon, sur l'autoroute A10, dans le sens Bordeaux-Paris, mais au nord d'Orléans, il y a toujours ce poids lourd qui est accidenté sur une aire de repos au kilomètre 43. C'est l'aire des Marnières entre les sorties 12 et 11 de la 10. Et résultat, il y a actuellement quelques véhicules à faire sortir de l'aire encore. Voilà, donc attention, il y a la gendarmerie qui s'occupe de tout ça. Et je vous demande de passer sur la voie la plus à gauche quand vous arrivez à la hauteur de cette aire de repos. Pour l'instant, en tout cas, kilomètre 43. On attend une grue. Non, pardon, la grue est arrivée. Une grue de dépannage hein, pour permettre de faciliter l'évacuation du poids lourd coincé sur cette aire. Ensuite, on a un accident un peu plus loin. On est au kilomètre 5 de la 10, toujours direction Paris. Une voiture a terminé sa route dans le fossé et les services de sécurité se rendent sur place. Il y a sinon du côté de l'A81. Donc là, on change complètement de secteur. C'est pour vous qui revenez de la Bretagne, direction Le Mans, depuis Rennes, depuis Laval, kilomètre 267. Attention, il y a des morceaux de pneus qui ont été repérés sur la chaussée. Dans un instant, nous recevrons un invité après des années à vulgariser la science et la télé dans C'est pas sorcier. Jamy Gourmaud passe à l'écriture avec Les ailes de la forêt. Il nous entraîne de la Guyane au Paris des années 20. Nous en parlerons avec lui juste après la musique de Phantom Planet.

0: 14h20, l'heure de retrouver notre invité.
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0: Avec un journaliste emblématique du petit écran qui devient aujourd'hui écrivain, Jamy Gourmaud est au micro de Francine Thomas.
2: Bonjour Jamy Gourmaud.
3: Bonjour Francine.
2: Vous venez de publier votre premier roman, Les ailes de la forêt, chez Albin Michel. Écrire un roman, c'est pas trop sorcier ?
3: Alors, au départ, je pensais que ça l'était un peu. C'est peut-être pour ça que j'ai mis beaucoup de temps avant de m'y mettre. J'avais une sorte d'appréhension. Mais dès l'instant où j'ai trouvé mon histoire, le décor, les personnages, eh bien, je me suis très très vite installé dans cette aventure. Et je m'y suis plu.
2: J'allais vous demander justement, parce qu'écrire son premier roman, alors qu'on n'est même pas à la retraite à l'âge de 60 ans, ça procède de quoi ? C'était quand même un vieux rêve, quelque chose qui vous trottait dans la tête depuis longtemps ?
3: Alors, c'est plus qu'un vieux rêve, c'est ce que j'ai toujours eu envie de faire. Il m'a fallu du temps, je suis passé par le journalisme, je suis passé par la science, pour en arriver à l'écriture. Mais j'ai toujours aimé écrire. On ne s'en est peut-être pas bien rendu compte, mais quand j'écrivais C'est pas sorcier, quand je fais Le monde de Jamy, il y a énormément d'écriture. Quand on raconte une expérience, il faut trouver les mots justes, il faut trouver le rythme, il faut trouver la musique. En chimie, par exemple, c'est une pièce de théâtre avec plusieurs personnages. Donc voilà, en ce qui concerne l'écriture, je dirais que c'est un aboutissement.
2: Alors, Les ailes de la forêt nous emmènent dans le Paris des années 20, où on rencontre notamment les surréalistes, et puis dans une forêt guyanaise en compagnie des bagnards. Pourquoi ces lieux et ces époques ?
3: Au point de départ, il y a la lecture d'une biographie, un peu par hasard, sur un chasseur de papillons. Et au détour d'une page, il y a deux lignes sur un papillon exceptionnel qu'on appelle le ginandromorphe, qui est un papillon qui est ni mâle ni femelle. Et chez les papillons, chez les morphos notamment, c'est assez spectaculaire parce que le papillon a une aile de mâle, donc d'un bleu métallique assez caractéristique, et une aile de femelle. Ce papillon est extrêmement rare et à cette époque, il se vend des fortunes. Donc, il faut se remettre dans ce contexte.
2: Mais d'ailleurs, c'est un peu une star, hein, le chasseur de papillons dans votre livre. Là, d'un coup, les surréalistes, ils sont trop contents de le rencontrer.
3: Exactement, parce que parmi les surréalistes, il y a des chasseurs. On croise dans ce roman André Breton, qui lui-même est collectionneur de papillons. Le papillon fascine les surréalistes que l'on croise dans ce roman, parce qu'il y a une énigme qui va se nouer en Guyane, et puis qui va se dénouer dans le Paris des années 20.
2: Jamy Gourmaud, va falloir qu'on s'interrompe un tout petit instant pour faire un point sur le trafic notamment, et puis on se retrouve juste après, à tout de suite.
0: Effectivement, on vous retrouve tous les deux dans 10 minutes très précisément pour leur petite pause avant de continuer en musique, Lady Gaga et Emma, et ensuite on fera un nouveau point sur vos conditions de circulation.
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0: Clermont-Ferrand avant d'arriver à Vierzon, à Bourges. On est au kilomètre 143. La voiture accidentée se trouve sur la voie la plus à gauche. Attention à l'intervention en cours. Pour vous qui arrivez là, je vous demande de vous placer sur la voie de droite quand vous arrivez. Donc 6 kilomètres après la sortie 3, la Motte-Beuvron, kilomètre 143, donc en direction du centre et du sud du pays. En ce qui concerne désormais l'autoroute A10, il y a toujours une intervention sur l'aire de repos des Marnières. Là, on est au nord d'Orléans, entre les sorties 12 et 11 de l'autoroute A10 direction Paris. Cette aire de repos, elle est située au kilomètre 43. Elle est fermée pour les besoins de l'intervention des services de sécurité. Hein, donc, ne soyez pas surpris. Il y a pas mal de monde déployé sur place. Et puis, un peu plus loin, au niveau du kilomètre 4, il y a une voiture qui a terminé sa route dans le fossé. Voie de droite neutralisée pour les besoins de l'intervention. Décalez-vous bien sur les voies les plus à gauche. Mais bon, c'est un secteur à 4 voies, l'autoroute A10 à cet endroit. Et puis c'est pas vraiment l'heure de pointe, loin de là, donc vous aurez largement la place de passer en toute sécurité sur les voies les plus à gauche. Kilomètre 4 de l'A10 direction Paris. Et puis une dernière info m'amène à vous parler de l'A81 où des morceaux de pneus, voire même peut-être une roue, semblent être tombés sur la chaussée entre Rennes et Le Mans au kilomètre 267. Donc avant d'arriver 200 mètres avant d'arriver à la barrière de péage de la Gravelle, méfiance si vous arrivez à cet endroit de l'autoroute A81. Et comme promis, nous retrouvons maintenant notre invité, journaliste, écrivain et curieux invétéré, Jamy Gourmaud, est toujours au micro de Francine Thomas.
1: Jamy Gourmaud, tous nos auditeurs, ils sont en voiture en ce moment. Mm-hmm. Est-ce que c'est un environnement qui vous plaît, ça, a priori, une voiture et une route?
2: Alors, je suis pas un farouche conducteur. Et puis, c'est vrai aussi qu'il m'arrive également de travailler en voiture. J'ai la chance de pouvoir lire et travailler en voiture.
1: Sans avoir le mal des transports.
2: Avoir le mal des transports.
1: Alors, je crois que malgré tout, vous avez beaucoup essayé les voitures électriques. Vous avez fait des petites vulgarisations, puisque c'est un sujet quand même qui mérite pédagogie. Ça, vous l'avez bien montré.
2: Oui, alors le sujet de la voiture électrique, je le traite depuis une dizaine d'années, parce qu'il y a beaucoup d'idées reçues autour de cette voiture, de ce moteur. Et puis, c'est un sujet qui nécessite encore un peu de pédagogie, voilà, notamment sur les autonomies, la recharge, etc., son impact environnemental. Il y a encore pas mal de choses à pas à dire, mais à redire.
1: Alors, quel est selon vous l'un des principaux atouts d'une voiture électrique ?
2: Alors, tout va dépendre du conducteur.
1: Ça dépend de l'usage, oui.
2: Voilà, ça dépend de l'usage, ça dépend du conducteur. Moi, j'adore conduire une voiture électrique parce que je trouve que c'est assez souple. Après, l'atout, on le sait tous, c'est d'éviter les émissions de CO2. Et c'est là où il faut faire un petit peu de pédagogie parce que c'est vrai qu'au départ, au moment de la construction, la voiture électrique va émettre davantage de CO2 que la construction d'une voiture thermique. Le bilan carbone en sortie d'usine est supérieur à celui de la voiture thermique. On parle de dette carbone, sauf que avec le temps, la dette carbone de la voiture thermique va augmenter et il y a un moment donné où les deux courbes se croisent et on dit, enfin, les études l'ont montré, que en bout de course, une petite citadine, par exemple, aura émis 3 à 4 fois moins de CO2 que la même voiture thermique, une voiture un peu plus importante, 2 à 3 fois.
1: C'est intéressant parce que ça continue d'être un des arguments pour dire oui, finalement, c'est quand même pas si écologique que ça, ces voitures-là. Quand vous faites des contenus là-dessus, il y a beaucoup de commentaires, justement, vous sentez que ça suscite débat ou pas ?
2: Ah oui, ça suscite toujours débat, absolument. Alors, j'essaie de répondre de la manière la plus pédagogique possible.
1: Et scientifique, voilà. Toujours avec
2: et
1: vous.
2: Et scientifique, en apportant des arguments, des études. Mais vous avez beau dire les choses une fois, avant qu'elles rentrent, il faut les répéter plusieurs fois.
1: Jamy Gourmaud, vous signez Les Ailes de la Forêt chez Albin Michel, votre premier roman qui nous promet plein de découvertes assez incroyables. Merci beaucoup d'avoir été avec nous.
2: Merci beaucoup. Bonne route.
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0: Ashley Ground, le groupe sud-africain avec ce titre qui date de 2006, Doobie-Doo. On va continuer en musique, c'est Robbie Williams et Marine qui vont arriver dans quelques instants. On va faire une petite pause avant de les entendre et de revenir à vos conditions de circulation.
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1: 14h46, pas de changement par rapport à notre dernier point trafic. Quoique, sur la 71, dans le sens Orléans-Clermont-Ferrand, je vous parlais tout à l'heure d'une voiture accidentée sur la voie de gauche. Elle a à l'instant, à la minute près, été évacuée. On va donc récupérer les deux voies de circulation au niveau du kilomètre 143, direction Bourges et Clermont. Pour vous qui passez la sortie 3, la Motte-Beuvron, c'est 6 km plus loin. Sinon, en ce qui concerne l'arrivée sur la 10 dans le sens Bordeaux-Paris, au kilomètre 43. Donc on est au nord d'Orléans, direction la capitale. Vous avez au kilomètre 43 une aire de repos, l'aire des Marnières, qui reste fermée à l'heure qu'il est parce qu'il y a une intervention pour évacuer un poids lourd en panne, ou accidenté d'ailleurs plutôt, hein, accidenté, oui, sur cette aire. Donc ne soyez pas surpris si vous voyez qu'il y a un petit peu de monde autour de ce kilomètre 43. Et puis retenez que après kilomètre 4, il y a une zone d'accident, toujours la 10, toujours direction Paris. La voie de droite et la bande d'arrêt d'urgence sont neutralisées par ces deux voitures accidentées, donc sur le bas-côté. Je vous demande de rester très prudent. À l'arrivée sur place, il y a du monde en intervention sur les lieux. C'est l'heure du retour de la musique. On poursuit tout de suite avec Whitney Houston. Il y aura aussi les Stranglers dans les minutes qui viennent. Et puis on fera un nouveau point sur vos conditions de circulation. Tout à l'heure, juste après le flash info de 15h, je vous laisse profiter de la musique tout de suite.

14h et tout juste 56 minutes. Eh bien, sachez que dans l'ensemble, le trafic est plutôt calme. La météo aussi, après les très fortes averses qui ont sévi tout au long de la matinée, eh bien, les choses vont mieux. On a même de belles éclaircies par endroits. Et quand le ciel est nuageux, il n'est plus forcément pluvieux comme c'était le cas ce matin. Donc ça, c'est plutôt des bonnes nouvelles. Le trafic est plutôt en train de se calmer, lui aussi, en ce moment un peu creux hein, de trafic, alors que l'heure de pointe arrivera d'ici deux petites heures environ. Je vous propose maintenant de poursuivre avec un peu de musique, celle des Stranglers. On se retrouve juste après, à 15h, pour l'info, la météo et le trafic.

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1: La suite du procès en appel des soupçons de financement libyen de la campagne de Nicolas Sarkozy. En 2007, le parquet général a entamé ses réquisitions vers 13h30. Un premier avocat général déplore une affaire politico-financière qui a dégradé le pacte social. Un second a insisté sur le délit d'association de malfaiteurs qui irrigue le dossier. Plus qu'une entente entre les différents protagonistes, c'est une structure, affirme-t-il. Ces réquisitions vont continuer demain et puis les peines requises seront annoncées mercredi pour Nicolas Sarkozy et les 9 autres prévenus. La réunion sur l'antivirus doit débuter d'un instant à l'autre à Matignon. Le Premier ministre Sébastien Lecornu doit expliquer que l'évolution de la situation est suivie de près. Les 5 Français rapatriés du bateau de croisière néerlandais MV Ondus hier sont à l'isolement à l'hôpital Bichat à Paris. Sur ces 5 voyageurs, une Française a été testée positive et son état de santé s'est dégradé la nuit dernière. 22 cas contacts ont été identifiés en France. Un décret de Sébastien Lecornu a été publié au Journal officiel la nuit dernière. Le texte détaille les mesures à mettre en place pour les personnes ayant séjourné à bord du navire de croisière et pour leurs cas contacts. Le parquet de Lyon a ouvert une enquête pour homicide volontaire en bande organisée après la mort de 3 personnes dans l'incendie d'un immeuble d'habitation de Décines-Charpieu. Le feu déclenché vers 7h30 ce matin serait d'origine criminelle. Le quartier a connu plusieurs départs de feu d'origine volontaire ces dernières semaines. Michael Youn et sa famille, victime d'un homejacking, l'humoriste, acteur et réalisateur, était chez lui à Aiguilles, près d'Aix-en-Provence, avec sa femme, l'actrice Isabelle Funaro, et leurs 2 enfants, quand 2 hommes cagoulés et armés ont pénétré dans leur maison ce matin. Il n'y a, semble-t-il, pas eu de violence, mais les cambrioleurs ont forcé leurs victimes à ouvrir leur coffre-fort. De l'argent liquide, des bijoux et des montres de luxe ont été dérobés. Les 2 hommes ont pris la fuite à moto avant l'arrivée des gendarmes. Il est 15h02, prochain rendez-vous avec l'actualité à suivre tout à l'heure à 16h en compagnie de Christelle Mollon. Tout de suite, nous allons passer à vos conditions de circulation. Elles arrivent dans un instant, après quelques mots de météo. Et c'est une météo qui s'est bien calmée par rapport à ce matin. Presque plus de pluie actuellement. Il peut y avoir encore quelques petites averses localement en région Centre-Val de Loire, sur le nord de la Nouvelle-Aquitaine aussi. Mais le gros des averses est maintenant parti en direction de l'Est. Tout le Grand Est est sous la pluie. L'Alsace également, alors que plus à l'Ouest, on a retrouvé quelques éclaircies. Un ciel parfois nuageux, mais en tout cas un soleil qui n'est jamais bien loin. Les températures pour cet après-midi, 14 degrés maximum à Strasbourg ainsi qu'à Colmar. Il y a 16 degrés à Paris, 16 aussi du côté de Nantes, 19 à Bordeaux. Et alors demain mardi, on aura droit à un ciel, un temps sec, pas de pluie, nous annonce Météo France, et des températures qui seront à peu près les mêmes que celles d'aujourd'hui.
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1: 15h03, quelques difficultés à évoquer en ce moment, notamment pour vous qui roulez sur l'A83, autoroute entre Niort et Nantes, en direction de Nantes, dans la bretelle d'entrée Aigrefeuille. Une voiture en panne est à signaler. Il y a sinon sur l'A85 en Sologne, pour vous qui êtes non loin de Vierzon. L'A85, elle permet de faire Angers-Vierzon, et là, il y a un sanglier errant qui a été repéré entre la sortie 14 Romorantin et le secteur de Vierzon. Là, vous êtes prudent dans les 2 sens, parce que l'animal peut traverser la chaussée à tout moment. C'est au kilomètre 188 de cette autoroute à 85. Et puis sur la 10, plus d'accidents au kilomètre 4 direction Paris. En revanche, si vous arrivez au kilomètre 43, ne soyez pas surpris puisque l'aire des Marnières reste fermée à la circulation. Pour l'instant, c'est une aire de repos. Kilomètre 43, il y a eu un accident de poids lourd sur cette aire, mais le poids lourd, ça y est, a pu se garer correctement. Il n'empêche plus l'accès à l'aire, donc on a une aire qui devrait rouvrir d'ici très peu de temps au niveau de ce kilomètre 43 entre la sortie 12 et la sortie 11 entre Janville et Allainville et en direction de Paris. Voilà, partout ailleurs, sinon dans l'ensemble, les choses se passent bien. J'apprends toutefois à l'instant même que si vous êtes sur l'A10 en direction de la capitale, il y a dans la sortie 32 Limoges-Niort la présence d'une voiture en panne. Je vous demande de rester très prudent à cet endroit.
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1: 15h05, il est temps pour moi de laisser la parole à celle qui vous accompagne jusqu'à ce soir 20h, c'est Christelle Mollon. Bonjour Christelle.
2: Bonjour Charlotte, bonjour à tous. Je prends la suite effectivement, je vous retrouve dès 15h15 pour un nouveau point sur vos conditions de circulation. Et on redémarre en musique avec un titre écrit par Jean-Jacques Goldman pour le groupe Circus, ça s'appelle Sur un fil.

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1: Il est 15h15 et je commence par cette bonne nouvelle que Charles de Latour, qui était là juste avant moi, vous laissez entendre. C'est-à-dire que ça y est, tout est rentré dans l'ordre du côté de l'aire de repos des Marnières, située sur l'autoroute A10, l'axe Paris-Bordeaux entre Paris et Orléans. Après Jeanville-Allène, ça y est, vous pouvez à nouveau accéder à cette aire de repos sans aucun problème. Elle est située après la sortie 12 Jeanville-Allène et vous pouvez donc y accéder même s'il y a un camion qui était accidenté à cet endroit. Nous partons dans la région de la Sologne sur l'autoroute A85 avec entre Vierzon et Romorantin ce sanglier qui menacerait de traverser les voies de circulation. En tout cas, il a été aperçu dans le secteur, donc méfiez-vous dans les deux sens. Kilomètre 188, c'est-à-dire donc entre la sortie Romorantin et la bifurcation entre la 71 et la 85. Ailleurs, eh bien écoutez, ça se passe bien. Notez simplement qu'il y a une voiture qui est tombée en panne au niveau de la bretelle de sortie Limoges-Niort, la sortie numéro 32 de l'autoroute A10 pour vous qui arrivez du sud-ouest et qui remontez en direction du nord. Et la route se poursuit en musique. Voici Tom Jones et Mousti.

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1: Elle vous concerne cette info à l'approche de Bordeaux sur la 10. Si vous conduisez un camion de plus de 2,90 m de large. En effet, il y a des travaux qui se déroulent au niveau d'un auvent au péage de Virsac qui marque votre arrivée sur cette agglomération de Bordeaux. Et par conséquent, tout camion d'une largeur supérieure à 2,90 m ne peut pas s'engager au niveau de cette barrière de péage en direction de Bordeaux et du sud-ouest. La sortie précédente 38 Blaye-Montendre est par conséquent obligatoire pour vous. Et sur le réseau secondaire, il faut prendre la direction de Blaye, puis la départementale 137 en direction de Saint-André-de-Cubsac afin de rejoindre ensuite l'autoroute A10.
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1: Et la route se poursuit en musique, il y aura Garbage dans un instant, juste après une nouveauté, ça s'appelle

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1: 15h31, merci de faire la route en notre compagnie avec une nouvelle information, tenez, qui me parvient à l'instant, qui vous concerne si vous roulez actuellement du côté d'Aigrefeuille. Vous nous écoutez donc dans ce secteur situé au sud de Nantes et vous voulez entrer sur l'autoroute A83 pour prendre la direction justement de Nantes. Notez qu'une voiture est en train d'être dépannée dans cette bretelle d'accès à l'autoroute. Abordez-la donc, s'il vous plaît, à vitesse réduite. Et puis, notez que dans cette région du Centre-Val-de-Loire, de la Nouvelle-Aquitaine, il y a de la pluie encore cet après-midi. De nouvelles averses qui nous sont signalées, par exemple, dans la région de Poitiers. Et puis enfin, si vous quittez l'autoroute A10, au niveau de la sortie numéro 32 pour Limoges-Niort, notez qu'une voiture est en panne dans cette bretelle de sortie. Dernière info que je voudrais mentionner, c'est l'éventuelle présence d'un sanglier qui a été aperçu errant près des voies de circulation, cette fois sur l'autoroute A85, qui relie Tours à Vierzon. C'est entre Romorantin et Vierzon que cet animal a été aperçu. Il pourrait à tout moment traverser les voies, donc méfiez-vous. Et puis, à l'instant, j'apprends qu'il y a un autre sanglier qui pourrait pointer le bout de son museau, cette fois dans la région du Mans, sur l'autoroute A28, pour vous qui roulez entre Le Mans et Tours, à proximité de la sortie numéro 24, Parigné-l'Évêque. Merci de ralentir dans les deux sens de circulation.
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1: Un détour par l'Auvergne, voilà ce que je vous propose dans un instant avec la présentation d'un concept de mobilité qui prévoit de réutiliser les rails d'une ligne qui ne sert plus à la SNCF, non pas en faisant circuler des trains mais des véhicules électriques et en toute autonomie. Présentation de la Ferromobile dans Décarbonons la route, ce sera juste après Frérot de la Vega.

0: L'un des grands succès des Frérot de la Vega, Jérémy Frérot et Flo de la Vega. Alors Jérémy Frérot, il a poursuivi, vous le savez, sa carrière en solo avec succès. Et Flo de la Vega, qui avait pris du recul avec la scène musicale, eh bien, lui aussi est de retour. Il sort un nouveau single qui s'appelle « Aimer les gens », dont vous entendrez parler très prochainement sur le 107.7. Allez, en attendant, une fois n'est pas coutume, nous allons sur les rails dans Décarbonons la route, près de Clermont-Ferrand, dans la commune d'Aulierguez. Imaginez un minibus circulant sur des rails. Quentin Lachaise, vous en parlez avec votre invité.
1: Bonjour Olivier Lecornec.
2: Bonjour Quentin.
1: Vous êtes le directeur général de la Ferromobile, un drôle d'engin qui circule à titre expérimental sur les rails auvergnats. Alors on va embarquer avec vous dans ce véhicule qui ressemble un peu à une camionnette. Olivier Lecornec, comment est-ce que ça fonctionne ?
2: Alors la Ferromobile, c'est plutôt un transport de particuliers, exactement celui que vous avez devant tous les hôtels, qui est capable d'emporter 6 personnes, qui a été adapté pour rouler sur des rails ferroviaires et qui est en conduite autonome sur ces voies ferrées pour pouvoir se déplacer et déplacer le public dans ces zones-là.
1: Grosso modo, la voiture du futur que l'on voit parfois dans les rues de San Francisco, pour ne pas citer une grande entreprise de la tech, on la retrouve aussi sur les routes auvergnates, c'est bien ça ?
2: Oui, tout à fait. Et ça permet de revitaliser tout le transport public dans les localités et donc où les dessertes fines ont été fermées, ne sont plus exploitées aujourd'hui.
1: En termes de gains environnementaux, sur quoi est-ce que vous tablez ? Le véhicule, il est propre et j'imagine qu'avec le système ferré, il va consommer encore moins d'énergie que sur la route.
2: Oui, plusieurs raisons. Déjà, la première chose, c'est que c'est un transport public, donc collectif. Donc vous avez plusieurs passagers à bord du véhicule et on peut en transporter jusqu'à 6 à la place. Si je prends exactement l'exemple de Lierg, quand les véhicules vont se déplacer, les véhicules vont suivre la vallée d'Adore. Donc ils restent toujours à une altitude qui est relativement constante. Donc déjà, on est sur quelque chose de relativement plat. Et bien sûr, le véhicule est électrique. Et il est à une vitesse beaucoup plus stable qu'un véhicule qui roule dans une agglomération normale où il accélère, il freine en permanence, il prend les stops, il prend les feux rouges. Là, on a quelque chose qui va suivre une voie beaucoup plus stabilisé et beaucoup moins de consommation.
1: Est-ce qu'il va falloir, pour adapter la Ferromobile, faire des travaux, on va dire, conséquents ?
2: Les coûts classiques évoqués fréquemment pour la remise en état d'une voie ferroviaire pour faire rouler un TER normal est de 2 millions d'euros du kilomètre. Pour une Ferromobile, dans les différents cas, on est en train de dire que c'est entre 200 000 euros, parce qu'on a étudié différentes lignes, voire zéro sur d'autres lignes, de réinvestissement par rapport à la ligne ferroviaire.
1: Merci Olivier Lecornec. La Ferromobile fait actuellement des expérimentations avec des passagers, donc en Auvergne, et le lancement commercial est prévu pour 2028.
2: Merci beaucoup Quentin et très bonne journée.
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0: Il est 15h39, prochain point de trafic tout à l'heure vers 15h45 avec un trafic globalement fluide sur les axes sur lesquels vous roulez. On se retrouve donc à 15h45, le temps d'écouter un petit peu de musique juste après la pause. Il y aura notamment Bruno Mars et le duo Angèle et Justice.
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1: 15h45, nouveau point sur vos conditions de circulation avec un trafic qui s'écoule bien sur l'ensemble des axes sur lesquels vous roulez. Nous avons un patrouilleur qui s'est positionné vers le kilomètre 188 de l'A85 entre Romorantin et Vierzon pour vérifier la présence d'un sanglier qui avait été signalé un peu plus tôt. Soyez vigilants en attendant la fin de cette intervention de part et d'autre de l'autoroute, c'est-à-dire dans un sens comme dans l'autre, aux abords de ce kilomètre 188. C'est entre la sortie Romorantin et la bifurcation avec l'autoroute A71 du côté de Vierzon. Un autre sanglier avait été signalé cette fois du côté du Mans sur l'A28, mais là, finalement, l'animal a vraisemblablement rejoint les bois alentours. Direction maintenant l'autoroute A10. Vous voulez quitter l'autoroute au niveau de Limoges-Niort, sortie 32. Notez qu'il y a un véhicule qui est tombé en panne et qui est en train d'être dépanné dans la bretelle de sortie. Abordez-la donc, s'il vous plaît, cette sortie à vitesse réduite. Et puis, même type d'intervention dans une bretelle d'accès, cette fois à l'A83. Nous sommes dans le sud de l'agglomération nantaise. Il s'agit de l'accès Aigrefeuille numéro 3, où il faut également rouler à faible vitesse. Partout ailleurs, sur l'ensemble des autres axes sur lesquels vous roulez, ça se passe bien. Et la route se poursuit en musique avec dans quelques instants Amanda Bourneuf côté nouveauté. Ce sera après Michael Jackson. Je vous souhaite un bel après-midi à notre écoute.

C'était Amanda Bourneuf avec ce titre Oxygène. Bientôt 16h, heure à laquelle je donne rendez-vous pour vous parler de l'actualité de ce 11 mai. On s'intéressera aussi aux prévisions météo et reviendra sur les très bonnes conditions de circulation qui sont les vôtres, avec simplement cette barre métallique signalée du côté de Bordeaux sur les premiers kilomètres de la 10 pour vous qui arrivez du périphérique bordelais, ou encore ce sanglier repéré près des voies en Sologne sur l'autoroute A85 vers le kilomètre 188. Pour le moment, on se quitte. On termine l'heure en musique avec Aimé Simone dans un instant après Trio.

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1: Bonjour, une passagère du MV Ondus rapatriée hier et placée à l'isolement a été testée positive. Le premier cas d'antivirus connu en France. Sur les 5 passagers hospitalisés à Bichat, à Paris, l'état de santé d'une femme s'est malheureusement dégradé la nuit dernière et les tests sont revenus positifs. Le Premier ministre Sébastien Lecornu tiendra une réunion à Matignon dans un quart d'heure pour faire un point de situation. Stéphanie Rist, ministre de la Santé, Laurent Nunez, ministre de l'Intérieur, Thierry Perrou, directeur de cabinet du ministère de l'Europe et des Affaires étrangères, Denis Robin, directeur général de l'IRS Île-de-France, ainsi que Didier Lepelletier, directeur général de la Santé, y participeront. Autre réunion ensuite programmée en début de soirée à 19h30, toujours à Matignon, avec cette fois plusieurs épidémiologistes. Emmanuel Macron, quant à lui, suit attentivement la situation et est en contact étroit avec le Premier ministre, précise l'entourage présidentiel. Le parquet général a entamé cet après-midi ses réquisitions à l'encontre des 10 prévenus jugés en appel dans l'affaire du financement libyen de la campagne de Nicolas Sarkozy en 2007. Les peines requises sont attendues après-demain, mercredi. En première instance, l'ancien président de la République avait été condamné à 5 ans de prison ferme. Le Parti communiste français doit être prêt à présenter une candidature à l'élection présidentielle de 2027, estime son dirigeant Fabien Roussel, qui était déjà candidat en 2022. La question sera tranchée par les militants début juillet lors du congrès du PCF à Lille, où Fabien Roussel pourrait être confronté à d'autres candidatures pour en prendre la tête du parti. Après l'incident qui a fait 3 morts ce matin dans un quartier de Décines-Charpieu près de Lyon, des sources policières évoquent une guerre de territoire sur fond de narcotrafic. Il y a 2 semaines, une femme avait été touchée par une balle perdue à la cheville. Donald Trump juge inacceptable la réponse de l'Iran hier à une proposition américaine d'accord de paix. Téhéran demande la fin de la guerre dans toute la région, y compris au Liban. Résultat, les prix du pétrole grimpent et les bourses évoluent prudemment aujourd'hui sur fond de doutes croissants. Donc, quant à la possibilité d'un accord entre les États-Unis et l'Iran pour mettre fin à ce conflit au Moyen-Orient. Il est 16h passé de 2 minutes, c'est la fin de ce flash. Dans un instant, vos conditions de circulation, ce sera juste après la météo. Et la pluie est en train de s'éloigner des régions du Grand Ouest, mais elle concerne cette pluie encore le Massif central, la Bourgogne et le Grand Est, avec possiblement quelques orages même du côté de l'Alsace. Méfiez-vous si vous circulez dans la région de Strasbourg. Côté température, ça oscille cet après-midi entre 12, justement à Strasbourg, jusqu'à 18 à Bordeaux. Demain, mardi 12 mai, eh bien, ce sera un temps plus calme avec de belles apparitions du soleil. Ce sera quasiment la plus jolie journée de la semaine. L'après-midi, les températures oscillent entre 13 et 19 degrés de Strasbourg jusqu'à Bordeaux.
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1: Il est 16h passé de 3 minutes, on fait un nouveau point sur vos conditions de circulation et on commence par cet accident, une voiture accidentée à la sortie de l'agglomération bordelaise. Nous sommes au kilomètre 538. En fait, c'est dans la bretelle de sortie en Barès-Saint-Loubès que ce véhicule est accidenté. Il y avait un obstacle, un débris sans doute sur les voies, il a été ramassé. Il ne reste plus que ce véhicule qui ne gêne pas, cela dit, dans la bretelle de sortie en Barès-Saint-Loubès, un tout petit peu après la rocade bordelaise. On change complètement de région, je vous retrouve du côté d'Angers, sur la rocade est d'Angers. Vous roulez en direction d'Angers de la 11, et il y aurait là aussi une pièce de véhicule, un obstacle peut-être bien sur les voies. Au kilomètre 11, c'est juste après Brissac-Quincé. Pas d'autres difficultés partout ailleurs, ça se passe très bien.
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1: Il est 16h04, on va se retrouver tout à l'heure vers 16h15 pour un nouveau point sur vos conditions de circulation. Avant même, en cas de nouvel événement concernant votre route, on va partir en musique avec Rihanna dans les prochains kilomètres. Ce sera après Tian Dao. Bonne route.

Rihanna avec Where Have You Been sur le 107.7. Il est 16h11. On va continuer avec la musique de Stéphane Escher, cette fois avec un extrait de son dernier album en date. Ça s'appelle Le plus léger au monde. Et on se retrouve après pour parler de vos conditions de circulation qui sont tout à fait satisfaisantes, puisque à l'heure actuelle, je n'ai aucun événement à vous signaler.

0: L'excellent Stéphane Echard à l'instant sur le 107.7. Allez, retour sur vos conditions de circulation dans moins d'une minute.
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0: Et à 16h16, tout va bien sur votre trajet autoroutier puisque je n'ai tout simplement aucune difficulté à vous signaler, quel que soit l'axe emprunté et la direction suivie. Notez simplement que si vous roulez dans le nord de l'agglomération bordelaise et que vous voulez quitter l'autoroute au niveau de la sortie liban de Saint-Antoine, sortie 39, notez qu'il peut y avoir quelques coups de frein dans cette bretelle de sortie. C'est la conséquence de travaux réalisés au-delà du réseau Vinci Autoroute sur la route nationale 10, travaux de réfection des chaussées qui se poursuivent jusqu'à la fin de ce mois de mai et qui entraîne la neutralisation de voies dans les deux sens de circulation. Et voici Aswad pour poursuivre la route en musique.

0: C'était Aswad sur le 107.7.
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0: À l'approche de Bordeaux, notez que des travaux au niveau d'un auvent du péage de Virsac sur la 10 empêchent tout camion d'une largeur de plus de 2,90 m à s'engager au niveau de cette barrière de péage en direction de Bordeaux et du sud-ouest. La sortie précédente 38 Blaye-Montendre est par conséquent obligatoire pour vous sur le réseau secondaire. Vous prenez la direction de Blaye, puis la départementale 137 en direction de Saint-André-de-Cubsac où vous pourrez récupérer l'autoroute A10.
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0: Et je vous donne rendez-vous dans une dizaine de minutes vers 16h30 pour parler des très bonnes conditions de circulation qui sont les vôtres actuellement. On va écouter dans les prochains kilomètres Christophe Mahé ou encore Teddy Swims. À tout à l'heure.
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1: Il est quasiment 16h30, merci de faire la route en notre compagnie. Et en cette heure de début des sorties de bureau, une bonne nouvelle puisque ça se passe très très bien sur votre trajet autoroutier. Je n'ai pas de difficulté à vous signaler, quel que soit l'axe emprunté et la direction suivie. Si vous roulez dans les régions Nouvelle-Aquitaine, Pays de la Loire, Bretagne, Basse-Normandie, Centre-Val de Loire ou encore Île-de-France. Notez simplement que sur l'autoroute A10, il peut y avoir quelques coups de frein du côté de la bretelle de sortie Libourne-Saint-Anne. Antoine, hein, si vous roulez dans le sens Bordeaux-Paris, c'est la conséquence de travaux réalisés au-delà du réseau Vinci Autoroute sur la route nationale 10, des travaux de réfection des chaussées qui sont réalisés en ce mois de mai et qui nécessitent la neutralisation de voies dans les deux sens de circulation. C'est pour cela que parfois, et par exemple en ce moment, ça peut ralentir un petit peu dans la bretelle de sortie.
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1: Quand un incident survient sur l'autoroute, les opérateurs des PC sécurité orchestrent tout en coulisses. Ils veillent sur vous, sur les équipes, diffusent les messages et informent aussi le 177. Nous vous ferons découvrir leur métier dans question d'autoroute. Ce sera juste après M6 Solar. Bonne route.

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1: Quand un incident survient sur l'autoroute, les opérateurs des PC sécurité ont un métier aussi discret qu'essentiel. Quentin Hachez nous emmène au cœur d'un PC de sécurité autoroutier.
2: Qui sont les personnes qui surveillent l'autoroute en permanence? Au sein des PC sécurité du réseau Vinci Autoroute, les régulateurs sécurité trafic, ou RST, veillent 24 heures sur 24 sur votre sécurité. Présentation avec Stéphane Mora, responsable d'un des PC sécurité.
3: Leur mission, c'est de superviser le trafic, faire intervenir les moyens de secours ou les personnes de Vinci Autoroute pour aller protéger les événements et informer les automobilistes à l'aide de panneaux à messages variables au-dessus de l'autoroute.
2: Leur lien est permanent avec les patrouilleurs grâce à une radio interne.
4: Écoute, bonjour.
2: Et il travaille avec les préfectures des départements que l'autoroute traverse en cas d'événement majeur.
3: La décision de mettre en place, dans certains cas, une sortie obligatoire, c'est toujours la préfecture qui va valider cette mesure d'exploitation pour garantir à l'automobiliste son voyage.
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2: Ces opérateurs des PC sécurité vous répondent également à la borne orange. En cas de problème, c'est le meilleur moyen de les informer d'une situation à risque.
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1: On se retrouve dans 10 minutes pour reparler de vos conditions de circulation, mais avant cela, cette nouvelle info qui me parvient à l'instant et qui vous concerne si vous roulez sur l'autoroute A11 dans le sens Paris-Nantes. Nous sommes entre Chartres et Le Mans. Il y a un obstacle, peut-être un sac noir qui serait tombé sur la voie de gauche et qui gênerait votre passage. Kilomètre 78, soit une dizaine de kilomètres après la sortie pour Tivard. Méfiez-vous, serrez à droite. Le patrouilleur Jean-Luc est en route pour intervenir au plus vite. Nous sommes au kilomètre 78 au-delà de Chartres, donc pour vous qui roulez en direction du Mans, de Nantes et de Rennes. On y revient tout à l'heure, donc je vous le disais, vers 16h45. Pour le moment, une petite pause et puis il y aura encore de la musique à venir avec, deux duos. Il y aura Nico Evans et Zawi et Stéphane dans un instant. Bonne route.
5: 16h52 sur un sentier du Pic de l'Aigle.
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1: 7h46, nouveau point sur vos conditions de circulation. Je vous parlais d'un obstacle sur les voies, ce sac noir sur la chaussée de la 11, au-delà de Chartres, direction Le Mans, Nantes et Rennes. Mais ça y est, tout est rentré dans l'ordre à présent, plus de gêne. Et puis on nous parlait aussi d'un véhicule en panne du côté de Saint-Mexant-Lusignan. Désormais, tout va bien et je n'ai plus aucune difficulté à vous signaler sur l'ensemble des axes sur lesquels vous roulez. Notez quand même que le trafic s'intensifie un petit peu, c'est normal à cette heure-ci, à l'approche des grandes villes. Je pense notamment à l'arrivée sur Bordeaux et aussi en région parisienne. Cela dit, votre temps de parcours pour le moment n'en est pas réellement impacté. J'ai quand même une nouvelle info qui me parvient à l'instant et qui vous concerne si vous roulez sur l'autoroute A10 dans le sens Bordeaux-Paris. Vous avez passé la sortie Saint-Jean-d'Angély, la sortie numéro 34. Eh bien, notez que plus loin, il y a un camion apparemment arrêté sur la voie de gauche dans une zone de travaux. Évidemment, c'est dangereux. Donc, vous restez vigilant. Kilomètre 392 au-delà de Saint-Jean d'Angély, vous serrez bien à droite s'il vous plaît, parce qu'il semble qu'il y ait un camion arrêté dans une zone de travaux sur la voie de gauche.

C'était Téboni avec Mon Paradis sur Radio Vinci Autoroute. Il est 16h53, j'ai une nouvelle info pour vous qui roulez sur l'autoroute A11 dans le sens Nantes-Paris. Vous êtes plus précisément entre Le Mans et Chartres. Si vous roulez sur cette autoroute A11, notez qu'il y aura un obstacle sur les voies. Il pourrait s'agir d'un vêtement sur le terre-plein central, donc a priori pas de gêne directe au trafic, mais tout de même il peut s'envoler ce vêtement et se retrouver sur les voies de circulation, donc restez vigilants. Le patrouilleur d'ailleurs Jean-Luc est sur place pour intervenir dans ce secteur. On se retrouve à 17h pile pour un point sur l'actualité suivi d'un coup d'œil sur les prévisions météo et retour sur vos conditions de circulation. Je vous propose de terminer cette heure en musique avec dans quelques instants Georgia Smith, ce sera après M. Bonne route.

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1: Et on va passer bien sûr à l'actualité tout de suite, puisqu'il est donc 17h. Un point sur l'actu avec des tirs d'abord dans le quartier des Moulins. Ça se passe à Nice et ils ont fait 2 morts et 3 blessés. Selon un témoin, un individu est sorti d'une voiture et a tiré à l'arme longue et dans le tas. Donc ça s'est passé dans un snack. Les tensions étaient fortes depuis plusieurs jours avec une série de tirs et d'incidents dans plusieurs quartiers de la ville et ce lié au trafic de stupéfiants qui avait déjà fait un blessé. Hier, le préfet des Alpes-Maritimes, Laurent Otio, avait annoncé avoir demandé un renforcement significatif des effectifs de police sur les secteurs concernés afin de rétablir pleinement la sécurité. Une réunion est en cours à Matignon pour faire le point sur le virus, antivirus. Sur les 5 passagers français rapatriés hier par avion et placés à l'isolement à l'hôpital Bichat à Paris, l'état de santé d'une femme testée positive à l'antivirus s'est malheureusement dégradé la nuit dernière. Les tests sont d'ailleurs revenus positifs selon la ministre de la Santé Stéphanie Rist. Les 22 derniers occupants du navire qui ont été débarqués du MV Ondus sont partis dans la journée vers les Pays-Bas. En France, le Sénat a adopté définitivement le projet de loi contre les fraudes sociales et fiscales. Le texte présenté mi-octobre en Conseil des ministres doit faire entrer 1,5 milliard d'euros dans les caisses de l'État. Il avait été voté sans encombre à l'Assemblée nationale début mai avec le soutien de la coalition gouvernementale et de l'extrême droite. Il évoque notamment la suspension des allocations chômage ou encore le renouvellement des arrêts maladie. Les prix du pétrole sont repartis à la hausse ce lundi. Le président américain Donald Trump a en effet sèchement rejeté la réponse de l'Iran aux propositions américaines pour mettre fin à la guerre. L'Iran a demandé dans sa réponse aux propositions américaines la fin de la guerre dans l'ensemble de la région, y compris au Liban, le déblocage des avoirs iraniens gelés, le porte-avions Charles de Gaulle envoyé pour se prépositionner dans la région du Golfe en cas de déclenchement d'une mission pour établir un navigation dans le détroit d'Ormuz se rapproche de la zone pour pouvoir être au plus près possible des missions qui sont les nôtres. C'est ce qu'a déclaré la porte-parole du gouvernement, Maud Bréjean. 17h passées de 2 minutes, c'est la fin de ce flash. Dans un instant, vos conditions de circulation, ce sera juste après la météo. C'est un temps calme et sec pour cette fin de journée. La pluie s'éloigne, cela dit, elle concerne cette fin de journée quand même les régions du Grand Est et notamment l'Alsace, avec quelques risques d'orage à la clé. Demain, ça sera fini de la pluie. A priori, c'est une journée de répit, puisqu'il y aura de belles apparitions du soleil, et l'après-midi, plus particulièrement d'ailleurs, sur la façade est du pays. Côté température, nous aurons demain matin des valeurs comprises entre 10 et 17 degrés dans nos régions. L'après-midi, on attend 13 degrés à Strasbourg, 15 à Brest, il fera 16 degrés à Paris comme à Orléans et à Bourges ainsi qu'à Rennes, 17 degrés à Bayonne, Nantes et La Rochelle, 18 à Toulouse et 19 à Bordeaux.
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1: Et dans la prochaine heure, nous parlerons granules bois dans notre rubrique Conso avec Que Choisir Ensemble. Et puis nous parlerons de Roland-Garros à quelques jours de l'ouverture du tournoi de tennis. C'est la machine médiatique qui se remet en marche. On en parlera donc dans Play Replay. Pour le moment, voici vos conditions de circulation.
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1: 17h03, bienvenue si vous nous rejoignez sur les autoroutes du grand quart nord-ouest du pays avec un trafic globalement fluide sur l'ensemble des axes sur lesquels vous roulez. Notez qu'il y a des véhicules en panne dans certaines bretelles de sortie. C'est le cas par exemple sur l'A83 pour vous qui roulez dans le sens Nantes-Niort. Dans la bretelle de sortie 5, les Essarts, eh bien il y a une voiture qui est en train d'être prise en charge par un dépanneur. Et puis si vous prenez la sortie numéro 6, la sortie suivante, Chantonnet, là aussi il y a une voiture en panne. On attend le dépanneur. Et puis partons maintenant sur l'autoroute A10 pour vous qui roulez en ce moment dans le sens Bordeaux-Paris. Méfiez-vous s'il vous plaît au kilomètre 392, soit une vingtaine de kilomètres au-delà de Saint-Jean-d'Angély. Il y a deux camions qui sont arrêtés sur la voie de gauche et cela crée, semble-t-il, un léger ralentissement. Donc ne vous laissez pas surprendre dans ce secteur, kilomètre 392. Et puis une nouvelle info qui me parvient à l'instant, c'est une voiture qui est en panne au kilomètre 0 de l'A10. C'est pour vous qui arrivez tout juste sur l'autoroute A10 en provenance de l'Île-de-France. Un camion arrêté sur le bord de la chaussée. Il va falloir donc pour vous serrer, s'il vous plaît, sur votre gauche. Un mot de l'accès à la région parisienne, puisque le trafic s'intensifie au-delà du péage de Saint-Arnoult pour rejoindre les portes de Paris. Pour le moment, votre temps de parcours n'en est pas impacté, mais ne vous laissez pas surprendre quand même si vous roulez en direction de l'Île-de-France.
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1: 17h05, on se retrouve dans une dizaine de minutes pour parler de vos conditions de circulation. Pour l'instant, la musique, tout de suite, c'est avec Black M.

0: Black M sur Radio Vinci Autoroute, il est 17h09, on fait une petite pause et on continue en musique ensuite avec notamment le nouveau titre de Maël. Bonne route.
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Priorité à l'information trafic, vous circulez sur l'autoroute A11, l'axe Paris-Nantes, et vous avez la bonne idée de faire une pause sur l'aire de la Charonnerie, située entre Chartres pardon et Le Mans, direction l'ouest. Eh bien, au moment de repartir, méfiez-vous parce qu'il y a une voiture qui est en panne sur la voie qui vous permet de reprendre de la vitesse pour vous réinsérer sur la 11, direction Le Mans-Nantes. Restez attentifs donc à la sortie de l'aire de la Charonnerie.

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1: 17h16, nouveau point sur vos conditions de circulation et ça se passe globalement bien. Pas de grosses difficultés en tout cas à noter. Quelques incidents tout de même et par exemple celui-là qui vous concerne sur l'A10. Si vous roulez dans le sens Bordeaux-Paris, il y a un obstacle, une pelle peut-être sur les voies de l'A10, donc kilomètre 278. Nous sommes dans la région de Châtellerault, juste après Châtellerault Sud. Si vous faites route vers Tours, Orléans et la région parisienne, ne vous laissez pas surprendre. Le patrouilleur est en route pour intervenir. Et puis sur l'A10 toujours, mais cette fois vraiment en tout début de parcours, si vous arrivez de l'Île-de-France, kilomètre zéro, il y a un fourgon qui est en panne sur le bord des voies et par conséquent vous allez devoir vous décaler sur la gauche. Autre info qui vous concerne, si vous roulez sur l'A83, l'autoroute de Vendée, vous roulez depuis Nantes direction Niort, mais vous voulez quitter l'autoroute au niveau de la sortie 6 pour Chantonnay, notez qu'une voiture est en panne dans cette bretelle de sortie. Et puis enfin, si vous êtes sur l'A11 et que vous avez fait une pause sur l'aire de la Charonnerie située entre Chartres et Le Mans, notez qu'au moment de repartir, il faut être vigilant parce qu'une voiture est en panne sur la bretelle qui vous permet d'accélérer, de reprendre de la vitesse pour revenir sur cette autoroute A11. Et puis, je la prends à l'instant pour vous qui roulez dans la région d'Angers d'ailleurs, au kilomètre 256. On nous parle peut-être d'une poubelle tombée sur la voie de gauche, kilomètre 256. C'est juste après la bifurcation entre l'A11 et l'A87. Serrez à droite, s'il vous plaît, puisque cet obstacle se trouverait sur la file de gauche. Dans un instant, Play Replay, à quelques jours de l'ouverture du tournoi de tennis de Roland-Garros du 18 mai au 7 juin. La machine se met en marche sur le court, tout est très visible. En coulisses, l'essentiel se joue loin des caméras. Nous en parlerons juste après la musique d'Elena.

0: Voici Play Replay. Aujourd'hui, Mathilde Ferrière nous emmène dans les coulisses de Roland-Garros.
1: Roland-Garros, c'est le plus grand tournoi de terre battue au monde.
2: Roland-Garros, ce sont les matchs, la terre battue et des images que l'on connaît par cœur.
3: Cette compétition, elle est exigeante, difficile.
4: C'est la terre battue, donc physiquement, c'est beaucoup plus dur. C'est la guerre.
2: Mais Roland-Garros, entre les lignes, la série documentaire proposée par France TV s'intéresse à tout autre chose. Les coulisses, la pression, comme nous l'explique Yann Lénoré, l'un des deux réalisateurs.
5: On a fait 4 épisodes, il se passe beaucoup de choses et beaucoup de choses dont personne n'a entendu parler pendant l'édition 2025. Donc ça va être une surprise pour beaucoup de gens. L'idée c'était de faire une série qui raconte tout ce qui se passe quand les caméras officielles ne peuvent plus accéder à l'organisation, par exemple, aux joueurs, aux petites mains qui vont venir aider, qui sont aussi les ramasseurs de balles, par exemple.
3: Vous étiez 6000 au départ, on va annoncer 37 personnes.
1: Roland-Garros, c'est quasi 900 matchs. Tout doit être millimétré.
5: On a eu une chance incroyable de tourner cette année, parce que c'est vrai qu'il y a eu un gros fait majeur, c'est l'hommage à Nadal.
1: Gagner 14 fois à Roland-Garros, pour moi, c'est la plus grande performance sportive de tous les temps.
2: Roland-Garros, entre les lignes, c'est à découvrir dès le 14 mai sur France TV et dès le lendemain en replay.
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0: 17h23, c'est l'heure de la pause. Peut-être pour vous aussi, hein, si vous avez pris la route depuis plus de 2 heures, n'hésitez pas à faire une halte sur une aire de repos ou de service. On se retrouve après pour parler, pour écouter de la musique, celle de Kim Wilde et de Matt Pokora d'ici à 17h30 et au prochain point trafic. À tout à l'heure.
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1: C'était Matt Pokora à l'instant avec ce titre mélangé. Il est 17h30. On s'intéresse donc à vos conditions de circulation juste après ce message qui concerne votre programme de la soirée sur Radio Vinci Autoroute.
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1: 17h31, bienvenue si vous nous rejoignez sur les autoroutes du grand quart nord-ouest du pays sur lesquelles le trafic s'écoule plutôt bien en cette fin de journée. Pas de difficultés majeures en tout cas. Quelques infos tout de même. Tenez, si vous roulez sur l'autoroute A11, vous roulez... Tenez, si vous roulez sur l'autoroute A11, vous roulez en ce moment depuis le

0: vraiment tout début de parcours. Là, vous commencez tout juste à nous entendre. Partout ailleurs, sur l'ensemble des axes sur lesquels vous roulez, ça se passe bien. Notez que en Île-de-France, au-delà du péage de Saint-Arnaud, dans les Yvelines, pour rejoindre les portes de Paris, le trafic est assez chargé, mais côté temps de parcours, c'est assez normal. Autour de 5 minutes, simplement, de plus que d'habitude, pour rejoindre les portes de la capitale.
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0: Et on parlera granule bois dans notre rubrique conso qui arrive au-delà du prochain point sur vos conditions de circulation, programmé lui-même dans un quart d'heure. Tout de suite, voici un extrait de Mozart, l'opéra rock.

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1: Une info qui vous intéresse si vous prévoyez de rouler ce soir dans la région du Mans, puisqu'à partir de 20h et jusqu'à environ 23h, la bifurcation qui permettra de passer de l'A11 direction Paris à l'A28 direction Rouen sera fermée pour remplacer des glissières de sécurité endommagées lors d'un accident survenu ce matin.
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1: La route se poursuit en musique juste après la pause. On écoutera notamment la musique de Benabar et Imagine Dragons. À tout à l'heure.
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0: Le groupe Imagine Dragons et son leader Dan Reynolds, qui a décidément tous les talents, puisqu'en plus d'être le leader donc de ce groupe de rock américain aux 160 milliards de streams, eh bien il a dévoilé à peu près un mois Last Flag, un jeu vidéo sur PC dont il est l'inventeur. Il est à l'ambiance 70s inspiré de son enfance chez les scouts. Ça s'appelle Last Flag, avis aux amateurs. Pour le moment, il est presque 17h45, l'heure donc de nous intéresser de nouveau à vos conditions de circulation.
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0: Il est 17h44, nouveau point donc sur vos conditions de circulation. Je vous rejoins tout d'abord sur l'autoroute A10 dans la région d'Orléans, puisqu'on nous signale dans le sens Bordeaux-Paris un chevreuil écrasé sur la voie de gauche. Évidemment, cela peut gêner votre passage. C'est même confirmé d'ailleurs cette info par Aurélien, le patrouilleur qui vient d'arriver sur place. Par conséquent, vous ralentissez d'une part et vous serrez à droite d'autre part pour la sécurité de cet homme en jaune, Aurélien, qui est en train d'intervenir sur les voies pour dégager la chaussée kilomètre 99. C'est vraiment juste après la bifurcation entre la 10 et la 71 pour vous qui êtes sur cette A10 en remontée vers le nord. Sur l'autoroute A11 maintenant, j'ai deux infos pour vous. D'abord, si vous avez fait une pause sur l'aire de la Charonnerie, une aire de service située entre Paris et Nantes, entre Chartres et Le Mans, vous reprenez la route. Il y a une voiture en panne sur la piste qui vous permet de reprendre de la vitesse pour vous réinsérer sur l'A11. Et puis au kilomètre 200, cette fois c'est un petit peu après Le Mans, si vous continuez en direction d'Angers et de Nantes, il y a peut-être un obstacle sur la voie de droite. Le patrouilleur Franck est en route pour intervenir. Partout ailleurs, sur l'ensemble des autres autoroutes sur lesquelles vous roulez, ça va bien. Après l'électricité, le fioul ou le gaz, l'association de consommateurs Que Choisir Ensemble, anciennement UFC Que Choisir, lance une nouvelle campagne d'achat groupé pour faire baisser votre facture d'énergie. Cette fois, il est question de granulés de bois, aussi appelés pellets, pour les poêles et les chaudières. Nous en reparlerons juste après la musique de Claudio Capeo.

Priorité à l'information trafic avec un obstacle, une pièce de véhicule signalée sur la voie de droite, kilomètre 37 de la 11. C'est donc 6 kilomètres après la première sortie que vous rencontrez la sortie Ably. Restez vigilants et serrez plutôt sur votre gauche.

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1: Claudio Capéo sur le 107.7. Priorité à l'information trafic pour vous dire qu'il y a une voiture qui est tombée en panne sur le bord des voies de l'A10. Ça se passe juste après le péage de Saint-Arnoult dans les Yvelines. Si vous roulez en direction de l'Île-de-France, kilomètre 21, une voiture donc sur bande d'urgence, mais elle pourrait gêner un petit peu l'écoulement du trafic si elle empiète sur la file de droite. Donc ralentissez bien, kilomètre 21 de l'A10, c'est après le péage de Saint-Arnoult. Face à votre rendez-vous conso, Charles Dodon est avec Margot Debrade de l'association Que Choisir Ensemble. Aujourd'hui, les questions de votre facture d'énergie.
2: Bonjour Margot Debrade.
3: Bonjour.
2: L'énergie et son coût, on en parle beaucoup ces dernières semaines et à juste titre. Et c'est dans ce contexte que vous relancez une campagne d'achat groupé. Il est question de granulés de bois, qu'on appelle aussi les pelés, pour l'hiver prochain.
3: Oui, tout à fait. Donc l'année dernière, on a lancé deux opérations qui s'appellent Choisir son pelé. Une au printemps pour avoir des pelés négociés au meilleur prix et une à l'automne pour ceux qui ont un petit peu de retard sur leur chauffage. Et cette année, on relance l'opération donc au printemps, car l'année dernière, nous avons eu plus de 64 000 inscrits.
2: Et au total, ça concerne beaucoup de monde, ce type de chauffage ?
3: En France, il y a 2 millions de foyers qui se chauffent au pelé. Et la consommation varie en fonction de si on a un poêle ou une chaudière. Mais au total, en France, c'est 2,4 millions de tonnes qui sont consommées par les Français chaque année.
2: Et les inscriptions sont ouvertes et c'est jusqu'au 24 mai ?
3: C'est ça, la phase d'inscription dure pendant 3 semaines, du 4 au 24 mai. Je rappelle que c'est sans engagement et 100% gratuit. Le particulier va sur le site choisirsonpelé.fr, s'inscrit pour recevoir le 25 mai une offre commerciale qu'il est libre d'accepter ou non jusqu'au 7 juin. Ensuite arrive une phase de livraison du 8 juin au 19 juillet, ce qui nous donne un délai de 6 semaines maximum.
2: Et le principe est toujours le même, plus on a d'inscrits, plus on peut avoir de meilleurs tarifs.
3: C'est ça, le principe reste le même, soyons plus pour payer moins. Plus nous avons d'inscrits, plus nous pouvons négocier au meilleur prix un pelé de qualité. Ce pelé est directement envoyé auprès des distributeurs qui ont eux-mêmes été audités pour leur capacité de livraison, leur sérieux, leur fiabilité. Nous nous fournissons directement auprès de 3 producteurs, français, belge et espagnol, certifiés DIN+, qui est une certification allemande de qualité, et aussi nous sommes labellisés PEFC, qui garantit une gestion durable des forêts.
2: Que Choisir Ensemble lance un nouvel achat groupé de granulés de bois. Vous pouvez y prendre part si vous le souhaitez. Rendez-vous sur le site internet choisirsonpelé.fr. Merci Margot Debrade.
3: Merci à vous.
1: Merci beaucoup à tous les deux. Il est 17h50. On va continuer la route en musique si vous le voulez bien. On écoutera Madonna. Ce sera juste après Le Bruit de l'Autre, tout de suite, avec ce titre qui s'appelle King Kong. Bonne route.

Madonna avec ce titre Music sur Radio Vinci Autoroute. Bientôt 18h, heure à laquelle je vous donne rendez-vous pour vous parler de l'actualité de ce lundi 11 mai. On s'intéressera aussi aux prévisions météo pour cette fin de journée et pour demain, avec demain sans doute la plus belle journée de la semaine avec la fin des averses que l'on a connues aujourd'hui. Et puis on reviendra aussi sur vos conditions de circulation qui sont plutôt satisfaisantes pour le moment. Je vous propose de terminer l'heure en musique avec dans quelques instants Katsai et son nouveau titre qui s'appelle Pinky Up.

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1: Bonjour, la patiente testée positive à l'antivirus à son retour en France est actuellement en soins intensifs, indique sur son site le Centre européen de prévention et de contrôle des maladies. Sur les 5 passagers français rapatriés hier par avion d'Espagne et placés à l'isolement à l'hôpital Bichat à Paris, l'état de santé de cette femme testée positive donc à l'antivirus s'est dégradé la nuit dernière. Une réunion s'est déroulée cet après-midi à Matignon pour faire le point sur ce virus, pour en éviter notamment une éventuelle propagation, virus connu mais rare, contre lequel il n'existe aucun vaccin ni traitement. Dans le procès libyen en appel, les réquisitions contre Nicolas Sarkozy et ses co-prévenus ont démarré cet après-midi. Près de 2 mois après l'ouverture du procès en appel des soupçons de financement libyen de la campagne présidentielle de Nicolas Sarkozy en 2007, la parole est donnée depuis cet après-midi pour encore 2 journées au parquet général pour ces réquisitions. Le Sénat a adopté définitivement le projet de loi contre les fraudes sociales et fiscales. Le texte présenté mi-octobre en Conseil des ministres doit faire entrer 1,5 milliard d'euros dans les caisses de l'État, selon le Premier ministre. Il avait été voté sans encombre à l'Assemblée nationale début mai avec le soutien de la coalition gouvernementale et de l'extrême droite. Il évoque notamment la suspension des allocations chômage ou le renouvellement des arrêts maladie. Une enquête a été ouverte pour assassinat en bande organisée et association de malfaiteurs en vue de la commission de faits d'assassinat en bande organisée. Selon le procureur de la République de Nice, lors d'une conférence de presse sur les tirs qui ont fait 2 morts et 3 blessés cet après-midi dans le quartier des Moulins à Nice. Les prix du pétrole sont repartis à la hausse ce lundi. Le président américain Donald Trump a sèchement rejeté la réponse de l'Iran aux propositions américaines pour mettre fin à la guerre. Michael Youn et sa compagne ont été victimes d'un homejacking dans leur propriété du sud de la France. Ils étaient chez eux avec leurs enfants quand les cambrioleurs ont fait éruption vers 8h ce matin. Ils ont obligé leurs victimes à les conduire au coffre-fort et ont dérobé de l'argent liquide, des bijoux et montres de luxe. Ils ont pris la fuite avant l'arrivée des gendarmes. 18h passées de 2 minutes, c'est la fin de ce flash. Dans un instant, vos conditions de circulation, ce sera juste après la météo. Et c'est un temps a priori sec pour cette fin de journée, sauf sur le Grand Est, du côté de l'Alsace, où il peut y encore y avoir cette fin de journée quelques averses orageuses. Demain, on va retrouver un temps sec partout, avec même de belles périodes ensoleillées, et surtout d'ailleurs sur un tiers est du pays. Ailleurs, passages nuageux alterneront avec des éclaircies. Côté température, le matin, le thermomètre variera entre 10 et 17 degrés, et l'après-midi, il fera 13 degrés par exemple à Strasbourg, 15 degrés à Brest, 16 degrés à Rennes, Paris, Bourges et Orléans, 17 degrés pour Biarritz, Nantes, La Rochelle ou encore Tours, 18 à Toulouse et 19 degrés à Bordeaux.
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1: Et au programme de la prochaine heure, côté reportage, eh bien, on montera le son avec Taïk. Et puis, dans un instant, il y aura le Mobilimag aussi. Et notre partenaire All Media nous alertera sur une arnaque qui vise de plus en plus d'automobilistes, de faux QR codes collés sur des horodateurs. On en parle donc tout à l'heure. Pour l'heure, voici vos conditions de circulation.
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1: 18h03, bienvenue si vous nous rejoignez sur les axes du Grand Quart nord-ouest du pays avec un véhicule qui est en panne un petit peu après le péage de Saint-Arnaud dans les Yvelines. Si vous roulez en direction de Paris, kilomètre 21, le dépanneur, ça y est arrivé pour prendre en charge donc ce véhicule qui est à l'arrêt sur la bande d'urgence. J'en profite pour vous dire que si vous souhaitez rejoindre les portes de Paris, au-delà du péage de Saint-Arnaud jusqu'aux portes de la capitale, vous allez mettre 10 minutes de plus que d'habitude si vous optez pour la N118 en direction de la porte de Saint-Cloud. Plus 5 à 10 minutes pour rejoindre les portes d'Italie et d'Orléans via la 10 et la 6. Et puis ailleurs, ça se passe bien. Je n'ai pas d'autres difficultés à vous signaler.
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1: Et on se retrouve tout à l'heure à 18h15 pour reparler de vos conditions de circulation, mais j'interviendrai avant en cas de nouvel événement concernant votre route. La musique à venir, ce sera avec Achille dans quelques kilomètres, juste après Alain Souchon, vous avez reconnu.

0: Achille avec des millions de cœurs sur le 107.7, 18h10. On continue la route en musique et on se retrouve à 18h15 pour parler de vos conditions de circulation. Voici tout de suite des Cats and Trees.
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0: Silence Calling, les Cat Centuries sur le 107.7. La musique sera de retour dans les prochains kilomètres avec, avec notamment Mentissa, sa nouvelle chanson. D'ici là, eh bien, je vous propose un point sur vos conditions de circulation. Ce sera dans moins d'une minute.
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0: 18h15, merci de faire la route en notre compagnie. Ça se passe bien actuellement sur votre trajet autoroutier. Je n'ai pas de grosses difficultés à vous signaler. Juste vous parler de ces obstacles, ces morceaux de pneus peut-être sur les voies de la 10 au nord de Tours. Pour vous qui roulez en direction de Blois, Orléans et la région parisienne, kilomètre 156, c'est précisément 22 kilomètres après Château-Renaud. Et ces morceaux de pneus peuvent vous gêner sur la chaussée. Patrice Le Patrouilleur est en route pour intervenir dans les prochaines minutes. Vous roulez sur l'A83, l'autoroute de Vendée, dans le sens Nantes-Niort. Notez qu'il y a une voiture en panne sur le bord de la chaussée au kilomètre 21, c'est-à-dire 14 kilomètres après Aigrefeuille. Pour vous donner un autre point de repère, c'est juste avant la sortie Montaigu. A priori, pas de gêne au trafic, mais n'hésitez pas quand même à vous décaler sur la gauche au passage de ce secteur. Ailleurs, pas d'autres difficultés. Un trafic un petit peu plus chargé à cette heure des sorties de bureau en région bordelaise. En Ile-de-France, au-delà du péage de Saint-Arnoult dans les Yvelines, pour rejoindre les portes de Paris, comptez entre 5 et 10 minutes de plus que d'habitude pour accéder aux portes de la capitale. Dans un instant, place au Mobile Mag. Cette semaine, notre partenaire Roule Média nous alerte sur une arnaque qui vise de plus en plus d'automobilistes. De faux QR codes collés sur des horodateurs, des pompes à essence ou des bornes de recharge. Comment les repérer? Réponse, ce sera juste après Mentissa.

0: C'est l'heure du Mobili Mag sur le 107.7 et nous retrouvons Sébastien Date et son invité.
1: Notre rendez-vous mobilité, c'est en partenariat avec Roule Média et j'ai le plaisir de recevoir l'une des journalistes de la rédaction, la personne de Marine Madelmont. Bonjour Marine.
2: Bonjour Sébastien.
1: On s'intéresse cette semaine à une pratique frauduleuse. Vous nous alertez sur le quishing. Que se cache-t-il derrière cet anglicisme ?
2: Alors le terme peut paraître barbare, je vous l'accorde, mais il revient quand même de plus en plus souvent. Alors quishing, c'est la contraction de QR code et phishing, autrement dit une escroquerie qui détourne un QR code pour piéger l'utilisateur et récupérer ses coordonnées bancaires.
1: Plusieurs scénarios de quishing sont utilisés par les escrocs.
2: Oui, alors le plus classique, c'est le QR code frauduleux qui est collé sur une borne de recharge ou tout simplement un horodateur. Donc vous souhaitez payer, vous scannez et hop, vous tombez sur un faux site parfaitement imité. Même chose avec les fausses contraventions qui se baladent de plus en plus, glissées sous l'essuie-glace. Elles paraissent officielles, mais en fait le QR code renvoie vers une page pirate. Et plus inquiétant encore, même si la pratique reste assez rare en France, certains QR codes déclenchent carrément l'installation d'un logiciel espion sur le téléphone.
1: Comment éviter de se faire avoir tout en continuant d'utiliser des QR codes qui sont quand même bien pratiques?
2: Alors il y a quelques réflexes assez simples pour éviter les mauvaises surprises. Ne scannez jamais un QR code dont l'origine vous semble incertaine, qu'il soit collé sur une borne, imprimé sur une amende suspecte ou même reçu par SMS. Vérifiez toujours que ce QR code soit intégré à l'interface numérique d'un service officiel et privilégiez bien sûr systématiquement le Play Store ou l'Apple Store si vous devez télécharger une application. Si jamais vous pensez avoir été piégé, prévenez immédiatement votre banque et signalez l'arnaque sur cybermalveillance.gouv.fr.
1: Et pour tout savoir sur le quishing, j'invite nos auditeurs à retrouver toutes les infos sur votre site media.roule.fr. À très bientôt Marine.
2: À bientôt.
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0: Et on poursuit la route en musique jusqu'à 18h30, heure de notre prochain rendez-vous avec vos conditions de circulation. D'ici là, il y aura de la musique, celle des Maroon 5, de Will Lindley et aussi, vous l'avez reconnu, Bob Marley tout de suite.

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1: 18h31, nouveau point sur vos conditions de circulation. Je vous rejoins tout d'abord en région Nouvelle-Aquitaine. Vous êtes sur l'autoroute A10. Méfiez-vous dans les deux sens de circulation vers le kilomètre 420, puisqu'il y a un chevreuil qui a été signalé errant près des voies de circulation dans ce secteur. Et il y a une battue, en fait, qui est organisée dans ce secteur. Donc, méfiez-vous, il peut y avoir plusieurs chevreuils qui s'approchent des voies autoroutières, voire qui les traversent ou qui cherchent à les traverser. Tout cela se passe vers le kilomètre 420, chevreuil qui s'approche des voies autoroutières, voire qui les traverse ou qui cherche à les traverser. Tout cela se passe vers le kilomètre 420, c'est-à-dire en

0: entre Romorantin et la bifurcation avec l'autoroute A71. Et puis enfin, la 83, vous roulez en ce moment depuis Nantes direction Niort. Et notez qu'au kilomètre 21, il y a une voiture qui est en panne, semble-t-il, sur la bande d'arrêt d'urgence. Ailleurs, quel que soit l'axe emprunté, la direction suivie, sachez que tout va bien.
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0: Et on montera le son avec Taïk dans une vingtaine de minutes, au-delà du prochain point sur vos conditions de circulation. Tout de suite, on repart en musique avec Johnny.

0: partir de 21h et au plus tard jusqu'à demain matin 5h. La 11 sera fermée en direction de Paris à hauteur de la bifurcation avec la 87 pour rénover un pont. Bien entendu, il y aura des déviations qui vous seront proposées dans ce secteur et vous serez tenu informé en temps réel de cette fermeture et de ces déviations proposées. En attendant, vous pouvez, si vous le souhaitez, vous rendre sur notre site radio-vinci-autoroute.com pour en savoir plus.
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0: Allez, nous on se retrouve à 18h45 pour un nouveau point sur vos conditions de circulation. On fait une petite pause et ensuite on continue la route en musique avec notamment le duo Jack et Carla.
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1: 18h46, nouveau point sur vos conditions de circulation avec plusieurs infos à vous transmettre. D'abord, ce chevreuil qui pourrait s'approcher des voies de circulation. Il y a une battue en cours en ce moment en région Nouvelle-Aquitaine, tout près de l'autoroute A10, vers le kilomètre 420. C'est entre Sainte et Saint-Jean-d'Angély. Méfiez-vous donc de l'éventuelle présence d'un ou plusieurs chevreuils d'ailleurs, tout près des voies de circulation, aux abords donc de ce kilomètre 420. Si vous êtes sur cette A10 et que vous continuez la route en direction du nord, notez qu'entre Tours et Orléans, il y a deux types d'obstacles. D'abord, des morceaux de pneus repérés au kilomètre 156 sur la chaussée. Nous sommes 22 km après Château-Renaud. Et ensuite, au kilomètre 141, c'est un cône qui a été renversé, semble-t-il, dans une zone de travaux, un cône orange qui délimite les zones de travaux, justement. Dans les deux cas, le patrouilleur est en route pour intervenir et dégager les voies de circulation. Direction maintenant l'autoroute A11 avec dans la région d'Angers un véhicule qui est tombé en panne, un camion même, au niveau de la bifurcation entre l'A11 et l'A87 Nord. Restez vigilants dans ce secteur, il peut y avoir gêne au trafic semble-t-il au niveau de cette intersection autoroutière. Vous roulez sur l'A81 du Mans vers Rennes, attention à cette barre métallique qui pourrait vous gêner sur la voie de gauche, kilomètre 221, nous sommes une vingtaine de kilomètres après la première sortie que vous rencontrez sur cette A81, la sortie Sablé et Ciel-Guillaume. Sur l'A85, c'est un sanglier qui a été repéré en Sologne sur cet axe, donc entre Romorantin et Vierzon. Merci de lever le pied dans les deux sens au niveau de ce kilomètre 188. Et je reviens sur cette info dont je vous parlais il y a quelques secondes du côté d'Angers. Finalement, il n'y a pas de camion, en tout cas plus de camion qui pourrait gêner votre passage entre l'A11 et la rocade est d'Angers. Ça, c'est plutôt une bonne nouvelle dans cette région angevine. Partout ailleurs sur l'ensemble des autres autoroutes sur lesquelles vous roulez, sachez que tout se passe bien, y compris d'ailleurs à l'approche des grandes villes en cette fin de journée. Dans quelques kilomètres, votre rendez-vous montait le son avec Taïk. Sa voix fait vibrer toute une génération entre love, émotion et mélodies envoûtantes. Coach dans The Voice cette saison, il viendra nous parler de son nouvel album Joya. Ce sera juste après Matt Pokora.

0: La transition est toute trouvée entre ces deux artistes que sont Matt Pokora et Taïk, puisque le premier, Matt Pokora, a assisté le juré, le coach dans The Voice, Taïk, dans cette saison 2026. Écoutez.
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0: Puisque l'on retrouve cet artiste donc qui a redéfini les codes de l'afro-love et conquis des millions de cœurs, Taïk, que j'ai eu le plaisir de rencontrer il y a quelques jours.
2: Les chiffres de Taïk donnent le tournis, 6 millions de followers sur TikTok, 3 millions sur Insta, des millions de vues sur YouTube, ou encore le deuxième artiste français le plus écouté dans le monde sur Spotify aux côtés d'El Guetta ou DJ Snake ou Aya Nakamura. Voici le premier extrait de son nouvel album.

0: Bonjour Taïk.
1: Salut.
0: Girlfriend, c'est le titre donc qu'on vient d'écouter. De l'amour, de la danse, de la sensualité, des sonorités R&B, un brin d'autotune. Et tout cela, ça forme l'afro-love, la joy music.
1: La joy, ouais, qui définit mon univers, ouais, depuis peu. C'est de faire de toute son histoire, ses cicatrices, ses douleurs, ses blessures, une joie. Et de prendre soin de sa joie surtout, parce que c'est un réel trésor et une vraie arme contre le monde.
0: Tous les fans de Michael Jackson, évidemment, ont reconnu le sample de, de You Rock My World, sorti en 2001.
1: C'est
0: donc
1: ça.
0: C'est un hommage.
1: C'est totalement un hommage, ouais. Depuis que je suis petit, moi, je me bousille à cette chanson matin, midi, soir. Et j'ai jamais trop eu le cran de la faire, parce que pour moi c'était sacré, Michael, on n'y va pas. Et en fait, c'est Black Do, qui est le compositeur avec laquelle je fais ce titre, qui, avec dédain et légèreté, me dit bah, écoute, c'est pas parce que c'est Michael qu'on peut pas essayer, tu vois. Et puis, dans tous les cas, c'est la musique qui juge. Si le son est naze, on ne sort pas. Donc, on a essayé, le son n'était pas naze au final.
0: Alors, Taïk, pour les très rares personnes, j'imagine, qui ne nous connaîtraient pas encore très bien, votre vrai nom, c'est Julien. Et Taïk, c'est donc un acronyme qui veut dire Take All You Can. Prends tout ce que tu peux, en français. C'est votre devise aussi, un peu dans la vie.
1: Totalement.
0: Cette façon de toucher à tout, notamment.
1: Totalement. De prendre tout ce que je peux, ça me dirige aussi, même des fois, dans mes choix. Il y a des fois où je suis à des carrefours un peu de ma vie et je prends la direction que je juge être la meilleure en me disant take all you can, prends ce que tu peux là, t'as ça qui est là, tu le prends et tu t'en contentes et t'essayes d'en faire quelque chose d'immense.
0: Dans ce que vous prenez, il y a toutes les expériences que vous pouvez vivre, mm-hmm. Et on peut pas ne pas parler de The Voice dont vous êtes l'un des coachs,
1: ouais.
0: Cette année,
1: yes.
0: C'est pas terminé parce que la finale ça sera dans quelques semaines,
1: ouais,
0: qu'est-ce que ça vous a apporté jusqu'ici, cette expérience?
1: Ça fait énormément grandir, même en tant qu'humain. Être assis à côté de légendes comme Amel, comme Lara et comme Florent aujourd'hui, en étant un artiste qui a encore rien prouvé, c'est-à-dire que je suis quand même mon premier album.
0: Bon, deux avec Joya.
1: Deux maintenant avec Joya. Aussi, à force d'écouter pendant 8 heures des chansons populaires françaises, moi qui ne suis pas à la base de ce registre-là, ben, ça fait progresser même dans la tournure des phrases, dans les thèmes des chansons. J'ai entendu des thèmes de chansons mais magnifiques. Donc oui, même en tant qu'artiste, ça te fait progresser.
0: Merci beaucoup, Taïk.
1: Merci beaucoup, merci
0: à vous. Et on a hâte de découvrir ce deuxième disque, Joya, dont on écoute donc le premier single qui s'appelle
1: Girlfriend.

0: Girlfriend de Taïk, l'artiste qui est l'invité de monter le son donc toute cette semaine. Entretien à retrouver en version longue sur le 107.7, notre site internet et notre application. Allez, quelques notes de musique avec Maureen Vallée pour terminer cette heure. Puis on se retrouve à 19h pour l'actualité, la météo et le trafic. À tout à l'heure.
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1: Bonsoir. Le Parlement a définitivement adopté un texte renforçant l'accès aux soins palliatifs dans le cadre de la réforme de la fin de vie. La mesure la plus emblématique de ce texte, c'est la création d'un lieu de vie innovant pour certains patients, les maisons d'accompagnement et de soins palliatifs. La définition dans le Code de la santé publique est par ailleurs élargie avec une conception plus globale d'accompagnement et de soins palliatifs. La loi entérine également des crédits de paiement destinés à financer la stratégie décennale de développement des soins palliatifs lancée par le gouvernement en 2024. Le Premier ministre a reçu plusieurs ministres et responsables à Matignon afin de faire le point sur la situation liée à l'antivirus. Ce soir, ce sont des épidémiologistes que Sébastien Lecornu recevra dans son bureau. La patiente testée positive à l'antivirus à son retour en France est actuellement en soins intensifs. Son état s'est dégradé la nuit dernière alors qu'elle avait été rapatriée par avion et placée à l'isolement à l'hôpital Bichat à Paris avec 4 autres passagers français du bateau de croisière MV Ondus frappés par cette épidémie de ce virus connu mais rare contre lequel il n'existe aucun vaccin ni traitement. Après ce premier cas détecté en France, les autorités françaises ont prévu un protocole sanitaire notamment pour tous les cas contacts. L'avocat général Damien Brunet a demandé de déclarer l'ex-chef de l'État coupable d'association de malfaiteurs dans l'affaire des soupçons de financement libyen de la campagne 2007 de Nicolas Sarkozy, jugé en appel depuis 8 semaines. Un peu plus tôt, le parquet général avait fait une requête similaire pour les anciens ministres Brice Hortefeux et Claude Guéant. Le réquisitoire doit se poursuivre jusqu'à mercredi. Des tirs ont fait au moins 2 morts et 6 blessés, dont 3 graves cet après-midi dans le quartier des Moulins à Nice. Une enquête a été ouverte pour assassinat en bande organisée et association de malfaiteurs, annonce le parquet. Le blocage persistant d'engrais dans le détroit d'Hormuz risque de provoquer à court terme une crise humanitaire majeure. C'est l'alerte lancée par le chef d'un groupe de travail de l'ONU chargé de libérer le passage de ces matières cruciales. Elle plongera 45 millions de personnes supplémentaires dans la faim, a détaillé ce responsable. Enfin, double vainqueur de la solitaire du Figaro, le Varois Johan Richomme a renoncé à prendre le départ dimanche de la 57e édition de la course à Perros-Guirec dans les Côtes d'Armor en raison d'une blessure aux côtes. C'est ce que vient d'annoncer son équipe. Il est 19h passé de 2 minutes, c'est la fin de ce flash. Dans un instant, vos conditions de circulation juste après la météo. Et c'est un temps qui devrait être plus calme demain, sans doute la plus jolie journée de la semaine d'ailleurs, avec un temps sec a priori et plutôt bien ensoleillé, même s'il pourrait y avoir quelques averses orageuses, notamment sur le massif pyrénéen. Les températures le matin seront comprises entre 10 et 17 degrés de Strasbourg à Bayonne. L'après-midi, 13 degrés à Strasbourg. Il fera 15 degrés à Brest, 16 degrés attendus à Paris comme à Nantes, Bourges ou encore Orléans, 17 degrés à Nantes, Tours et La Rochelle ainsi qu'à Bayonne, 18 à Toulouse, 19 le maximum pour Bordeaux.
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1: Et dans la prochaine heure, on parlera auto et loi et on parlera notamment du YOLO charging. Et puis avant cela, on parlera d'hospitalisation à domicile dans notre chronique santé-bien-être. Tout de suite, voici vos conditions de circulation.
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1: Il est 19h passé de 3 minutes. On fait donc un nouveau point sur vos conditions de circulation et on commence par ces obstacles, cette barre métallique repérée sur les voies de l'A81 pour vous qui partez vers la Bretagne. Nous sommes au kilomètre 221, soit une 20aine de kilomètres après la sortie numéro 1, Sablé-Ciel-Guillaume. Serrez à droite s'il vous plaît, puisque c'est sur la file de gauche que pourrait se trouver cet obstacle. Nicolas, le patrouilleur, est en route pour intervenir. Sur l'A85 en Sologne, c'est un sanglier errant qui a été signalé près des voies au kilomètre 188. C'est entre Romorantin et la bifurcation avec la 71. Des chevreuils errant possiblement près des voies de l'A10, cette fois dans la région de Sainte, entre Sainte et Saint-Jean-d'Angély, plus exactement Nouvelle-Aquitaine. Il y a une battue qui est organisée dans ce secteur, vers le kilomètre 420 donc. Et puis si vous roulez entre Tours et Orléans, direction l'Île-de-France, il y a un cône de chantier qui aurait été renversé sur les voies. C'est même confirmé d'ailleurs par le patron patrouilleur Patrice qui est sur place et qui va repositionner ce cône orange qui délimite les zones de travaux. Merci de bien ralentir dans ce secteur. Donc, kilomètre 141 de la 10 en direction d'Orléans et de Paris. Partout ailleurs sur l'ensemble des autres axes sur lesquels vous roulez, tout va bien.
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1: 19h05, on se retrouve dans un petit quart d'heure pour parler de vos conditions de circulation. Pour l'heure, on repart en musique avec les Auvergnats de Kaolin.

0: Et on continue avec l'infotrafic.
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0: Il est 19h15, nouveau point donc sur vos conditions de circulation avec un trafic qui s'écoule globalement bien sur l'ensemble des axes sur lesquels vous roulez. J'ai quand même quelques infos à vous transmettre. Par exemple, vous dire que si vous circulez en ce moment sur l'autoroute A85, il y a un sanglier qui pourrait se promener près des voies de circulation. Le patrouilleur Sébastien vient d'arriver sur place pour tenter de repérer cet animal et surtout le convaincre de rejoindre les bois alentours. En tout cas, restez vigilants donc dans ce secteur de l'autoroute A85. Et puis, vous roulez sur l'A83 dans le sens Nantes-Niort. Notez qu'un camion est en train d'être dépanné sur le bord des voies au kilomètre 11. C'est peu après la sortie pour Aigrefeuille. La voie de droite est neutralisée pour plus de sécurité. Vous devez donc vous décaler sur la file de gauche, kilomètre 11 de l'A83 pour vous qui quittez Nantes direction Niort et l'autoroute A10. Partout ailleurs, tout va bien sur l'ensemble des autres autoroutes qui traversent les régions Nouvelle-Aquitaine, Pays de la Loire, Bretagne, Basse-Normandie, Centre-Val de Loire ou encore Île-de-France. Dans un instant, dans votre rendez-vous santé, on parlera hospitalisation à domicile. Ce sera après Lil Nas X tout de suite.

0: C'est l'heure de votre rendez-vous en partenariat avec le magazine Bien-être et Santé. Aujourd'hui, gros plan sur l'hospitalisation à domicile, la HAD, un dispositif très encadré dont nous parle Lisa Mériot, rédactrice en chef adjointe du magazine, au micro de Charlotte Latour.
1: Lisa Mériot, dans quel cas peut-on bénéficier d'une hospitalisation à la maison ?
2: Alors, une hospitalisation à domicile, donc HAD, peut être prescrite dans beaucoup de situations médicales, par exemple soins palliatifs, traitement intraveineux, néonatologie, suivi post-chirurgical. Et important à savoir, l'HAD est pris en charge dans les mêmes conditions que les soins à l'hôpital, donc pris en charge par l'assurance maladie.
1: Bon, en tout cas, ce qui est sûr, c'est que ça n'est pas un choix à prendre à la légère. Et d'ailleurs, ce type d'hospitalisation est soumis à plusieurs conditions.
2: C'est ça, peu importe les soins, ils sont encadrés par le code de la santé publique et soumis à plusieurs conditions. La première étant le consentement. Le patient peut refuser une HAD prescrite par son médecin et choisir un autre lieu de soins comme l'hôpital ou une structure de convalescence. Mais la plupart des patients qui refusent une HAD invoquent plutôt des raisons d'ordre psychologique, comme la crainte que leur maladie soit banalisée, car à l'hôpital, généralement, le sentiment de sécurité est plus fort.
1: Comment fait-on la demande ?
2: Alors, le recours à l'HAD est possible dès lors que toutes les conditions médicales et techniques et humaines sont réunies. Le médecin qui prescrit l'HAD doit s'assurer que l'environnement du patient est compatible avec sa mise en œuvre, notamment en termes de sécurité. Il faut aussi que la superficie du logement permette l'installation de matériel, comme un lit médicalisé dans certains cas.
1: Oui, parce qu'il y a parfois une vraie coordination des intervenants à réaliser, et ça, les patients ou les proches ne le font pas eux-mêmes.
2: C'est ça. L'HAD fait l'objet d'une prescription médicale transmise à une structure agréée. C'est elle qui s'assure d'évaluer la situation et d'organiser la coordination entre les médecins, les infirmiers, les aides-soignants, kinésithérapeutes, etc.
1: Et on précise que la durée d'une hospitalisation à domicile est indiquée dans la prescription du médecin, mais qu'elle peut être prolongée selon l'état du patient. Merci beaucoup, Lisa Mériot, Bien-être et Santé, magazine à retrouver dans toutes les pharmacies partenaires.
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0: Queen à l'instant avec son titre Cœur maladroit. 19h et presque 30 minutes. On se retrouve pour parler de vos conditions de circulation qui sont plutôt satisfaisantes. En ce début de soirée, ce sera juste après un message qui concerne votre programme de la soirée sur le 107.7.
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0: Quasiment 19h30, merci de faire la route en notre compagnie. Ça se passe bien actuellement sur votre trajet autoroutier, pas de grosses difficultés à noter. Simplement cet obstacle, peut-être une échelle tombée sur la chaussée de l'A10 pour vous qui roulez en région Centre-Val de Loire. Vous arrivez de Bordeaux, de Poitiers, de Tours, vous roulez en direction de Blois, Orléans et Paris. Kilomètre 165, c'est là qu'il y aurait peut-être une échelle sur la voie de gauche. Merci de ralentir et de vous décaler sur la droite dans ce secteur. Et puis en Sologne, sur l'A85, pas très loin de Vierzon. Attention à ce sanglier qui pourrait se promener près des voies de circulation. À tout moment, il pourrait traverser les voies. Il a été repéré, l'animal, vers le kilomètre 188 de l'A85. Merci d'ouvrir l'œil et de ralentir dans les deux sens de circulation.
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0: Et on se retrouve dans un quart d'heure pour un nouveau point sur vos conditions de circulation. D'ici là, c'est reparti en musique. Voici

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0: Rappel qui vous concerne, si vous circulez ce soir dans la région du Mans, attention, info importante, puisqu'à partir de 20h, donc dans moins d'une demi-heure, jusqu'à environ 23h, la bifurcation qui permet de passer de la 11 direction Paris à la 28 direction Rouen sera fermée pour remplacer des glissières de sécurité endommagées lors d'un accident survenu ce matin. Bien sûr, nous vous tiendrons au courant en temps réel de cette fermeture et surtout des solutions proposées pour contourner cette zone et récupérer quand même l'autoroute. Route 28. Ce sera donc à partir de 20h tout à l'heure.
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0: Et après une petite pause, on poursuivra la route en musique avec notamment This Is et Gorillaz.
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0: Jazz sur le 107.7. Il est bientôt 19h45. Je vous rappelle qu'au-delà de votre point sur vos conditions de circulation, on trouvera notre chronique L'auto et la loi.
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0: Dans une minute, il sera 8h moins le quart. Merci de faire la route en notre compagnie. Ce soir, ça se passe bien sur votre trajet autoroutier. Notez simplement qu'il y a un véhicule en l'occurrence en panne. Nous sommes sur l'A10, vous roulez dans le sens Paris-Bordeaux, kilomètre 496, c'est la région Nouvelle-Aquitaine. Il y a après Mirambeau une voiture en panne sur la bande d'urgence sans gêne au trafic. Et puis si vous roulez dans l'autre sens, en région Centre-Val-de-Loire, au-delà de Château-Renaud, si vous faites route vers Blois, Orléans et Paris, une échelle peut-être sur la voie de gauche. Évidemment, cela peut vous gêner. Nous avons Patrice, le patrouilleur, qui est en route pour intervenir au plus vite. Il n'y a aucune autre difficulté partout ailleurs. Ça se passe très très bien. Connaissez-vous le YOLO Charging? Cela consiste à recharger son véhicule électrique depuis chez soi en tirant une rallonge électrique sur le trottoir. Alors, cette pratique est-elle autorisée? Dans un instant, nous poserons la question à notre consultant juridique, Maître Eric de Caumont. Rendez-vous dans l'automobile et la loi. Ce sera juste après le duo Pascal Obispo et Icar.

0: Pascal Obispoy qui a rendu à l'instant. Et aujourd'hui dans l'automobile et la loi, nous parlons d'une pratique susceptible d'intéresser les électromobilistes. Francine Thomas est avec notre consultant juridique.
1: Bonjour Maître de Caumont.
2: Bonjour à toutes et à tous.
1: Mon véhicule électrique est stationné dans la rue devant chez moi et je souhaite le recharger. Puis-je le faire en tirant un câble depuis mon domicile? Et au passage, j'apprends d'ailleurs que cette pratique est appelée le YOLO charging. Donc est-ce que le YOLO charging est autorisé, Maître?
2: Ben non.
1: Ah.
2: Ben non, c'est pas autorisé parce que vous allez occuper à titre privatif une partie de la voie publique.
1: De toute façon, elle est stationnée, ma voiture, donc ça change rien, ça.
2: Je parle pas de la voiture, je parle du câble.
1: Ah, le câble qui traverse le trottoir, c'est
2: exactement
1: une occupation de l'espace public.
2: Eh oui, c'est-à-dire que le trottoir, c'est un espace public qui est destiné à se déplacer, qui est ouvert à tout le monde, et sur lequel on est prié de pas déposer chacun des petites choses à gauche et à droite, sinon ça aurait pu être un trottoir.
1: Alors si le câble est en suspension dans l'air, c'est pareil?
2: Alors si, on peut imaginer qu'il soit en suspension dans l'air avec une barre.
1: Si j'habite au premier étage,
2: voilà,
1: non, mais voyez.
2: Barre,
1: ouais.
2: Une espèce de pylône qui irait au-dessus de votre voiture, etc. etc. Bon, si ça ne peut pas être dangereux pour quelqu'un de normalement constitué et qui se déplace, parce que si le câble il est à 1m50 de hauteur, c'est aussi dangereux que s'il est au sol.
1: D'accord.
2: Bon, donc, il y a une notion d'occupation privative de la voie publique qui n'est pas acceptée, puis il y a une notion de danger aussi dont on parlait à l'heure actuelle, c'est qu'effectivement que l'il soit à 1m50 de hauteur ou qu'il traîne au sol, le câble, il peut être très dangereux pour des piétons, pour des jeunes enfants, pour des personnes âgées, donc c'est sanctionné. C'est une entrave à la libre circulation. À minima, on va risquer une amende de quatrième classe avec une amende forfaitaire à 135 €, en espérant qu'il n'y ait pas des blessures graves de quelqu'un qui se prenne les pieds dans votre câble. Auquel cas, ça va aller beaucoup plus loin pour les blessures involontaires avec des circonstances aggravantes, voire tout simplement la mise en danger de la vie d'autrui si la personne ne s'est pas gravement blessée. Et là, il peut y avoir des poursuites, cette fois correctionnelles. Donc, on évite.
1: Et donc pas de YOLO charging.
2: De faire du YOLO charging, même si c'est pas en soi du piratage, de la grivellerie d'électricité,
1: parce que
2: vous branchez chez vous, hein. Mais si vous avez la malchance d'habiter en appartement plutôt qu'en pavillon, vous n'avez pas le droit de faire la même chose que le pavillonnaire, je ne sais pas comment on dit.
1: Mais celui qui a un pavillon.
2: Voilà, celui qui a un pavillon, qui lui peut faire ce qu'il veut dans le garage de son pavillon ou dans son jardin, bien entendu.
1: Merci beaucoup, Maître de Caumont, et pour retrouver sans cesse de nouvelles informations sur nos droits d'automobiliste, on peut consulter votre site internet à l'adresse maître-2-caumont.fr. À bientôt, Maître.
2: À très bientôt.
0: Merci à tous les deux. Bientôt 20h, heure à laquelle je donne rendez-vous pour vous parler de l'actualité de ce lundi 11 mai. On s'intéressera aussi aux prévisions météo, puis nous reviendrons sur les bonnes conditions de circulation qui sont les vôtres actuellement. On termine l'heure en musique avec Talisco, Vernis Rouge, et tout de suite, WAM.

priorité à l'information trafic. Vous roulez sur la 10 à l'arrivée sur la région parisienne. Notez qu'il y a une voiture en panne sur la voie qui vous permet de rejoindre le péage de Saint-Arnoult dans les Yvelines. Juste après, en fait, ce péage, il y a le parking. Et bien, pour vous qui voulez faire une pause sur ce parking, il y a une voiture en panne.

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1: Bonsoir. Le Premier ministre annonce que deux réunions de coordination interministérielle seront organisées tous les jours à Matignon en lien avec l'antivirus. Sébastien Lecornu a rappelé que 5 de nos compatriotes ont été rapatriés hier depuis le bateau de croisière MD Ondius et sont placés depuis en isolement strict à l'hôpital Bichat à Paris. 4 sont toujours testés négatifs. Une femme est-elle positive et elle est toujours en réanimation dans un état stable. C'est une étape importante dans les débats sur la fin de vie. Le Parlement a définitivement adopté la proposition de loi visant à garantir l'égal accès de tous à l'accompagnement et aux soins palliatifs. Elle a reçu un ultime feu vert du Sénat en seconde lecture, moins de 3 mois après avoir été déjà votée à l'identique et à l'unanimité à l'Assemblée nationale. Le prêt flash carburant mis en place le mois dernier va être élargi au secteur du BTP. C'est ce qu'annonçait Roland Lescure, ministre de l'économie, ce soir sur France 5. Ce prêt avait été mis en place dans un premier temps pour les agriculteurs, les pêcheurs, les transporteurs routiers et les taxis. Le montant du prêt doit être compris entre 5 000 et 50 000 euros avec un taux d'intérêt de 3,8%. Le parquet général a entamé cet après-midi ses réquisitions à l'encontre des 10 prévenus jugés en appel dans l'affaire du financement libyen de la campagne de Nicolas Sarkozy en 2007. Les peines requises sont attendues après-demain mercredi. En première instance, l'ancien président de la République avait été condamné à 5 ans de prison ferme. 3 personnes sont mortes tôt ce matin dans un incendie à Décines-Charpieu dans le Rhône. Le quartier est soumis à de la violence et des incendies depuis plusieurs semaines sur fond de narcotrafic. Une dizaine d'habitants du quartier se sont rendus à la mairie cet après-midi pour exprimer leur colère. Et puis à Nice, des tirs ont fait au moins 2 morts et 6 blessés, dont 3 graves cet après-midi dans le quartier des Moulins. Une enquête a été ouverte pour assassinat en bande organisée et association de malfaiteurs. En tennis, les espoirs français Moïse Kouamé et Xenia Efremova ont reçu une invitation pour intégrer directement le tableau final de Roland-Garros qui se déroule du 24 mai au 7 juin. Les vétérans français Gaël Monfils et Suisse Stan Wawrinka ont également reçu une wild card pour le tableau principal. Ces deux joueurs disputent tous les deux la dernière saison d'une riche carrière. 20h passées de 2 minutes, c'est la fin de ce flash. Dans un instant, vos conditions de circulation, ce sera juste après la météo. Et c'est un temps beaucoup plus calme qui nous attend ce soir et demain. Ce soir, les pluies devraient se limiter au Grand Est et notamment à l'Alsace. Mais demain, on retrouvera un temps sec un peu partout, malgré quelques averses possibles l'après-midi sur le massif pyrénéen. Côté température, le matin, le mercure oscillera entre 10 et 17 degrés. L'après-midi, il fera 13 degrés à Strasbourg, 15 à Brest, 16 degrés attendus à Rennes, du côté de Paris, Bourges ou encore Orléans, 17 degrés. Ce sera la température à Biarritz, La Rochelle, Nantes et Tours. 18 pour Toulouse, 19 degrés à Bordeaux.
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1: Et à 20h passées de 3 minutes, j'ai de bonnes nouvelles pour vous qui circulez sur les autoroutes du Grand Quart Nord-Ouest du pays, puisque le trafic est fluide et calme. Je n'ai pas de perturbations à vous signaler. En revanche, il y a des travaux qui débutent en ce moment même, notamment dans la région du Mans, puisque jusqu'à 23h, la bifurcation qui permet de passer de l'A11 direction Paris à l'A28 direction Rouen va être fermée dans les toutes prochaines minutes pour permettre de remplacer les glissières de sécurité endommagées lors d'un accident survenu ce matin. Vous pouvez vous engager sur la 28 direction Tours jusqu'à la sortie Le Mans Centre. Ensuite, vous reprendrez l'autoroute en direction de Rouen au niveau de ce même échangeur.
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1: 20h04, je vous souhaite une bonne soirée. Vous allez maintenant poursuivre avec Sébastien Ponchelet. Bonsoir Sébastien.
2: Bonsoir Christelle, bonsoir à toutes et à tous. Merci beaucoup d'avoir accompagné tous nos auditeurs en cette fin d'après-midi, début de soirée. Rentrez bien à la maison.
1: Merci, bonne soirée.
2: À bientôt.
1: Bonne émission.
2: Merci beaucoup. Et quelle émission ce soir? Oui, je vous le rappelle, à partir de 21h, comme tous les soirs depuis 6 ans maintenant, du lundi au jeudi. 21h, 23h, votre émission du soir.
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2: Et votre playlist un peu particulière. particulière parce que nous allons célébrer ensemble les 6 ans de votre émission. Il y a quasiment 6 ans, bah oui, parce que c'est dans une heure seulement, naissait votre émission. Les routiers sont toujours aussi sympas et pour la première fois cette année, eh bien, cet anniversaire tombe pile poil le jour même de la naissance de cette émission, un lundi 11 mai. On aura l'occasion de revenir évidemment sur la création de cette émission pour celles et ceux qui nous ont rejoints en cours de route. Mais surtout, c'est vous qui allez faire la programmation musicale pendant les 2 heures de votre rendez-vous du soir. Alors comment tout cela fonctionne? C'est extrêmement simple. Quand vous n'êtes pas en train de conduire, connectez-vous sur radio177.fr, cliquez sur la bulle bleue Messenger et comme d'habitude, vous pourrez m'écrire directement dans ce studio l'interprète, la chanson que vous souhaitez entendre, accompagnée d'un message, d'une dédicace ou de la raison de ce choix. Et on va bien s'amuser une nouvelle fois ce soir ensemble. Ça fait partie des ingrédients de cette émission depuis 6 ans. Bien s'amuser en toute convivialité et respect, comme chaque soir. Voici la musique de Supergrass.

Jason Derulo sur Radio Vinci Autoroute pour vous accompagner. Très belle route à toutes et tous. Merci d'avoir choisi le 107.7 pour vous accompagner. Moi, je vous retrouve à 20h15 pour un nouveau point sur vos conditions de circulation. Actuellement, page blanche sur mon ordinateur, ce qui veut dire que ça se passe bien pour vous. Il y a en revanche des zones de travaux qui vont commencer à s'installer ou le sont déjà. Je vous en reparle juste après. Julien Doré. J'ai bu la...

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1: Il est 20h14 sur Radio Vinci Autoroute. Très belle route à toutes et tous. Merci d'avoir choisi le 107.7. En ce début de semaine, lundi soir, ça se passe bien actuellement sur votre trajet. Pas de difficultés particulières. Notez toutefois que ça y est, des travaux sont en place dans le secteur du Mans. Pour quelques heures ce soir, une bifurcation est fermée. Vous circulez sur la 11 depuis Angers, depuis Nantes, depuis La Roche-sur-Yon. Vous circulez sur la 81 depuis Rennes. Je vous rappelle que sur la 11, vous ne pouvez pas bifurquer sur la 28 en direction d'Alençon, de Rouen ou d'Abbeville en raison de travaux de réparation d'urgence. La bifurcation est fermée, pas d'autre choix que de rejoindre la 28 à direction Tours. Et là, vous emprunterez la sortie numéro 23, le Mans Centre, faites demi-tour au prochain rond-point et reprenez le tout dans l'autre sens à 28 à 11. Et là, vous pourrez bifurquer en direction de la Haute-Normandie et de la Basse-Normandie, de la Haute-Normandie et de la Picardie. Je vais y arriver. D'autres zones de travaux sont prévues ce soir et cette nuit. Une autre bifurcation est prévue d'être fermée pour travaux classiques. Cette fois, ça sera dans le secteur d'Angers. Au niveau d'une bifurcation, la 11 va être fermée dans le sens Nantes-Paris, concrètement, depuis Nantes, mais aussi depuis Cholet et La Roche-sur-Yon. Vous ne pourrez pas emprunter les quelques kilomètres qui se trouvent sur l'autoroute A11 à partir de la bifurcation avec la 87. Quelle que soit votre provenance, vous emprunterez la sortie 15, parc des expositions de la 87. Et c'est à Péloy-les-Vignes, quelques kilomètres plus loin, que vous récupérez l'autoroute A11 en direction du Mans et de Paris. Et je vous le dirai une fois que ce sera en place. Très belle route. Dans un instant, nous recevrons un invité. Après des années à vulgariser la science à la télévision dans C'est pas sorcier, Jamy Gourmaud passe à l'écriture avec Les ailes de la forêt. Il nous entraîne de la Guyane au Paris des années 20. Nous en parlerons avec lui juste après la musique de Chris de Burgh.

0: Heisenberg, High on Emotion. Ça pourrait être le cas ce soir dans votre émission du soir de 21h à 23h et pour cause. De 21h à minuit ce soir, pardon, et pour cause.
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0: Bah oui, j'ai oublié de vous le dire tout à l'heure. L'émission, ça sera pendant 3h ce soir, 3h de votre playlist. Comment participer? Très simple, radio177.fr. Quand vous êtes à l'arrêt, vous cliquez sur la bulle bleue Messenger et vous pourrez m'écrire directement dans ce studio l'interprète, la chanson que vous souhaitez entendre, accompagné d'un message, d'une dédicace ou de la raison de ce choix. Et le tout sera diffusé en direct à l'antenne tout à l'heure dès 21h. Les routiers sont toujours aussi sympas. Spécial anniversaire, les 6 ans de votre émission dès 21h jusqu'à minuit.
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0: Avec un journaliste emblématique du petit écran qui devient aujourd'hui écrivain, Jamy Gourmaud est au micro de Francine Thomas.
2: Bonjour Jamy Gourmaud.
3: Bonjour Francine.
2: Vous venez de publier votre premier roman, Les ailes de la forêt, chez Albin Michel. Écrire un roman, c'est pas trop sorcier ?
3: Alors, au départ, je pensais que ça l'était un peu. C'est peut-être pour ça que j'ai mis beaucoup de temps avant de m'y mettre. J'avais une sorte d'appréhension. Mais dès l'instant où j'ai trouvé mon histoire, le décor, les personnages, eh bien, je me suis très très vite installé dans cette aventure. Et je m'y suis plu.
2: J'allais vous demander justement, parce qu'écrire son premier roman, alors qu'on n'est même pas à la retraite à l'âge de 60 ans, ça procède de quoi ? C'était quand même un vieux rêve, quelque chose qui vous trottait dans la tête depuis longtemps ?
3: Alors, c'est plus qu'un vieux rêve, c'est ce que j'ai toujours eu envie de faire. Il m'a fallu du temps, je suis passé par le journalisme, je suis passé par la science, pour en arriver à l'écriture. Mais j'ai toujours aimé écrire. On ne s'en est peut-être pas bien rendu compte, mais quand j'écrivais C'est pas sorcier, quand je fais Le monde de Jamy, il y a énormément d'écriture. Quand on raconte une expérience, il faut trouver les mots justes, il faut trouver le rythme, il faut trouver la musique. En chimie, par exemple, c'est une pièce de théâtre avec plusieurs personnages. Donc voilà, en ce qui concerne l'écriture, je dirais que c'est un aboutissement.
2: Alors, Les ailes de la forêt nous emmènent dans le Paris des années 20, où on rencontre notamment les surréalistes, et puis dans une forêt guyanaise en compagnie des bagnards. Pourquoi ces lieux et ces époques ?
3: Au point de départ, il y a la lecture d'une biographie, un peu par hasard, sur un chasseur de papillons. Et au détour d'une page, il y a deux lignes sur un papillon exceptionnel qu'on appelle le gynandromorphe, qui est un papillon qui est ni mâle ni femelle. Et chez les papillons, chez les morphos notamment, c'est assez spectaculaire parce que le papillon a une aile de mâle, donc d'un bleu métallique assez caractéristique, et une aile de femelle. Ce papillon est extrêmement rare et à cette époque, il se vend des fortunes. Donc, il faut se remettre dans ce contexte.
2: Mais d'ailleurs, c'est un peu une star, hein, le chasseur de papillons dans votre livre. Là. D'un coup, les surréalistes, ils sont trop contents de le rencontrer.
3: Exactement, parce que parmi les surréalistes, il y a des chasseurs. On croise dans ce roman André Breton, qui lui-même est collectionneur de papillons. Le papillon fascine les surréalistes que l'on croise dans ce roman, parce qu'il y a une énigme qui va se nouer en Guyane, et puis qui va se dénouer dans le Paris des années 20.
2: Jamy Gourmaud, il va falloir qu'on s'interrompe un tout petit instant pour faire un point sur le trafic notamment, et puis on se retrouve juste après, à tout de suite.
0: Un point sur le trafic, mais aussi après un peu de musique. Amanda Bourneuf avec Oxygène, suivi d'Étienne Dao et son titre Comme un igloo, à tout à l'heure.

0: Étienne Dao, comme un igloo sur Radio Vinci Autoroute. Alors, ceci dit, cette nuit, dans certaines régions de France, on n'en sera pas très loin, hein, ce qui risque de geler en campagne, notamment Nord-Pas-de-Calais, Picardie, également dans le Grand Est. On n'est pas à l'abri de gel cette nuit, mais on n'a plus l'habitude. Voilà, allez, dans un instant, la suite de notre entretien avec Jamy Gourmaud, le visage bien connu de C'est pas sorcier pendant près de 20 ans, est aujourd'hui à la tête du monde de Jamy et en librairie avec son premier roman. Une chose ne change pas, sa curiosité, notamment tiens, pour les voitures électriques, comme vous l'entendrez juste après vos conditions de circulation, car pour le moment, vous écoutez Radio Vinci Autoroute, il est 20h30.
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0: Bonsoir, bienvenue. Si vous venez de nous rejoindre à l'instant sur les autoroutes de l'Ouest et du Centre, ça se passe très bien. Actuellement, sur votre trajet, même du côté du ciel, ça s'est enfin calmé. Et ça, c'est une bonne nouvelle. On attend des zones de travaux. Hein. Je vous en ai déjà cité quelques-unes de ces zones il y a un quart d'heure. Je vous rappelle déjà qu'une bifurcation est fermée pour quelques heures dans le secteur du Mans en raison de travaux de réparation d'urgence à la suite d'un accident survenu ce matin. Concrètement, vous circulez sur la 11 depuis Angers, depuis Nantes, depuis La Roche-sur-Yon, vous circulez sur la 81 depuis Laval et Rennes. Je vous rappelle que sur la 11, vous ne pourrez pas bifurquer sur la 28, classiquement en direction d'Alençon, Rouen et Abbeville. Pas d'autre choix que de rejoindre la 28, mais direction Tours. Et ensuite, vous empruntez la sortie 23 Le Mans-Centre, vous y faites demi-tour et vous refaites le chemin dans le sens inverse pour récupérer la 28 en direction de la Normandie ou encore de la Picardie. Et retrouvons tout de suite donc notre invité, journaliste, écrivain et curieux invétéré, Jamy Gourmaud, est toujours au micro de Francine Thomas.
2: Jamy Gourmaud, tous nos auditeurs, ils sont en voiture en ce moment. Mm-hmm. Est-ce que c'est un environnement qui vous plaît, ça, a priori, une voiture et une route?
3: Alors, je suis pas un farouche conducteur. Et puis, c'est vrai aussi qu'il m'arrive également de travailler en voiture. J'ai la chance de pouvoir lire et travailler en voiture.
2: Sans avoir le mal des transports.
3: Alors,
2: je crois que malgré tout, vous avez beaucoup essayé les voitures électriques. Vous avez fait des petites vulgarisations, puisque c'est un sujet quand même qui mérite pédagogie. Ça, vous l'avez bien montré.
3: Oui, alors le sujet de la voiture électrique, je le traite depuis une dizaine d'années, parce qu'il y a beaucoup d'idées reçues autour de cette voiture, de ce moteur. Et puis, c'est un sujet qui nécessite encore un peu de pédagogie, voilà, notamment sur les autonomies, la recharge, etc., son impact environnemental. Il y a encore pas mal de choses à redire.
2: Alors, quel est selon vous l'un des principaux atouts d'une voiture électrique?
3: Alors, tout va dépendre du conducteur.
2: Ça dépend de l'usage, oui.
3: Voilà, ça dépend de l'usage, ça dépend du conducteur. Moi, j'adore conduire une voiture électrique parce que je trouve que c'est assez souple. Après, l'atout, on le sait tous, c'est d'éviter les émissions de CO2. Et c'est là où il faut faire un petit peu de pédagogie, parce que c'est vrai qu'au départ, au moment de la construction, la voiture électrique va émettre davantage de CO2 que la construction d'une voiture thermique. Le bilan carbone en sortie d'usine est supérieur à celui de la voiture thermique. On parle de dette carbone, sauf que avec le temps, la dette carbone de la voiture thermique va augmenter. Et il y a un moment donné où les deux courbes, sauf que avec le temps, la dette carbone de la voiture thermique va augmenter, et il y a un moment donné où les deux courbes se croisent.

0: Suscite débat ou pas ?
1: Ah oui, ça suscite toujours débat, absolument. Alors, j'essaie de répondre de la manière la plus pédagogique possible.
0: Et scientifique, voilà. Toujours avec
1: Et
0: vous.
1: Et scientifique, en apportant des arguments, des études. Mais vous avez beau dire les choses une fois, avant qu'elles rentrent, il faut les répéter plusieurs fois.
0: Jamy Gourmaud, vous signez Les ailes de la forêt chez Albin Michel, votre premier roman qui nous promet plein de découvertes assez incroyables. Merci beaucoup d'avoir été avec nous.
1: Merci beaucoup. Bonne route.
2: Mery beaucoup à tous les deux, Jamy Gourmaud, invité de cette antenne tout au long de cette semaine. Priorité à votre sécurité avec un sanglier signalé près des voies de l'autoroute A28, autoroute entre Tours et Abbeville, non loin de l'échangeur 24 Parigné-l'Évêque, à sa hauteur d'ailleurs, kilomètre 91. Il y aurait peut-être un sanglier près des voies, donc méfiance dans les deux sens au cas où cet animal imposant tenterait de traverser les voies de l'autoroute. Et puis sur l'A85, autoroute entre Vierzon et Angers, direction Saumur et Angers, après la sortie 5 Bourgueil, il y aurait des débris sur les voies à hauteur du kilomètre 49.
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2: Une playlist spéciale ce soir, une playlist anniversaire, les 6 ans de votre rendez-vous du soir. C'est tout à l'heure à partir de 21h et ce jusqu'à minuit. Vous allez pouvoir faire la programmation musicale de votre rendez-vous du soir. Pour participer, c'est très simple. Quand vous n'êtes pas en train de conduire, connectez-vous sur radio177.fr, cliquez sur la bulle bleue Messenger et vous pourrez m'écrire directement dans ce studio l'interprète, la chanson que vous souhaitez entendre, accompagnée d'un message, d'une dédicace ou de la raison de ce choix. Et le tout sera diffusé en direct sur cette antenne dès 21h, une émission à laquelle tout le monde peut participer, évidemment, comme chaque soir. Et puis, même si c'est une playlist, il y a un petit sondage ce soir qui vous attend également. Comment avez-vous connu l'émission ? Les routiers sont toujours aussi sympas, plutôt par le bouche à oreille, sur un rassemblement camion, sur les réseaux sociaux ou tout simplement en écoutant le 177. Pour voter, c'est très simple. Rendez-vous sur radio177.fr également, toujours à l'arrêt. Vous cliquez sur le bandeau orange, vous votez et n'hésitez pas à venir nous en dire plus.
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1: 20h44 sur Radio Vinci Autoroute, un nouveau point sur vos conditions de circulation. Actuellement, on a ce sanglier errant qui nous est signalé sur les voies de l'A28, autoroute entre Tours et Abbeville. Méfiance, kilomètre 91, non à proximité de l'échangeur 24 Parigné-l'Évêque. Vous vous méfiez dans les deux sens au cas où cet animal tenterait de traverser les voies de l'autoroute. L'A85, c'est l'autoroute entre Vierzon et Angers. Méfiez-vous en direction de Saumur et d'Angers, kilomètre 49. Après la sortie 5 Bourgueil, il y aurait des débris sur les voies. Donc là aussi, ne vous laissez pas surprendre à l'approche de ce secteur. Des zones de travaux vont s'installer dans le courant de la soirée et de la nuit. J'aurai l'occasion d'y revenir dans nos prochains points trafic.
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1: Une playlist un peu particulière, je vous le rappelle, ce soir pour les 6 ans de votre émission. Et oui, ça va bientôt faire 6 ans, dans un quart d'heure, que votre émission Les routiers sont toujours aussi sympas a été lancée. Et pour l'occasion, 3 heures d'émission jusqu'à minuit, avec tous vos choix musicaux et tous vos messages, toutes vos dédicaces pour participer à radio177.fr. Quand vous êtes à l'arrêt, vous cliquez sur la bulle bleue Messenger et vous pourrez m'écrire directement dans ce studio votre message et surtout l'interprète, la chanson que vous souhaitez entendre, et le tout sera diffusé tout à l'heure à partir de 21h. Rendez-vous pour une soirée de samedi finalement, mais un lundi soir. Et voici justement Kenny Williams avec Saturday.

Angus et Julia Stone, Heartbeat Flow sur Radio Vinci Autoroute. Allez, dans moins de 7 minutes, top départ de votre émission anniversaire. Les routiers sont toujours aussi sympas. 6 ans d'existence, 6 ans passés avec vous. Et toujours ce soir, vos choix musicaux, vos messages et dédicaces. Je vous réexplique tout dans quelques petites minutes. Pour l'instant, on poursuit en musique avec Avenir, Sister Sledge. Mais tout d'abord une nouveauté, Zaoui et Stéphane avec Love Noir.

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1: Bonsoir, bonsoir à toutes et à tous. Très très heureux de vous retrouver pour une émission particulière, une émission de 3 heures pour les 6 ans de votre émission, mesdames, messieurs. Cela fait 6 ans que nous partageons ensemble, que nous échangeons ensemble et nous allons fêter tout cela ce soir jusqu'à minuit. Et je suis en excellente compagnie pour l'infotrafic sur un peu plus de 4600 km d'autoroute. Sans les copilotes, il n'y aurait pas non plus d'émission. Et pour le sud-ouest du pays. Marielle Nogaret, bonsoir Marielle.
2: Bonsoir Sébastien, bonsoir Lisa, bonsoir tous les amis. Je suis ravie de faire partie de l'aventure et d'être là ce soir.
1: Merci beaucoup Marielle. Elle est là, elle est présente avec nous dans le grand quart sud-est du pays. C'est Lisa Évrard. Bonsoir Lisa.
3: Bonsoir Sébastien, bonsoir Marielle et bonsoir tout le monde. Joyeux anniversaire.
1: Merci, ça va bien?
3: Bah oui, je rentre de vacances.
1: Donc voilà. Et alors en plus, il fait beau chez elle. Elle rentre de vacances, elle a décidé d'être vraiment désagréable ce soir. Voilà. Merci Lisa d'être là et je ne suis pas tout seul dans ce studio. Mesdames, messieurs, peut-être nous chantera-t-elle une nouvelle chanson ce soir. Elle va m'accompagner sur une partie de l'émission. J'ai nommé Perrine Martin, dit la Reine des Neiges. Bonsoir Perrine.
4: Bonsoir Sébastien, bonsoir à tous.
1: Ça va?
4: Ça va super bien.
1: Bah, vous savez quoi?
4: Je suis très très bonne humeur et je suis ravie de fêter cet anniversaire avec toi et avec tous les auditeurs.
1: Et bah, merci d'être là et juste avant de lancer, on peut y aller dès maintenant hein, en fait. Enfin, si le jingle veut bien. Ça y est, ça commence. Le petit machin qui veut pas partir. Voilà, on aime beaucoup. Bon, ça veut pas partir. C'était le jingle Happy Birthday.
4: Tout à l'heure.
1: Et on y croit à mort pour qu'il puisse fonctionner. Hein, voilà. Parce que ça y est, ça fait maintenant 2 minutes que votre émission a tout pile 6 ans. C'était un lundi 11 mai. Et c'est la première fois que l'émission anniversaire se déroule le jour même du lancement. Allez, tout de suite, c'est la météo. Ce soir et cette nuit, encore de la pluie de l'Alsace à l'Auvergne-Rhône-Alpes, en passant par la région parisienne, la Haute-Normandie, la Bourgogne-Franche-Comté. Quelques orages encore prévus potentiellement sur les Alpes du Sud. Température nocturne comprise entre 3 et 9 au nord et entre 8 et 18 au sud.
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1: Bienvenue à vous, si vous venez de nous rejoindre à l'instant sur les antennes de Radio Vinci Autoroute et de Radio Atlante Autoroute, et comme depuis 6 ans, nous couvrons 4600 km d'autoroute tout au long de cette émission, et ce notamment grâce aux copilotes. Je commence avec vous à Marielle dans le sud-ouest.
2: Dans le sud-ouest, eh bien, nous avons un peu de pluie dans le massif central, rien de bien méchant, mais faites attention. Dans le sud-ouest, nous avons en Corrèze, dans la région de Brive, eh bien, depuis quelques semaines, la fermeture de la bifurcation qui permet depuis la 20, direction de Toulouse, de vous engager sur la 89 direction Bordeaux et vous pouvez sortir à Objat numéro 50. Ensuite, du côté de Toulouse, à l'est de Toulouse, l'autoroute A680 vient d'être entièrement fermée dans les deux sens de circulation pour des travaux d'élargissement, fermeture jusqu'à 7h du matin et vous devez passer par le réseau secondaire. Je n'ai rien d'autre à vous annoncer.
1: Sur les autoroutes de l'ouest et du centre, un sanglier signalé près des voies de la 28, autoroute entre Abbeville et Tours, kilomètre 91, à proximité de l'échangeur 24 Parigné-l'Évêque. Méfiance dans les deux sens au cas où cet animal tenterait de traverser les voies de l'autoroute. Une nouvelle zone de travaux vient de se mettre en place. Ça se passe dans le secteur d'Angers. Vous circulez sur l'A11 depuis Nantes, sur l'A87 depuis Cholet et La Roche-sur-Yon. Plusieurs kilomètres de l'A11 sont totalement fermés ce soir et cette nuit en direction de Paris, entre la bifurcation avec l'A11 et l'A87 et l'échangeur 13.1 Péloy-les-Vignes. Vous suivez une déviation via la sortie 15 parc des expositions de l'A87. Lisa, dans le grand quart sud-est.
3: Deux poids lourds en panne dans le Var, mais pas encore de travaux et un petit peu de pluie aussi autour du bassin lyonnais. Les poids lourds en question arrêtés sur l'Abite en direction de l'Italie entre Fréjus et les Adrets et dans l'autre sens en direction d'Aix-en-Provence au niveau de Canet-des-Morts et de l'embranchement avec la 57. Des dépanneurs interviennent et à chaque fois vous perdez l'usage de la voie la plus à droite.
1: Merci beaucoup Lisa.
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1: Et c'est parti pour 3 heures d'émission jusqu'à minuit ce soir. Nous sommes ensemble pour célébrer ces 6 ans passés ensemble depuis le 11 mai 2020. Alors, il y a celles et ceux qui nous ont rejoints en cours de route, comme on dit. Donc, on reviendra un petit peu sur l'historique de cette émission. Tout au long de cette soirée, nous reviendrons également sur les coulisses, sur l'émission en elle-même, sur ces 6 années incroyables que nous avons déjà passées ensemble. Alors, votre playlist, oui, ça veut dire que c'est vous qui faites la programmation musicale jusqu'à minuit. Radio177.fr, quand vous êtes à l'arrêt, vous cliquez sur la bulle bleue Messenger et là, vous pourrez m'écrire directement dans ce studio l'interprète, la chanson que vous souhaitez entendre, accompagnée d'un message, d'une dédicace ou de la raison de ce choix. Et le tout sera diffusé en direct sur cette antenne. Et même si c'est une playlist, il y a un petit sondage ce soir pour en savoir un petit peu plus sur vous. Comment avez-vous connu l'émission Les Routiers sont toujours aussi sympas? Par le bouche à oreille, sur un rassemblement camion, sur les réseaux sociaux ou tout simplement en écoutant le 177. Pour voter, radio177.fr également toujours à l'arrêt. Vous cliquez sur le bandeau orange, vous votez et venez nous en dire plus ensuite. Allez, on attaque cette très belle soirée ensemble avec notamment ce premier choix. Il est signé Laetitia qui nous a écrit. Ça fait longtemps qu'on n'avait pas eu de ses nouvelles. Bonjour Sébastien et tes copilotes. Avant toute chose, bon anniversaire pour vos 6 ans d'émission. Pour ma part, je vous connais par le biais de mon mari, Denis. À cette occasion, et pour accompagner mon mari qui reprend cette nuit après un mois et demi d'arrêt, l'encourager, surtout, un titre de Pink Floyd serait parfait. Celui qui vous plaira, tout est bon à écouter. Bonne soirée musicale, festive de 3 heures à tous, si possible assez tôt, parce qu'elle va se lever tôt, Laetitia, demain. Et ben, on va attaquer avec toi, avec Another Brick in the Wall, parce que finalement, ben, c'est une nouvelle brique du mur que l'on construit ensemble pour construire cette belle maison. Les routiers sont toujours aussi sympas. C'est une 6e brique qu'on a aujourd'hui. Voici les Pink Floyd.

0: Les Pink Floyd, Another Brick in the Wall sur le 107.7 pour ouvrir cette playlist spéciale anniversaire. Alors Marielle, vous en souvenez forcément de la création de l'émission, vous avez été là dès le départ.
1: Oui.
0: Lisa aussi certainement et Perrine était au cœur du sujet évidemment. Alors on le rappelle, d'ailleurs c'est un contexte qui nous rappelle un tout petit peu légèrement l'actu du moment, mais bon,
1: c'est vrai.
0: On va quand même se replonger dedans, hein, parce que il y a 6 ans tout pile, on sortait du premier confinement, Perrine Martin, et pendant le mois et demi, quasiment 2 mois où plus personne pouvait rouler, il y avait donc, on le rappelle, les conductrices, conducteurs routiers qui
1: sont
0: étaient
1: restés mobilisés, voilà. Tout à fait, et pour qui on a continué d'émettre et avec qui on a tissé un lien et pour lesquels on a donc bien bâti cette émission, ouais. Au sortir du confinement, vraiment c'était le premier jour où tout le monde s'est retrouvé sur la route, le soir même, et bien l'émission naissait.
0: Alors l'émission naissait. Et puis, faut quand même le dire, il y a ce lien qui s'est vraiment tissé avec les conductrices, conducteurs routiers, avec toute l'équipe de la radio. C'est quand même assez incroyable, avec tous les messages qu'on recevait, comment ils traversaient tout ça. Et effectivement, on n'a pas voulu perdre ça. Et il faut quand même le rappeler aussi, ça c'est la petite anecdote un peu sympatoche que peut-être tout le monde ne connaît pas. C'est que finalement, on a eu une semaine pour préparer le lancement de l'émission.
1: Oui, ça s'est fait vite. Mais il faut dire aussi qu'au début, c'était une seule heure d'émission par soir.
0: Oui.
1: Du lundi au jeudi, mais une seule petite heure.
0: Voilà.
1: Bon, on a 2 heures maintenant et 3 heures ce soir.
0: Ouais, 3 heures ce soir, exactement. Une petite semaine. Alors, pour tout vous dire, 4 à 5 jours avant, on n'avait même pas encore le générique. Voilà. On savait pas encore comment allait être le générique. Et puis,
1: non, mais alors, donc, le rapport à l'actualité, c'est?
0: L'antavirus.
1: Non, c'est le coronavirus. On va quand même pas se porter la guigne.
0: Écoute, c'est pas de ma faute. Voilà, c'est l'actualité qui veut ça. Bon, en tout cas, nous, on est très heureux de partager tout cela depuis 6 ans. Cédric nous a écrit également ce soir. Bonsoir Sébastien, bonsoir à toute l'équipe du 107.7 et aux auditeurs. Je tiens à te souhaiter, mais particulièrement à l'émission, un excellent anniversaire. 6 ans, ce n'est pas rien. Félicitations à toi et tous ceux qui t'épaulent et t'accompagnent dans cette merveilleuse aventure qu'est de faire vivre cette émission. Dieu sait que c'est un sacré investissement personnel pour nous faire vivre ces soirées. Un grand merci à vous toutes et tous pour nous accompagner sur les routes ce soir. Est-il possible de diffuser Footloose de Kenny Loggins? Merci, bonne soirée et prudence sur la route. Je te voyais acquiescer le message, ma chère Perrine Martin.
1: Mais un bel investissement de ta part, plus que ça même.
0: Et de tout le monde aussi, évidemment. Allez, voici Kenny Loggins avec Footloose. Je trouve qu'elle continue bien, cette playlist, finalement.

0: Les Pink Floyd sur le... Pas du tout.
1: C'était pas celle-là. C'était celle d'avant.
0: Kenny Loggins avec Footloose. Ça commence bien. C'est... Je vous promets, on n'a absolument rien bu, hein, parce qu'on conduit, voilà, etc. Voilà. Rien du tout. Zéro. Voilà. Alain qui nous écoute et qui nous a écrit « Joyeux anniversaire, Sebamax. Je ne serai pas à l'écoute puisqu'en repos pour le moment. Continue comme ça et amusez-vous bien ce soir comme d'habitude. Hashtag on roule à droite. » Ça, c'est pour Marielle. Hashtag respectons les routiers. Hashtag une heure de plus toute l'année. Une heure de plus d'émission toute l'année. Ça, vous vous adressez à Perrine Martin. Hein, c'est pas moi. Hein, moi
1: on a 3 heures ce soir. Voilà.
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0: Il est 21h16 sur le 107.7 au cœur de votre émission anniversaire. Les routiers sont toujours aussi sympas jusqu'à minuit ce soir. L'infotrafic, ça ne change pas. C'est tous les quarts d'heure de la pluie dont il faut se méfier sur une bonne partie est du pays jusqu'au massif central, un petit peu le long des Pyrénées, mais également entre la Haute-Normandie et la Champagne-Ardenne. Donc soyez très attentifs. Lisa, dans le grand quart sud-est.
4: Des travaux qui viennent de se mettre en place du côté de Nice sur l'Abitant en direction de l'Italie. La sortie Nice-Est-Nice-Centre numéro 55 est fermée. Pour les camions, il va falloir aller jusqu'à la Turbie et par contre, pour les véhicules légers, il faut sortir avant au niveau de Nice Nord. Pour l'instant, c'est tout en ce qui concerne les travaux et en ce qui concerne le trafic. Je vous rappelle aussi des interventions auprès de 2 poids lourds en panne dans le Var sur l'Abit. Direction Italie, c'est après le péage de Fréjus-Capitou et avant les Adrets. Dans l'autre sens, direction Aix-Marseille, c'est au niveau du Canet des Morts et de l'embranchement entre l'Abit et la 57 et à chaque fois, vous perdez la voie la plus à droite.
0: Merci Lisa. Marielle, dans le sud.
5: On roule très très bien. J'ai juste 2 zones avec des fermetures. Une à l'est de Toulouse, c'est pour des travaux d'élargissement que l'autoroute A680 est complètement fermée, c'est-à-dire dans les deux sens de circulation jusqu'à 7h du matin. Il vous faut passer par le réseau secondaire. Et puis plus au nord, en Corrèze, à Brive, dans la région de Brive plus exactement, c'est la fermeture de la bifurcation qui permet depuis la 20 direction Toulouse de vous engager sur la 89 direction Bordeaux. Vous pouvez sortir à Objat numéro 50.
0: Merci Marielle. Sur les autoroutes de l'Ouest et du Centre, ça se passe parfaitement bien. Une zone de travaux vient de s'installer à Nantes sur l'axe Paris-Nantes. Je vous rappelle que la sortie 38 Porte de Gèvres est fermée dans les deux sens de circulation, mais vous avez de nombreux autres échangeurs dans ce secteur urbain nantais.
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0: Et puis, bah, vous aurez des petites surprises tout au long de cette émission et puis des cadeaux aussi. Donc, j'espère que vous écoutez bien depuis 21h. Parce que, voilà, il y a la haute du Père Noël à 11 mai qui est prête. Voilà, pour tout vous dire. Ça marche hyper bien, ça. Le choix musical suivant dans un instant. Tout d'abord, un message de monsieur Idole du Temple. C'est Jérôme qui nous a écrit. Oui, Jérôme, c'est moi. Bonjour, Sebamax et l'équipe du 107.7. Joyeux anniversaire à l'émission. Que de belles rencontres. En ces 6 années, Sebamax, Régis, Tintin 53, Natouche, Merlin et ses collègues René, Yannick, Alain 13 et bien d'autres à venir, j'espère. 2020, l'année où l'on nous prenait pour des enfants, nous répétant sans cesse, lavez-vous les mains. Donc la chanson que l'on aurait dû chanter dans toute cette période est le lavabo de la gaffe. Ne vous inquiétez pas, elle ne reste pas dans la tête. À bientôt pour arroser plein d'autres.
1: Excellent choix.
0: Et comme d'habitude, le bon courage à tous et pas d'imprudence. On vous attend à la maison. Malheureusement, je n'ai pas ce titre dans la base de données. Ah non, si, j'ai pas. J'ai tout regardé partout. En revanche, Perrine peut vous la chanter.
1: Non, j'allais dire, il est beau pourtant le lavabo.
5: Eh oui.
0: Mais Perrine, pour remplacer la Reine des Neiges, tu peux nous chanter.
1: Non. Non, mais je viens de te dire, voilà. Il est beau le lavabo.
0: Ou Marielle peut la chanter. Alors Lisa, je suis pas sûr qu'elle connaisse.
4: Lisa, là, je nage en eau troublée.
1: Ah, Lisa sèche.
0: Là, je pense c'est normal. Vous irez voir Lisa sur les nénettes. Voilà. Il y a Stéphane.
1: C'est drôle.
0: Stéphane qui nous a écrit. Salut Sebamax, bonsoir à tous. De retour à l'écoute de notre émission préférée. Je tombe comme par hasard sur l'émission anniversaire. Pour ce soir, je veux bien réentendre. Et là, c'est l'un des grands classiques de cette émission depuis 6 ans. L'Amérique pleure des cow-boys fringants. Marielle adore. Des nouvelles de ma part. Après un temps de travail en collecte, j'ai décidé de partir à la semaine et j'ai trouvé un nouveau travail qui me fait partir à la semaine. Et du coup, tout roule pour moi. Bonne émission à toi et la bonne nuit au fada de la night. Eh bien, voici les cow-boys fringants.

0: fringants avec l'Amérique pleure. Vous connaissiez ou pas?
1: Ah bah bien sûr, parce que j'écoute l'émission quand même.
0: Ah bah c'est bien.
1: Mais je me disais qu'elle est longue, on aurait pu la couper un peu avant, non?
0: Non, là c'est...
1: Oula, Marielle, pardon.
2: Mais non, moi je l'ai découverte dans l'émission. Non, je l'ai découverte, bon... Ça m'emballait pas plus que ça, mais finalement, je m'y suis faite et ça, pour moi, ça symbolise un peu l'émission. Voilà.
1: C'est vrai, Marielle.
2: Ah oui, complètement. Je l'associe.
1: Non, puis Seb m'a dit, on va pas la couper celle-là, sinon je vais me faire taper sur les doigts.
0: Si je coupe ça, à mon avis, je finis pas jusqu'à minuit. Alors, il y a un truc qu'on aime beaucoup faire dans cette émission, c'est manger. Manger et manger.
2: Eh oui. Enfin, on parlait beaucoup.
0: On en parle beaucoup. Et Arnaud s'en souvient. Salut, c'est Bamax et toute l'équipe de la discothèque du 107.7. Tout d'abord, joyeux anniversaire. Pour la grande playlist de ce soir, je pense qu'un thème aurait pu être une évidence pour l'anniversaire de l'émission. La nourriture, manger. C'est pour cela que je propose l'IO avec
1: Banana Split, bien sûr.
0: Mais voilà. La bonne route et la prudence à tous. Hashtag joyeux anniversaire. Hashtag je n'ai pas compris ce qui m'a marqué. Hashtag respectons les routiers. Hashtag on a enfin une heure de plus d'émission. Voilà. Pour ce soir, hein. Voilà.
1: Oui.
0: Le Banana Split, j'espère que tu le fais comme Hervé Améry. Parce que Hervé, il a sa propre recette de Banana Split, hein. Faut le savoir.

0: est avec Lio sur le 107.7. Lisa, ça va? Ça va, Lisa? Ah, Lisa, elle est dans les travaux, je pense. Elle est partie construire une bifurcation ou trône.
1: À la pêche aux infos.
0: Oh, voilà, exactement. Marielle, vous, Lio, ça va?
2: Oui, hein, 1980, oui. J'ai quand même cherché.
0: Elle a eu peur que je lui pose la question.
2: Je prends de l'avance. J'ai l'habitude.
0: C'est ça. Une petite surprise vous attend dans quelques minutes, mesdames, messieurs. Mais pour l'instant, un nouveau point sur vos conditions de circulation. Marielle, ça va pas? Je crois que je tombe malade. Vous avez vu l'heure?
2: Oui, en avance. Non, mais oui. En avance, c'est pas possible.
0: C'est pourtant. Eh ben, si. Voilà.
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0: En fait, je fais croire que je suis à l'heure parce qu'il y a une chef avec moi, donc
2: ça compense les méga retards.
0: C'est ça, exactement. Bon, alors, Marielle, dans le sud-ouest, comment ça se passe?
2: Ben, ça se passe bien. Toujours un peu de pluie dans le massif central, rien de bien méchant. Et puis, dans la région de Brive, je vous rappelle donc cette restriction de circulation depuis plusieurs semaines. C'est donc la fermeture de la bifurcation qui permet, depuis la 20 direction Toulouse, de vous engager sur la 89 direction Bordeaux. Et vous pouvez sortir à Objat numéro 50. Et puis, à l'est de Toulouse, jusqu'à 7h du matin, l'autoroute A680 est complètement fermée dans les deux sens pour des travaux d'élargissement et vous pouvez passer par le réseau secondaire. Pour le sud-ouest, rien d'autre.
0: Merci Marielle. Lisa dans le grand quart sud-est.
4: Eh ben, à peu près pareil que Marielle, pas grand-chose. De la pluie autour des Alpes et du bassin lyonnais et deux poids lourds en panne dans le Var sur l'Abit. En direction de l'Italie, c'est entre Fréjus et les Adrets et en direction d'Aix-en-Provence, c'est au niveau du Canet des Morts et de l'embranchement entre l'Abit et la 57. Des dépanneurs interviennent et une dernière info concernant des travaux dans les Alpes-Maritimes. La sortie Nice-Est, Nice-Centre numéro 55 de l'Abit est fermée cette nuit en direction de l'Italie. Au volant d'une voiture, il faut sortir avant à Nice Nord et pour les poids lourds, par contre, il va falloir aller jusqu'à la Turbie.
0: Merci beaucoup Lisa. Sur les autoroutes de l'Ouest et du Centre, ça se passe bien. Pas de difficultés majeures à vous signifier pour le moment. Des travaux, on s'en reparle tout à l'heure.
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0: Marielle, Lisa, Péril, les amis, j'ai une très belle surprise parce qu'on ne pouvait pas fêter un anniversaire sans lui, évidemment. Bonsoir Hervé.
6: Bonsoir Sébastien, bonsoir Marielle, Lisa, Péril, bonsoir tout le monde.
0: Ça va
6: bonsoir,
0: Hervé?
6: Oui, ça va. Ah, j'ai un nouvel événement. Il y a un nouveau exceptionnel avec 6 énormes bougies.
0: Ah, c'est gentil. Voilà. Bon, Hervé, 6 ans qu'on passe ensemble hein, déjà, que tu me supportes.
6: Oui. Non mais c'est génial. Ouais. J'espère que ça va durer encore longtemps. Et bon anniversaire, oui, à tous, à l'émission, bien sûr, à ceux qui la fabriquent, à ceux qui l'écoutent, parce que c'est une grande famille. Et puis, bien sûr, celui qui l'anime comme un chef, hein, tu vois qui je veux dire.
0: Je ne sais pas de qui tu parles, je ne le connais pas.
1: Hervé, est-ce que tu peux nous livrer ta recette du banana split, alors?
6: Alors, non, le banana split, c'est simple, mais souvent, quand j'ai les cartes de restaurant, il manque toujours un ingrédient. Donc, le banana split, c'est une boule de vanille, une boule de sorbet fraise, une banane coupée en deux, on met de la chantilly, des amandes effilées, parce que souvent ça n'est pas au programme, et puis alors après la crème au chocolat. Voilà.
0: Quand je vous disais qu'on parlait jamais de nourriture dans cette émission. Bah, Hervé, j'imagine que tu te souviens un petit peu aussi des premières, hein, de la première année, parce que bah, pour nous c'était tout nouveau aussi de faire une émission comme ça à trois studios, c'était toute une nouveauté, Hervé.
6: Ah oui, complètement, et avec le temps, bah, y a des réflexes, des habitudes qui se sont mises en place, et c'est vrai que bah, c'est comme tout, je dirais un début, puis après quand ça tourne bien, bah, c'est magnifique, quoi.
0: Eh ben écoute, Hervé, moi j'ai un grand plaisir de t'avoir ce soir dans l'émission.
1: On peut préciser hein, qu'Hervé, normalement, il est basé du côté de Cannes, et Marielle, elle est plutôt du côté d'Avignon, pendant que toi, tu es à Nanterre.
0: Voilà, c'est ça.
1: Trois studios différents à plus de 800 km d'intervalle, d'écart.
0: C'est ça, et puis travailler ensemble pour le coup, eh bien à distance comme ça, sans se voir, c'est particulier, mais nous y sommes tous arrivés. Et donc ça, c'est bien chouette. Bon alors Hervé, évidemment, maman, tu vas faire un choix musical. Quel est donc ce choix ?
6: Alors, on dit que la musique adoucit les mœurs. J'ai choisi un titre reggae. Alors, un titre reggae, c'est... quand on dit reggae, on pense tout de suite Peter Tosh, Bob Marley. Moi, j'ai choisi un autre Jamaïcain, alors qu'il est établi en Grande-Bretagne depuis l'enfance. Il s'appelle Linton Kwesi Johnson. C'est surtout, comment dire,

0: D'Hervé, alors s'il avait été en studio, il aurait pu le redonner beaucoup mieux que moi.
1: Mais on vous laisse l'honneur.
0: Attendez, parce que je reprends du coup son message pour bien le prononcer, parce que sinon...
1: Non mais laissez pas, c'est pas grave. Hein.
0: Linton Kwesi Johnson avec Dread Beat and Blood.
1: Bravo.
0: Voilà, parce que l'anglais et moi, ça c'est tous ceux qui nous écoutent depuis 6 ans savent que c'est un grand moment de solitude en ce qui me concerne. Merci à Hervé d'avoir été là pour l'émission anniversaire et on l'embrasse une nouvelle fois. Le choix musical suivant, il est signé par un auditeur qui nous écrivait pendant le confinement et qui a été là dès le premier jour de l'émission. J'ai nommé Ludovic Dilofi, c'est le DJ Sebama Axelo, au barman et serveur du 4600. On y est 6 ans déjà. Bon anniversaire à l'émission, que le temps passe vite. Je me souviens de la première et des 1 an où je t'avais dit rendez-vous dans 10 ans. Nous y sommes presque. Longue vie à l'émission. Ce soir, peux-tu diffuser la chanson Celebration du groupe Cool and the Gang, car on célèbre les 6 ans des routiers sont toujours aussi sympas. Hashtag bon anniversaire avec le fameux jingle que tu aimes diffuser. Il a pas voulu se partir, je crois qu'il s'est mis en...
1: Ce soir, il fait de la résistance.
0: Hashtag 2 heures de plus pour les futures émissions. Hashtag Chaboba l'artiste ainsi qu'à toute ton équipe. Et voici Cool and the Gang tout de suite.

0: avec Celebration. Je suis en train
1: que
0: de perdre,
1: festif.
0: Je suis en train de perdre Perry de Martin, monsieur. Elle était debout sur studio. Voilà, c'était gênant. Voilà,
1: à c'est peine. À peine.
0: Marielle aussi, j'imagine.
2: Oui, mais moi, personne ne me voit.
1: C'est la difficulté, la magie de la radio.
2: C'est et ça. Oui.
0: Lisa, vous, Cool and the Gang, ça vous a plu?
3: Bah oui.
0: Ah bah tiens.
3: Grand classique.
0: Exactement. Un autre grand classique qui nous a été demandé, si je ne dis pas de bêtises et que je retrouve le message, car vous êtes déjà très nombreux à m'écrire ce soir. C'est Déborah qui nous a écrit « Bonsoir et un joyeux anniversaire à l'émission. Pour la playlist, je demande un titre qui bouge. » Ah, c'est quoi ça? Qu'est-ce que c'est?
1: L'émission jusqu'à minuit. C'est ça?
0: Exactement. Seb, elle dit « Les démons de minuit ». Seb, on veut te voir danser dans le studio. On pourra proposer ta candidature pour la prochaine saison de Danse avec les stars sur TF1. Bonne soirée à toutes et tous. Seule condition, si ma partenaire, c'est Perrine Martin.
1: Elle te suit sur les réseaux sociaux. Ouais.

0: Alors, je tiens à vous préciser que je déteste les versions mariage. Voilà.
1: C'est-à-dire ?
0: Où ça ?
1: Ah, qui ça ? Mais c'est vrai que moi, je l'ai eu en tête tout du long.
0: Ah non, pas non, moi,
1: Qui ça ?
0: Insupportable.
1: Ah oui, mais maintenant, c'est incontournable. Ouais, quand t'entends cette chanson, c'est systématique.
0: Ouais, bah non, en fait.
1: Bon, bah ok, j'arrête.
0: Les démons de minuit, image sur le 107.7 pour vous accompagner. Allez, la suite de vos choix musicaux dans un instant et une autre invitée.
1: Qui ça ?
0: Perrine Martin, vous n'allez pas finir l'émission. Voilà.

0: Vraiment très fluide, tout se passe bien. Je vous rappelle juste ces deux informations qui ne vont pas changer. Dans la région de Brive, c'est la fermeture de la bifurcation qui permet depuis l'A20 direction Toulouse de vous engager sur la 89 direction Bordeaux. Donc fermeture pour une durée indéterminée et vous pouvez sortir à Objat numéro 50. Et puis à Toulouse, à l'est de l'agglomération, fermeture totale de la 680 pour des travaux d'élargissement et cela jusqu'à 7h du matin.
1: Merci Marielle. Sur les autoroutes de l'Ouest et du Centre, des morceaux de pneus bande de roulement signalés sur la 28, autoroute entre Tours et Abbeville. Vous circulez en direction du Mans, d'Alençon, Rouen, Abbeville, kilomètre 68 après la sortie 26 à Château-du-Loir. Morceaux de pneus bande de roulement signalés sur les voies. Ouvrez bien l'œil, Laurent le patrouilleur se rend sur place. Dans le secteur du Mans, justement, je vous le rappelle, si vous circulez sur la 11 ou la 81 en provenance de l'Ouest, vous ne pouvez pas bifurquer sur la 28 en raison de travaux en direction du Nord. Vous êtes obligé de rejoindre la 28 direction Tours et aller faire demi-tour à la prochaine sortie et refaire le chemin en sens inverse pour pouvoir rejoindre la Normandie ou la Picardie. Lisa dans le Grand Quart Sud-Est.
2: Un nouvel événement qui concerne un poids lourd arrêté près de Perpignan sur l'A9 en direction de l'Espagne. On est entre Perpignan Sud, sortie 42, et le péage du Boulou dans le secteur du Pertus. Et un autre poids lourd arrêté aussi dans le Var près du Canet des Morts sur l'A8 en direction d'Aix-en-Provence, là où l'A8 rencontre la 57. À part ça, rien d'autre, mais des travaux qui commencent à se mettre en place à Lyon. Le tunnel sous Fourvière qui à terme sera fermé dans les deux sens, mais qui pour l'instant l'est uniquement en direction de Paris. Et dans les Alpes-Maritimes, toujours cette sortie fermée sur l'A8 en direction de l'Italie. Sortie Nice-Est, Nice-Centre 55 fermée. Pour les camions, il faut aller jusqu'à la Turbie. Pour les véhicules légers, sortir avant à Nice-Nord.
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1: Alors, grâce à elle, certains thèmes ont pu avoir lieu, certaines émissions ont pu se réaliser. Elle est dans les coulisses de l'émission Les routiers sont toujours aussi sympas, mais une voix connue du 107.7. Bonsoir Marie-Dominique Berthaud.
4: Bonsoir Sébastien, bonsoir à tous.
1: Ça va Marie-Do?
4: Ça va, bon anniversaire.
1: Ah bah merci, merci. Ça fait un petit moment, bah ça y est que tu nous as rejoint et on peut dire que toi c'est ton job pour l'émission, il te prend beaucoup de temps et c'est parfois speed hein.
4: Et oui, parce qu'il faut tout préparer en amont, trouver des informations pour poser les bonnes questions, trouver les bons invités et ça demande effectivement du travail en amont, mais en même temps c'est très intéressant parce que ça nous fait aborder le transport routier différemment en fait. Mmh. Il ne s'agit plus de trimballer des cartons ou des palettes dans les camions, en fait c'est beaucoup plus complexe que ça et c'est assez intéressant à découvrir.
1: Mmh. Oui, et tous ces invités que tu appelles au fur et à mesure, des fois c'est un petit peu le métier de journaliste qui veut ça, des fois on va voir

0: à la création eh bien de ces thèmes et de ces émissions que vous pouvez écouter depuis 6 ans maintenant. Eh bien, toi aussi, tu as fait un choix, ma chère Marido. Un excellent souvenir musical, raconte-nous.
1: Alors, ça remonte à mon adolescence quasiment. J'adorais le groupe Police. Mmh. Et à l'époque, bon, je vais quand même vous dire, j'avais un petit fiancé qui adorait aussi cette chanson. On avait décidé, le jour où on aurait une fille, de l'appeler Roxane. On n'en a pas eu, oui. Mais j'aime toujours autant cette chanson.
0: Et ben voilà, voici Police avec Roxane. Et puis, Marielle, je t'appelle d'homme. Marielle, Marido, parce que Marielle est là, Marido. Ça y est, je suis perdu, moi. Marido, je t'appelle demain.
1: Ça marche, demain.
0: Merci d'avoir été là. Gros bisous. À bientôt.

deux copilotes. Happy anniversaire. À l'émission, les routiers sont toujours aussi sympas sur le 107.7. Digne héritier du Max Meynier. Ça, c'est très gentil. Merci beaucoup. Max Meynier qui est présenté sur RTL. Les routiers sont sympas. Il nous le précise, hein, de 1972 à 1986. Tu peux être fier de prendre la relève. Ça fait 6 ans que tu as changé le monde de la nuit avec les routiers sont toujours aussi sympas. On s'est rencontrés

0: attentifs, un peu le Limousin, un peu au sud près des Pyrénées et de la pluie toujours de la Haute-Normandie au Grand Est. Marielle dans le sud-ouest.
1: Et on a quelques nappes de brouillard du côté du sel également.
0: Je les avais oubliées.
1: Alors dans la région de Brive, eh bien c'est toujours la même chose et ça ne va pas changer pour une durée indéterminée. C'est la fermeture de la bifurcation qui permet depuis la 20 direction de Toulouse de vous engager sur la 89 en direction de Bordeaux et vous pouvez fort heureusement sortir à Objat numéro 50. À l'est de Toulouse, ça ne change pas jusqu'à 7h du matin. C'est la fermeture complète de l'autoroute A680 pour des travaux d'élargissement et vous devez passer, quel que soit votre sens de circulation, par le réseau secondaire. Pour le sud-ouest, rien d'autre.
0: Lisa, dans le Grand Quart Sud-Est.
2: Des travaux de plus en plus nombreux

0: que vous souhaitez entendre, accompagné d'un message, d'une dédicace ou de la raison de ce choix. Et le tout sera diffusé en direct sur cette antenne. Et puis, il y a aussi les souvenirs des premières émissions en extérieur. Tu te souviens où est-ce qu'on était, Perrine, pour la première émission en extérieur?
1: Bien sûr, sur la 11 à Chartres.
0: C'était à Chartres, sur l'aire de Chartres-Gazeville, en direction du Mans.
1: Sous la pluie.
0: Sous la pluie, voilà. Et c'était donc dans cette première émission que je suis monté dans un camion en fin d'émission. Et je disais à Perrine que je me souvenais encore du prénom du conducteur routier. Il s'appelle Grégory, il est originaire du Nord-Pas-de-Calais et il avait accepté de me faire monter dans le camion. C'était ma première montée dans un camion dans l'émission, voilà, pour la première émission extérieure. C'était un grand moment. Voilà, donc,
1: et les premiers coups de klaxon aussi.
0: Et les premiers coups de klaxon, effectivement, dans le secteur
1: déjà,
0: de Chartres.
1: À l'époque.
0: On était tous surpris, tous, et on avait kiffé, hein, forcément, je tiens à vous le dire. Voilà, en tout cas, merci à toutes et tous d'être là. Arnaud nous a...

0: a peut-être identifié la petite difficulté, c'est peut-être beaucoup de monde connecté sur la zone ouest-centre sur l'application. N'hésitez pas à choisir une autre zone géographique pour écouter l'émission sur l'application, sur notre site internet. Voilà, je dis peut-être, hein, ça se trouve des fois, ce problème de réseau, faut lever la main, prendre une fourchette, un couteau pour faire antenne. Voilà, c'est toujours un peu embêtant. Et sinon, il y a Mika66 qui nous a écrit. Alors déjà, il dit merci à Perrine Martin qui vient d'annoncer qu'à partir de maintenant, on avait 3 heures d'émission. On t'aime, la Reine des Neiges. Voilà, ça c'est fait. Voilà. Bonsoir Sebamax, c'était drôle de dame. Alors déjà, un très bon anniversaire à toute l'émission, les équipes qui depuis 6 ans nous font vivre beaucoup d'émotions avec des sujets parfois drôles, des playlists qui nous font danser, des sujets plus sérieux, des sujets historiques, des nouveautés, enfin toute la vie du transport et nous mettre à l'honneur chaque semaine. Alors pour tout cela, un grand merci. Du coup, pour ce soir, je te propose d'écouter Florent Pagny avec Savoir Aimer, choix musical qui je trouve te va bien car tu donnes beaucoup d'amour à tout le monde, sans jugement, sans parti pris, sans contrefaçon, sans a priori aucun. Et pour tout cela, je pense que personne ne me contredira. Tu nous as tous rassemblés avec ton amour, donc sache-le, nous aussi on t'aime. Continue comme ça, longue vie à l'émission, ton Pokémon préféré. Impossible de continuer à vous écouter. Il nous parlait de l'application, j'espère que t'as pu récupérer. Voilà, pour entendre le message que je diffuse et ta chanson évidemment. Alors pourquoi Pokémon? Parce que en fait Mika66, et je peux vous affirmer photos et vidéos à la pluie, ça marche aussi aujourd'hui, il roule en Pikachu et il va livrer en Pikachu. Voilà.
1: On l'a déjà vu en vrai. Donc.
0: Ouais, tout à fait. C'est surprenant le premier jour.
1: Pikachu.

0: sur le 107.7. Un grand merci à Mika66 pour son message et ce choix musical. Et un énorme merci déjà à toutes et tous, hein, car vous êtes déjà très très nombreux à écrire. Je vais essayer de lire un maximum de messages. Mais on a encore le temps, parce qu'on est là jusqu'à minuit ce soir, ensemble, pour cette spéciale 6 ans. Les routiers sont toujours aussi sympas.
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0: Un nouveau point sur vos conditions de circulation. On a toujours une météo dégradée par endroit. Soyez toujours très attentifs. Je me dois de commencer par les autoroutes de l'Ouest et du Centre, où ça s'est un peu accéléré ces dernières minutes. Un accident s'est produit sur l'autoroute A10, l'axe Bordeaux-Paris. Vous quittez Bordeaux par l'A10 en direction du Nord, juste après la barrière de péage de Virsac. Il y a au moins un véhicule accidenté sur le bord des voies. Non loin de là, kilomètre 526, non loin de Virsac également. Méfiance dans les deux sens, il y aurait peut-être un chevreuil errant. Un sanglier nous a à présent confirmé écrasé sur la 11, autoroute entre Nantes et Paris. Soyez très attentifs direction la capitale. Kilomètre 28, juste après la sortie Unabli, il y a ce sanglier confirmé écrasé sur voie de gauche. Marc le patrouilleur est sur place, il va devoir traverser les voies de l'autoroute. S'il vous plaît, pour sa sécurité, soyez très attentifs. Ailleurs, sinon, ça va bien, des travaux, je vous en parle tout à l'heure. Marielle, dans le sud-ouest.
2: Ça va très très bien aussi. Aucune difficulté côté trafic. Uniquement des travaux comme à l'est de Toulouse avec la fermeture complète de la 680 jusqu'à 7h du matin pour des travaux d'élargissement. Et vous passez par le réseau secondaire. Et puis, toujours en Corrèze, dans la région de Brive, fermeture de la bifurcation qui permet depuis la 20 direction Toulouse de vous engager sur la 89 direction Bordeaux. Et vous pouvez sortir à Objat numéro 50.
0: Lisa, dans le grand quart sud-est.
3: Alors, pas mal d'informations, notamment un accident sur l'autoroute A8 près d'Aix-en-Provence quand vous quittez Aix pour aller vers Nice. Deux véhicules accidentés et pas mal de débris dans le même secteur. C'est après l'embranchement entre l'A8 et l'A52, donc avant d'arriver à Saint-Maximin. Et dans l'autre sens, quasiment au même endroit, vers Aix, Marseille et Lyon, il y a de l'huile répandue sur la chaussée dans un virage sur les trois voies de circulation. Les patrouilleurs interviennent, mais la chaussée est très glissante. Vous ralentissez, vous observez le corridor de sécurité. Je reste en région Provence. Provence-Alpes-Côte d'Azur, mais dans le Var, je vous rappelle aussi ce poids lourd qui est arrêté sur la voie la plus à droite au niveau du Canet des Morts et de l'embranchement avec la 57. Un dépanneur intervient et attention aussi, un autre poids lourd en difficulté plus près de Perpignan en direction de l'Espagne sur la 9 après Perpignan Sud sortie 42. Là c'est pareil, vous ne passez uniquement que sur les voies les plus à gauche. Des travaux à vous rappeler aussi qui se sont mis en place dans le secteur de Salon de Provence. La bifurcation qui permet de passer de la 54 à la 7 en direction de Marseille et faire. Vous pouvez sortir à Grance la sortie 14, emprunter la route départementale 113 et récupérer la 7 à Rognac ou l'A8 au niveau de la Fare-les-Oliviers. Si par contre vous dépassez Grance, vous n'aurez pas d'autre choix que de vous engager sur la 7 en direction de Lyon. Du côté de Toulon, le tunnel est fermé dans les deux sens, tout comme à Lyon, tunnel sous Fourvière fermé dans les deux sens. Pas mal d'échangeurs fermés aussi, mais j'y reviendrai dans un prochain point.
0: Ah bah c'est la musique.
2: C'est parti tout seul.
0: ça aussi, ça jongle l'émission depuis 6 ans. Moi, mon côté dyslexique des mains. Voilà, c'est des choses qui arrivent de temps en temps. Il y a OCOC qui nous écrit pour la toute première fois ce soir via radio177.fr. Je vous le rappelle, quand vous êtes à l'arrêt, vous cliquez sur la bulle bleue Messenger et vous pouvez m'écrire directement dans ce studio votre message, mais également eh bien la chanson, l'interprète que vous souhaitez entendre, accompagnée donc de ce message. Donc, je le disais, OCOC nous écrit pour la première fois. Elle nous dit super votre émission qui berce mes soirées. Je vous propose Superbus avec Lola. Bah tiens, ça sera la version Oshi. Nicolas Sirkis tout de suite.

Superbus chez Nicolas Serkis avec Lola au cœur de votre émission. Les routiers sont toujours aussi sympas, spécial 6 ans. Et si on faisait gagner des cadeaux à présent, ça vous dirait d'avoir une petite glacière sympathique aux couleurs de l'émission Les Routiers?

0: glaciaire, les routiers sont toujours aussi sympas. Voici la question hyper dure. Combien de temps a eu l'équipe pour préparer la première émission? Combien de temps a eu l'équipe pour préparer la première émission? Si je l'ai pas dit trois ou quatre fois.
1: Il fallait être attentif quand même.
0: Je l'ai dit trois ou quatre fois.
1: Enfin, on a dit beaucoup de choses.
0: Voilà, oui, mais justement, c'est pour ça que j'ai dit dès le départ. Faut être attentif.
1: Très bien.
0: Voilà, donc on verra si tout le monde. Là, pourtant, c'est plutôt facile. C'est plutôt facile.
1: On va voir.
0: On va voir. Allez, j'ai déjà des premières bonnes réponses qui débarquent pour tout le monde.

0: Même procédé, eh bien votre adresse postale. Donc voici nos cinq gagnants de cette première question. Audrey Darken, Arnaud Vion, on a Mickaël de la Fuente, Stéphane Bonaventure et Ced Siv. Félicitations à tous les cinq et j'attends donc votre adresse postale pour pouvoir ensuite vous envoyer d'ici très vite eh bien ces fameuses petites glacières. Les routiers sont toujours aussi sympas, qui sont bien sympathiques sur mon bureau d'ailleurs aussi.
1: C'est bien pratique.
0: Et bien pratique. D'autres cadeaux un petit peu plus tard. J'ai un autre cadeau pour vous, ceci dit. Ben oui, parce que des fois faut que je me repose, faut que je parte un peu, quoi. Faut que j'aille faire des trucs chez moi, voilà. Donc, de temps en temps, je m'absente et elle est là pour me remplacer depuis un bon moment maintenant. Et je salue Florence Dely. Bonsoir Florence.
2: Coucou Seb. Quel accueil et quelle surprise. Ça me fait un peu bizarre d'être de l'autre côté du fil.
0: Oui. C'est vrai. Bon, alors Florence.
2: Bonsoir Marielle, bonsoir Lisa et tu es avec Perrine aussi.
3: Bonsoir Florence.
0: Exactement. Tout à fait. Un grand merci d'avoir accepté d'être là ce soir, voilà, sur ta soirée qui plus est. Merci énormément Florence. Alors Florence, oui, maintenant, ça fait un petit moment que tu me remplaces régulièrement à la tête de l'émission.

0: Et je te l'ai pas dit quand tu me l'as proposé, mais moi, tu me ramènes dans mes souvenirs de boîte de nuit, dans ce que tu as choisi.
1: Ah, tu vas danser,
0: c'est plaisir, pas impossible. Hein. Périne, elle en peut plus de moi, là, depuis une heure et demie.
1: Quand je présente des émissions playlist, je danse pas comme toi, je danse pas aussi bien que toi.
0: Oh, c'est gentil.
2: En tout cas, on le voit pas.
0: Voilà, c'est ça. Alors, qu'est-ce que tu as choisi, dis-nous?
1: Alors, j'ai choisi une chanson de la French Touch, si je peux dire ça comme ça, qui s'appelle You Are My Hide Demon, parce que c'est la chanson de mon mariage.
0: Ah.
1: Je suis mariée en août 2021 en Corse, on était en plein Covid. Donc voilà, la boucle est bouclée, bon anniversaire à tous. Voilà.
0: Eh ben, merci beaucoup Florence. Le clip est très particulier, hein, je tiens à le préciser.
1: Voilà. D'ailleurs, Gilles Ravarino a fait un absolument dance où il décrit le clip.
0: Tout à fait.
1: Mais,
0: eh ben, un grand merci Florence d'avoir été là. You are my heart, Damon. Gros bisous.

0: Et comme j'aime à le dire, ce qui se passe en boîte, reste en boîte. Merci à Florence pour ce choix musical qui nous a replongé dans quelques souvenirs d'enfance. Lisa, vous connaissiez ce titre, Demon, You Are My Eye?
1: Bah oui, parce qu'ils ont fait une petite réédition il y a quelques années.
0: Ah, c'est vrai? Moi, je savais pas. Ah, d'accord.
1: Okay. DJ électro. Ouais. Mais du coup, ouais, j'adore.
0: Ouais. Sampaillard Casse qui nous dit, il me semble que c'était la soupe de langue, cette histoire.
2: Le clip?
0: C'était, oui, voilà. C'était à peu près ça, l'histoire.
2: C'est bien
0: voilà.
2: dit.
0: Voilà. C'est joliment dit. Merci, en tout cas. Pierrot nous a écrit également. Salut Sebamax et toute l'équipe du 107.7. Déjà, bon anniversaire à l'émission. Déjà 6 ans, ça commence à faire. Oui, mes rhumatismes me le disent aussi. Pour ma part, j'ai connu l'émission en live sur la radio et que du chemin parcouru depuis, et je n'oublierai pas notre rencontre à l'escale à Déols, c'était au moment du Covid, hein. Sinon je fais une dédicace à ma chérie que j'aime, ma fille et mon petit-fils, avec Avant toi de Slimane et Vita, les bons chiffres à toutes et tous, et Prudence sur le grand ruban.

0: Dîner signé Papy Pierrot 64. Merci Pierrot. Oui, j'avais été spécialement à Déols à l'escale à Châteauroux pour aller rencontrer Pierrot.
1: Il est Papy Pierrot ?
0: Oui, depuis récemment.
1: Je l'apprends, dis donc.
0: Ah ben voilà. Mais voilà, il faut que tu viennes plus souvent dans l'émission. Voilà.
1: Avec plaisir.

0: Slimane, Avant toi sur le 107.7. L'infotrafic arrive dans un instant, la suite de vos choix musicaux et bien sûr les choix musicaux hein, ce soir de vos deux copilotes de ce soir, Lisa et Marielle. On commencera avec Marielle dans quelques instants. Le petit message de Mathieu, 10m56. Salut Sebamax, je souhaite à tous un très bon anniversaire pour cette belle émission. Merci vraiment à toi et à toute l'équipe pour ce que vous réalisez chaque soir pour nous. Alors il nous dit, malheureusement je ne peux pas écouter l'émission ce soir, mais je vous y accompagne malgré tout. Plein de bonnes choses pour la suite et encore une longue route ensemble, je l'espère. Bonne soirée, amusez-vous bien et surtout la prudence à tous sur la route pour cette nuit. Merci pour tout, signé Matt56 du Trophée des Routiers.
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0: Un nouveau point sur vos conditions de circulation et actuellement je me dois de commencer par les autoroutes de l'Ouest et du Centre car un accident nous est toujours signalé sur l'autoroute A10, l'axe entre Paris et Bordeaux, direction le Sud, direction Châtellerault-Poitiers-Bordeaux, juste avant la sortie 26 à Châtellerault-Nord, kilomètre 267, une voiture et un poids lourd signalés accidentés. On a peut-être une voiture d'ailleurs accidentée sur et retournée. Pas plus d'infos pour le moment, on attend l'arrivée des équipes de sécurité et de secours sur place. Ne vous laissez pas surprendre. Un petit peu en amont, on vient de m'apprendre qu'un poids lourd est tombé en panne cette fois, et c'est pas un petit peu, c'est bien en amont, c'est au nord d'Orléans. Vous circulez en direction de, toujours en direction de Poitiers et de Bordeaux, kilomètre 98, voie de droite neutralisée, c'est après l'échangeur 14, Orléans-Nord. Ailleurs, sinon, pas d'autres difficultés particulières des zones de travaux, mais j'aurai l'occasion d'y revenir tout à l'heure. Marielle, dans le sud-ouest.
3: On roule très très bien, donc uniquement des zones de travaux. Je vous rappelle simplement celle qui est à l'est de Toulouse. C'est la fermeture complète de l'A680 jusqu'à 7h du matin. Pour le reste, je vous en parle dans le prochain rendez-vous.
0: Merci Marielle. Et on retrouve tout de suite Lisa dans le Grand Quart Sud-Est.
4: Avec un nouvel événement au nord d'Aix-en-Provence, un accident signalé sur l'A51 en partant vers Gap. On est entre le péage de Mérargues et Cadarache, secteur où en fait une voiture a percuté un animal, donc obstacle et accident. Autre accident à vous rappeler aussi, plus près d'Aix-en-Provence quand vous partez vers Nice sur la direction Nice, Italie, après l'embranchement à Vite à 52. Plusieurs véhicules arrêtés sur le bas-côté puisque des obstacles ont été perdus dans ce même secteur. Ils n'ont pas encore été ramassés. Et dans l'autre sens, quand vous approchez d'Aix, après l'embranchement à Vite à 52 et avant le péage de la Barque, il y a des obstacles, mais aussi du produit répandu sur la chaussée, de l'huile qui rend la chaussée glissante. Et actuellement, dans ce secteur, pas d'incident, mais des services qui sont en intervention. Vous restez prudents. On rappelle aussi des piétons repéré entre Bandol et la Cadière d'Azur sur l'A50, l'axe Aubagne-Toulon. Vigilance dans chaque sens de circulation. Plus près du Canet des Morts sur l'autoroute A8, fin des interventions auprès du poids lourd qui était en panne, mais un autre poids lourd est en difficulté près de Perpignan sur l'A9 en direction de l'Espagne après la sortie 42 Perpignan-Sud. Et je termine par vous rappeler un autre accident entre Lyon et Clermont-Ferrand sur l'A89 direction Clermont. C'est dans la bretelle de sortie numéro 31 pour Noir-Étable. Des équipes interviennent. Pour l'instant, c'est tout et je reviendrai aussi sur des travaux dans le prochain point.
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0: Une playlist spéciale 6 ans jusqu'à minuit ce soir et évidemment les copilotes très présents, sans eux pas d'émission, on le disait déjà tout à l'heure. Et puis effectivement, comme Hervé, Marielle me supporte depuis 6 ans.
3: Mais avec plaisir.
0: Oui. Alors Marielle, vous nous avez fait un petit choix pour ce soir également.
3: Mais oui, c'est la fête ce soir il paraît. Voilà. Oui, alors exactement. J'ai choisi une chanson qui apporte à mon sens de la joie, de la bonne humeur et j'espère que ça va vous régaler également. Il s'agit d'Al Jarreau avec ce titre Boogie Down de 1983.
0: Et ben c'est parti.

0: Merci Marielle, mais un grand grand merci pour ce titre d'Al Jarreau, ça fait du bien, on aime beaucoup. Voilà. Et tout à l'heure, on aura aussi le show musical de Lisa dans la prochaine heure, mais pas que aussi. Perrine Martin nous a réservé une petite surprise.
1: Oui, mais c'est moins bien que le titre de Marielle. Ah. Non, c'était super Al Jarreau, bravo Marielle.
0: Voilà. Sébastien nous a écrit, je me suis pas auto-écrit, évidemment. Sébastien qui nous a écrit, salut Sébamax, je souhaiterais faire danser les restaurants des aires de service ainsi que les gares de péage de tout le réseau Vinci Autoroute, si possible de diffuser Daft Punk Technologique. Alors malheureusement j'ai pas ce titre des Daft Punk, mais un autre qui nous fait tous bouger, One More Time, évidemment l'un de nos plus gros succès. J'espère que ça te fait plaisir et que ça fera danser tout le monde. J'adore ce titre aussi.

0: Vous êtes sur une heure, vous êtes garé, vous êtes à la maison, on se lève, on met les bras en l'air, on bouge son arrière-train, on se prépare pour la suite. Les Daft Punk, One More Time pour vous accompagner. Attention mesdames, messieurs, c'est reparti dans quelques instants. Là, je sais pas pourquoi je prends la voix de la fête foraine, mais ça va bien se passer.
1: T'as envie de me caler là.
0: Voilà, les Daft Punk.
1: Maintenant,

0: Point de Montagne sur le 107.7 au cœur de votre émission. Les routiers sont toujours aussi sympas. Alors désolé Marielle, j'ai dû reprendre parce que la musique terminait. Hein.
1: Et oui, mais bon, j'en ai profité.
0: J'ai pas eu le choix, il fallait que je reprenne. Périne m'a dit, alors j'avais une première idée de chanson, malheureusement j'ai pas retrouvé, et elle en a trouvé une autre. Mais elle m'a dit, c'est un peu long, du style j'assume pas, mais j'assume quand même.
2: Non mais alors, c'est-à-dire. Mon premier choix, ouais. Pour tout vous dire, mon premier choix de chanson était « Quelle aventure ». Parce que quelle aventure que cette émission depuis 6 ans maintenant. Quelle aventure, Ménélique. On a coutume de dire que la vie est dure, sauf que bah, malheureusement on ne l'a pas.
0: Voilà.
2: Alors Ménélique c'est aussi « bye bye
0: ».
2: Mais je trouve que bon, c'était pas le bon, un bon message, on est d'accord.
1: Non, pas aujourd'hui.
2: Bon, donc j'ai changé d'idée et je suis partie, si vous le voulez bien, sur l'Aventura, l'aventure donc de Stone et Chardin, puisque je suis un peu ta Stone et tu es mon Chardin.
0: On adore.
1: C'est charmant.
2: En tout cas, quand je les vois tous les deux, ben, je nous vois tous les deux également.
0: C'est mignon comme tout.
2: Bon, mais on la laisse pas trop longtemps parce que c'est pas ma préf, quoi.

0: C'est vrai. Il y a Sampa Yarkas qui nous dit que ça va faire beaucoup de monde au mariage quand même.
1: Non mais c'est, j'aime bien quand il dit c'est la musique qui nous fait vivre tous les deux, ça c'est vrai. C'est ça que j'aime, chanter partout avec toi. C'est vrai qu'on en fait des déplacements ensemble, oui. Et qu'on chante, c'est et vrai. Qu'on tape dans les mains et que voilà, ah, donc bon, elle nous ressemble quand même bien cette chanson.
0: C'est pas faux,
1: c'est un peu longuette quoi.
0: Il y a Pierre qui nous dit ça c'est comme Viens sur la montagne, ça reste dans la tête. Alors pour ceux qui n'ont pas l'histoire, pour ceux qui n'ont pas l'histoire de Viens sur la montagne, on aura l'occasion d'en reparler d'ici quelques minutes. Hein. Ceci dit, Pierre nous dit es-tu sûr de vouloir laisser Lisa choisir un titre? La dernière fois, elle nous a mis du Jules.
1: Bah oui, mais chacun sa génération, bien sûr.
2: C'est ça, oui.
0: Ça va, Lisa?
3: Bah, je me sens un peu jugée, mais. Ouais.
0: Mais non, on vous aime, Lisa, vous le savez bien. Allez, la suite de vos choix musicaux dans un instant. Et un invité, je suis sûr qu'il va recevoir plein de messages, je sais pas pourquoi, je le sens comme ça. Pour le moment. Vous écoutez, les routiers sont toujours aussi sympas. Sur le 107.7, tic-tac, 23h. Ça fait bizarre de le dire quand même, parce que c'est pas si souvent, la météo. Alors cette nuit, de la pluie sur les Alpes du Nord et le Sud Auvergne. Ailleurs, ciel calme et plutôt froid au Nord. Demain devrait être la plus belle journée de la semaine. Du soleil quasiment partout, deux exceptions. Pluies orageuses prévues sur les Pyrénées orientales et des averses sur le Béarn.
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0: Bienvenue à vous. Si vous venez de nous rejoindre un instant sur les antennes de Radio Vinci Autoroute et de Radio Atlante Autoroute, un nouveau point sur vos conditions de circulation. Pour commencer, les axes de l'ouest et du centre, vous circulez sur la 10, l'axe entre Paris et Bordeaux, direction Poitiers et Bordeaux, à hauteur du kilomètre 98, un poids lourd est en difficulté. La voie de droite est neutralisée. On est au sud d'Orléans. Ne vous laissez pas surprendre une fois passé la sortie 14 d'Orléans Nord. Plus au sud maintenant, toujours sur la 10, direction Poitiers-Bordeaux-La Rochelle, kilomètre 267, la voie de droite est neutralisée. On est juste avant la sortie 26 à Châtellerault-Nord. Une voiture, un poids lourd impliqué, ne vous laissez pas surprendre, serrez bien sur la voie de gauche. Ailleurs, sinon globalement, les choses se passent plutôt bien, pas d'autres difficultés à vous signifier pour le moment. On a des travaux toujours en cours dans le secteur d'Angers et dans le secteur de Nantes. J'aurai l'occasion d'y revenir tout à l'heure. Lisa, dans le Grand Quart Sud-Est.
3: Dans le Grand Quart Sud-Est, afin de permettre le passage d'un convoi exceptionnel, les entrées et sorties de 7 numéro 33 sur la 9 sont complètement fermées dans les deux sens de circulation. C'est temporaire, ça ne devrait durer que 10 minutes. On vous conseille de sortir avant à Agde, sinon d'emprunter la 709 et d'aller jusqu'au niveau de Bayargues pour pouvoir quitter l'autoroute. On a des retours caméra au niveau de cet événement. Le convoi est en train de passer le péage, donc ça ne devrait plus trop durer. On vous tient informé. D'autres fermetures, d'autres travaux, mais aussi beaucoup d'informations, notamment des accidents. Sur la 89, l'axe Lyon-Clermont-Ferrand, direction Clermont, une voiture accidentée dans la sortie 31 de Noirétable. Au nord d'Aix-en-Provence, sur la 51, un accident aussi, un véhicule qui a percuté un animal en direction de Gap. Ça se passe entre le péage de Mérargues et Cadarache, la sortie numéro 17. Et puis beaucoup d'accidents aussi autour d'Aix-en-Provence quand vous partez vers Nice. C'est entre la jonction Habitat 52 et Saint-Maximin. Beaucoup de débris et des véhicules qui ont percuté ces débris, qui se sont tous arrêtés sur le bas-côté, avec aussi pas mal d'équipes en intervention. Je vous rappelle aussi, entre Aubagne et Toulon, sur la 50, la présence de piétons près des voies, entre le péage de Bandol et la quai d'Hier d'Azur. Et sur la Côte d'Azur, justement, on vous rappelle une voiture en panne dans un tunnel entre Nice-Est et Monaco, en direction de l'Italie. Vous ne passez que sur les voies les plus à gauche.
0: Sur les autoroutes du Sud-Ouest, Marielle.
2: Eh bien, je vais vous parler d'un accident au sud de Toulouse, sur l'autoroute A61. Vous arrivez de la Méditerranée, vous êtes en direction de Toulouse.

0: Merci beaucoup, Marielle.
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0: Il est 23h04 et je suis encore avant l'antenne avec vous toutes et tous. Bah oui, nous sommes ensemble jusqu'à minuit. 6 ans que nous vous accompagnons. Eh bien oui, 6 ans jour pour jour. C'était un 11 mai et très très heureux de partager cette soirée. Soirée playlist jusqu'à minuit. Comment participer? Radio177.fr quand vous êtes à l'arrêt. Vous cliquez sur la bulle bleue Messenger. Et vous pouvez m'écrire directement dans ce studio, eh bien, la chanson, l'interprète que vous souhaitez entendre, accompagné d'un message, d'une dédicace ou de la raison de ce choix. Et le tout sera diffusé en direct sur cette antenne d'ici minuit. Déjà de nombreux messages, évidemment. J'ai jamais calculé combien de fois j'ai dit radio177.fr quand vous êtes à l'arrêt.
2: Depuis 6 ans?
0: Ouais.
2: Ah oui, non, c'est impossible à dire.
0: Je ne sais pas combien de fois je l'ai dit.
2: Au moins, je sais pas, 6 fois par émission, fois 960 émissions. Voilà. On vous laisse calculer. Allez, à tout à l'heure.
0: Et pour 8 quarts d'heure.
2: Facile, non?
0: 8 quarts d'heure, au moins une fois par quart d'heure.
2: Donc c'est ça, 8 fois.
0: Ouais.
2: 960. Non, fois 2 heures.
0: T'as vu combien en reste? T'avais 2 comme moi, c'est ça?
2: 8 fois 4. Bon, allez, vas-y, next.
0: Bon, alors attention, mesdames, messieurs, il a accepté d'être avec nous ce soir. Je sens que les messages sont déjà prêts pour lui. Et on dit bonsoir à Monsieur Plus Plus. Salut Benoît Saliouf.
3: Joyeux anniversaire, joyeux anniversaire, joyeux anniversaire. Les routiers sont toujours aussi sympas. Joyeux anniversaire.
0: Mesdames, messieurs, nous avons perdu Benoît Saliot, dit Monsieur Plus Plus. Comment ça va, Benoît?
3: 6 ans,
0: oui, c'est vrai.
3: 6 ans. Non, vraiment, il y a 6 ans, vraiment, on n'aurait pas cru que, avec certitude, qu'on se retrouverait ici dans 6 ans plus tard.
0: Ouais.
3: Donc, merci aux auditeurs, aux fidèles de l'émission, à ceux qui régulièrement viennent te rejoindre à travers l'autoradio dans cette aventure et qui nous envoient des messages. C'est d'abord eux que j'ai envie de remercier. Et puis, bien sûr, merci à toute l'équipe qui prépare cette émission. Tu le dis régulièrement, Sébastien. Évidemment, c'est toi qui mènes la barque, le capitaine de ce joli navire. Mais il y a beaucoup de monde dans l'équipage et donc vraiment ce soir je crois que chacun dans sa cabine et moi dans mon salon on peut vous applaudir très très fort, bravo donc pour tout ce boulot réalisé vraiment au quotidien et bravo à toi Sébastien.
0: Merci beaucoup Benoît, évidemment ça n'a pas loupé. Arnaud, Monsieur Plus Plus, donc ça veut dire 2 heures de plus. Idole du temps, Monsieur Jérôme plus.
3: Alors attends, 1 plus 1, 2, ça fait 3, non moi je suis comme Périne Martin, je sais pas compter. je comprends pas le sujet. D'accord, une heure de plus, donc attends, il y a déjà 4 heures, non, c'est ça?
0: Oui.
3: 4 moins 2, 2, 4 moins 1, 2, 3.
0: Il va encore se mettre dans la mouise.
2: En tout cas, il y a une heure de plus ce soir.
0: Oui.
3: On a fait les 4 heures d'émission.
0: Le 31 décembre, tout à fait.
3: Et ben voilà, moi j'ai pas la mémoire courte. Voilà. Donc 4 heures d'émission, 31 décembre, ça vaut bien une année de 2 heures d'émission. Non mais voilà, mais ça fait plaisir en vrai, sérieusement, cette histoire d'une heure en plus, parce que ça veut dire que y a une attente, il y a une envie, et puis il y a du plaisir à écouter cette émission en direct, comme en replay. Je salue Gilles d'ailleurs, qui peut-être demain montrera cette émission. Non, quoique non, pas demain. Il y aura peut-être pas cette émission en replay. Bref, peu importe. En tous les cas, il œuvre quasiment quotidiennement. On ne sait pas encore. Oh là là, c'est la surprise.
2: En fait, il y a des problèmes de connexion sur l'appli 177 et je proposais à Sébastien de monter l'émission en replay demain pour que ceux qui ont eu quelques problèmes pour l'écouter puissent le faire
0: et entendre un message
2: sans modération.
0: Et sans modération,
3: d'accord.
0: Voilà.
3: Bon, okay, d'accord.
0: Bon, tu as fait un choix, Benoît, également.
3: Mais bien sûr. Alors, une chanson optimiste, c'est ma chanson du moment parce que c'est ma chanson du printemps 2026. Voilà, dans ce monde qui tourne pas forcément très rond, on va de l'avant, on continue, c'est Queen, Don't Stop Me Now, et c'est un vrai message d'espérance, et puis c'est un message qui s'applique à l'émission, voilà, on continue, c'est j'aime m'amuser, je m'arrêterai pas en si bon chemin, donc c'est tout ce qu'on a envie de souhaiter à l'émission des routiers ce soir, c'est de continuer à vous amuser, à vous informer, et de surtout pas arrêter le chemin en route, voilà, on continue ensemble, Don't Stop Me Now, c'était mon cadeau pour toi Sébastien ce soir.
0: Eh bien un grand merci Benoît d'avoir été là, d'avoir accepté de participer ce soir. Voici Queen.

0: Queen avec Don't Stop Me Now sur le 107.7 et des souvenirs qui des fois me reviennent depuis 6 ans maintenant. Je me souviens du tout premier message que j'ai lu dans cette émission. Enfin, je me souviens de l'auditrice en tout cas qui me l'a envoyé. C'était Magali, dit Magazelle, notre Magali nationale. Le tout premier message que j'ai lu il y a 6 ans, c'était celui de Magali. Ah là là. Voilà, qu'on peut croiser entre Angers et le Plessis Belleville via la 11, la Nationale 2, voilà.
1: Mais qui a d'ailleurs commenté une de tes récentes publications sur les 6 ans.
0: Exactement.
1: Elle est toujours là.
0: Elle est toujours là. Voilà, effectivement, et on l'embrasse très fort, Magali. Puis d'autres auditeurs comme ça aussi. On pense à Romain Freux. Voilà, il aime bien que j'appelle comme ça. On l'embrasse.
1: Mais il faut quand même dire que t'as une mémoire, Seb, qui est assez hallucinante. Hein. Tu te souviens des prénoms, des visages qui vont avec les prénoms et vice versa, des messages. De qui fait quoi et où, c'est assez impressionnant.
0: Ouais, non, c'est passionnant.
1: C'est un métier.
0: Tout ça. Non, c'est surtout très très passionnant de vivre tout ça depuis 6 ans avec vous toutes et tous. Et bon, premier, je raconterai pas tout ce qui se passe quand on se rencontre. Hein. Voilà. Sinon, il y a Sylvain de la Dream Team qui nous a écrit Happy Birthday. Il nous dit un titre s'impose. Ça m'énerve. Version Covid. Bientôt la version antivirus, nous dit-il.
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0: histoire de oui. Version Covid, parce que là, c'est pas du tout version 2020.
1: Non, il y a eu un petit bug là. En fait, c'est marqué 2020 dans ma base de données, mais c'est bien la toute première version de 2010.
0: Est-ce qu'il y a eu une version
1: 2020, ah, oui. Pour spécial Covid, qu'on nous avions diffusé sur cette antenne.
0: Mais on l'avait même reçu, Helmut Fritz, pour nous en parler pendant le Covid, de mémoire.
1: Tout à fait.
0: Je me souviens plus de ce qu'il racontait dans les paroles, mais bon, à l'occasion...
1: T'aimes bien les macarons?
0: Pas forcément.
1: Mais bon.
0: Tu la connais par cœur.
1: Il paraît qu'ils sont bons. Ah là, oui, malheureusement, j'ai des tocs comme ça. Il y a des chansons que je devrais pas connaître.
0: Je vous ai dit, il a beaucoup de mémoire, ce garçon.
1: Mais des fois, les auditeurs voudraient que je perde certaines chansons. Voilà. Voilà. On s'en reparle dans quelques minutes, d'ailleurs. Hein? Lisa, prête pour votre choix musical juste après?
2: Of course.
1: Ah, ben voilà.
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1: C'est vrai qu'on n'a pas fini de s'amuser avec les choix musicaux de nos auditeurs d'ici quelques minutes. Allez, un nouveau point sur vos conditions de circulation, Marielle, dans le Sud-Ouest.
4: Alors, dans le Sud-Ouest, j'ai une seule information, mais c'est un petit peu embêtant. C'est un accident au niveau de la plateforme de Toulouse-Sud. Vous arrivez de Narbonne et vous êtes en direction de Toulouse-Centre, en direction de Bordeaux. Il y a un poids lourd, en fait, qui est couché sur le flanc en travers des voies de la plateforme. Donc, la plateforme est très large, ce qui veut dire que le trafic passe sur le côté droit parce que le poids lourd est couché sur le côté gauche de la plateforme. Le trafic passe, il y a vraiment beaucoup, beaucoup de monde sur place, d'un côté comme de l'autre, puisqu'il faut savoir que de l'autre également, les voies de gauche du péage en direction de la Méditerranée sont neutralisées par les services d'intervention. Donc le trafic passe mais au ralenti, bien sûr, dans les deux sens. Il n'y a pas de ralentissement, rien, mais ne cédez pas à la curiosité, on ne sait jamais. Voilà, c'est la seule information. Bon, les informations arrivent au compte-gouttes, mais voilà ce que je peux vous dire à cette heure-ci.
1: Sur les autoroutes de l'Ouest et du Centre, on a toujours un accident en cours sur l'autoroute A10, l'axe entre Paris et Bordeaux, en direction du Sud, direction Poitiers et Bordeaux, kilomètre 267. On est juste avant la sortie 26 à Châtel-Renard. La voie de droite est neutralisée. Ne vous laissez pas surprendre, toujours du monde en intervention sur les lieux. L'autoroute A11, l'axe entre Paris-Nantes, dans le secteur nantais, les sorties 38, Porte de Gèvres, sont totalement fermées dans les deux sens de circulation ce soir et cette nuit. Lisa, dans le Grand Quart Sud-Est.
2: On a aussi pas mal d'accidents, pas d'événements majeurs, pas de bouchons non plus, mais deux accidents à vous rappeler près d'Aix-en-Provence quand vous quittez Aix pour aller vers Nice. Il y a des obstacles que plusieurs véhicules ont percutés et donc plusieurs véhicules sont arrêtés sur le bas-côté en cours de dépannage après l'embranchement de l'autoroute A8 et de la 52 pour ceux qui continuent vers Nice avant d'arriver au niveau de Saint-Maximin. On rappelle aussi au nord d'Aix-en-Provence un autre accident en partant vers Gap sur la 51. C'est entre le péage de Mérargues et Cadarache, secteur où il y a aussi un animal qui a été percuté, pas encore ramassé, donc obstacle sur la voie la plus à droite. Obstacle signalé aussi en vallée du Rhône, au nord de Valence, sur l'A7 en direction de Lyon, entre Tain-l'Hermitage, sortie 13, et Chana, la sortie numéro 12. On vous rappelle aussi autrement des piétons repérés en Provence, entre Aubagne et Toulon, près de l'A50, entre Bandol et la Cadière d'Azur. Et sinon, dans les Alpes-Maritimes, près de Nice, un véhicule en cours de dépannage entre Nice-Est et Monaco, direction Italie, sur l'autoroute A8. C'est dans un tunnel. Pas mal de travaux aussi, notamment du côté de Salon de Provence. On rappelle que la bifurcation qui permet de passer de l'A54 à l'A7 en direction de Marseille est fermée. Il faut sortir à Grans, la sortie 14. Sinon, vous n'aurez pas d'autre choix que de vous engager sur l'autoroute A7 en direction de Lyon. Fermeture aussi à Lyon du tunnel sous Fourvière dans les deux sens. Et pareil à Toulon, tunnel fermé dans les deux sens.
1: Et à présent, Lisa, je vous retrouve à nouveau parce que c'est à votre tour de faire un choix musical ce soir. Qu'est-ce que vous choisissez?
2: À mon avis, celui-là, il va quand même réunir plus de monde et fédérer plus de personnes que celui de la dernière fois. C'est un son qui remonte à 2010, donc j'avais 12 ans. Mais
1: oui, bon, ça va.
2: Oh, excusez-moi. Ouais. Mais il faut contextualiser un petit peu les choses parce que c'est une chanson qui m'accompagne depuis toujours, que ce soit en soirée ou pas. Et vous avez demandé un titre dansant, donc je vous ai pris au pied de la lettre et j'ai demandé Stromae, alors on danse.

0: Stromae, alors on danse le choix musical de notre chère Lisa qui nous accompagne régulièrement dans l'émission également. Merci beaucoup. Alors on a Yannick également qui nous a écrit, un de nos fidèles aussi depuis quasiment le lancement de l'émission. Il nous dit 6 ans déjà. Merci à toi mon ami, ne change pas, continue ce que tu fais. Merci à Perrine et tout le reste de l'équipe sans qui tout cela ne serait pas possible. Je te dédie les bons vivants de Trottoir d'en face, je ne connais absolument pas, en souvenir à nos délicieux gueuletons tous les dimanches dès 24. Oui, parce que on a ce rituel avec Yannick de se retrouver avec notamment Florian Truc aussi qu'on embrasse, avec Pierre aussi dont on parlera tout à l'heure par exemple. Et ben on se retrouve le dimanche midi au 24 heures camion Le Mans. Ça faisait longtemps qu'on n'avait pas parlé de nourriture dans cette émission, effectivement. Merci pour les beaux souvenirs en photo. Il nous dit, du coup, tu viens de prouver que vous êtes capable de faire l'émission jusqu'à minuit. Donc, à partir de maintenant, ce serait bien que ce soit tout le temps jusqu'à minuit. Je ne suis pas responsable, voilà. Vous avez Monsieur Plus Plus, Perrine Martin à votre disposition.
1: N'empêche que pour les playlists, tu pourrais avoir des messages, tu aurais suffisamment de messages pour tenir jusqu'à minuit, non, les jeudis?
0: Ah oui, largement.
1: Pour de vrai?
0: Ah bah oui, largement, oui, sans problème.
1: Après, sur les autres émissions, c'est vrai que c'est difficile d'avoir des invités disponibles pour intervenir entre 23h et minuit d'ailleurs. Donc c'est ce qui explique aussi qu'on ne pousse pas systématiquement jusqu'à minuit. Exactement. Et c'est ce qui rend les émissions exceptionnelles,
0: tout à fait,
1: si savoureuses.
0: Qu'est-ce qu'elle parle bien. Mika 66, en même temps, pour une supportrice de l'Olympique de Marseille, Lisa, on n'allait pas s'entendre, est-ce qu'elle écoute autre chose que du Jules, mais on l'aime bien quand même. Notre Lisa, je pense très fort à elle quand Paris Saint-Germain gagne sa deuxième étoile.
2: Je suis quand même pour le PSG. En Ligue des Champions.
0: D'accord. Le choix musical suivant, il est signé. Je pense que la plateforme d'ici peu va imploser, la plateforme de messages. Noé nous a écrit, bonsoir Sebamax, Perrine, Lisa et Marielle, bon anniversaire à l'émission, une émission faite avec passion par des personnes en or. Coucou Perrine, non ça marche pas. Et merci encore pour la visite des studios. Happy de Pharrell Williams pour fêter l'heure de plus de ce soir. Bon courage à tous les routiers pour la nuit, nous dit Noé.

0: Pharrell Williams avec Happy, tous les auditeurs ne savent pas qu'elle compte beaucoup pour le 107.7 aussi, cette chanson Perrine Martin.
1: Ah oui, c'était la chanson des 25 ans du 107.7 de la fréquence. Ouais. Et c'était il y a combien de temps ?
0: 10 ans. Oui, parce que c'était l'année de mon arrivée.
1: J'aurais dit 9 ans, mais non, ça fait donc 10 ans.
0: Ça fait 10 ans.
1: Ouais. Que d'anniversaire ce soir.
0: Oui, c'est ça. on fête les 6 ans de l'émission. Le 1er juin, je fête mes 10 ans au 107.7. Et début septembre, mi-octobre, on devrait atteindre la 1000e émission. Les routiers sont toujours aussi sympas.
1: Voilà. Bon, voilà, une belle année 2026.
0: Ça s'enclenche bien. Allez, des cadeaux. Ah bah oui, on retourne au cadeau, ça va faire du bien. 5 casquettes, les routiers sont toujours aussi sympas à gagner à présent, et avec une question, c'est pas la même hein, évidemment, ne répondez pas une semaine, ça marchera pas. pour participer, toujours la même chose, radio177.fr. Quand vous n'êtes pas en train de conduire, vous cliquez sur la bulle bleue Messenger et vous pourrez m'écrire directement votre réponse. Les 5 premiers, même chose, au redatage des messages faisant foi, eh bien pourront repartir avec une casquette aux couleurs de l'émission. Les routiers sont toujours aussi sympas. Ça aussi, j'ai fait exprès de le répéter plusieurs fois depuis le début de cette émission, et on a insisté dessus avec Perrine aussi tout à l'heure. Près de quelle ville a eu lieu la toute première émission extérieure ? Près de quelle ville a eu lieu la toute première émission extérieure de votre rendez-vous du soir ? Les routiers sont toujours aussi sympas. Eh bien, j'attends toutes vos réponses. Les 5 premiers remporteront donc chacun une casquette aux couleurs de l'émission. Pour l'instant, c'est le trafic.
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0: Bonsoir, bienvenue. Si vous venez de nous rejoindre à l'instant sur les antennes de Radio Vinci Autoroute et de Radio Atlante Autoroute, un nouveau point sur vos conditions de circulation. Marielle, dans le sud-ouest.
3: Eh bien, dans le sud-ouest, je ne sais pas ce qui se passe, mais au sud de Toulouse, entre Toulouse et Narbonne, il y a 2 accidents gênants. Alors, un qui se déroule à l'heure actuelle sur la 61, donc vous êtes dans le sens Narbonne vers Toulouse, et c'est au niveau de la grande plateforme de péage de Toulouse Sud. L'accident se passe sur les voies de gauche, avec les voies de péage de gauche qui sont actuellement fermées, et c'est un poids lourd qui est couché sur le flanc. Donc sachez que il y a beaucoup de monde qui intervient à ce niveau-là, mais le dépanneur est déjà arrivé sur place. Les secours, bien sûr, depuis un petit moment, qui ont pris le chauffeur en charge. Voilà, tout est bien balisé. Sachez que pour vous qui vous dirigez vers Toulouse Centre et vers Bordeaux, le trafic passe par les voies de péage les plus à droite, où vous passez au ralenti, c'est plus prudent. Et pour tous ceux qui arrivent dans l'autre sens, qui viennent du centre-ville, qui viennent de passer les voies de péage de Toulouse Sud en direction de la Méditerranée, c'est la voie de péage la plus à gauche qui est également fermée, puisque cet accident a des répercussions également de ce côté-là, mais toutes les autres voies les plus à droite sont possibles. Donc voilà, il n'y a pas de bouchon, pas de ralentissement, mais vous ne cédez pas à la curiosité, bien sûr, parce qu'il y a quand même pas mal de monde qui intervient. Et puis, plus au sud, sur la 61, là vous quittez Toulouse, vous avez pris la direction de la Méditerranée, eh bien un accident est signalé 6 km après Montgiscard, la sortie 19.1. Et là, on nous signale qu'il y aurait un accident de poids lourd sur les deux voies les plus à gauche au kilomètre 258. Donc, je ne sais pas ce qui se passe. Il y aurait uniquement la voie de droite pour pouvoir passer. Et le patrouilleur est bien sûr en route, et on va en savoir plus dans les minutes qui arrivent. Mais surtout, si vous passez avant la sécurisation de ce nouveau secteur, eh bien ralentissez, essayez de bien anticiper au niveau de votre conduite, et je vais aller à la pêche aux informations.
0: Sur les autoroutes de l'ouest et du centre, sur l'autoroute A10, l'axe entre Paris et Bordeaux, vous circulez en direction du sud, direction Poitiers et Bordeaux, kilomètre 267, on a toujours un accident impliquant une voiture et un poids lourd, la voie de droite est neutralisée, on est juste avant la sortie 26, Châtel-Renaud, ouvrez bien l'œil à l'approche de ce secteur. Des travaux viennent de se mettre en place sur la 87 nord, direction Cholet et La Roche-sur-Yon. La sortie 17 Saumur est à présent fermée dans ce secteur. Lisa, dans le Grand Quart Sud-Est.
4: Toujours un accident dans le secteur d'Aix-en-Provence en partant vers Nice après l'embranchement avec l'autoroute A52. Ça n'occasionne pas de grosses gênes, mais une voie en moins pour passer, celle de droite qui reste neutralisée avec encore des véhicules pas tout à fait évacués. Des dépanneurs interviennent. Au nord d'Aix-en-Provence, un autre accident sur l'A51 direction Gap au niveau de Cadarache après la sortie numéro 17, et entre Toulon et au Aubagne. La présence de piétons à vous rappeler près des voies de l'A50. C'est entre Bandol et Lacadière d'Azur. Vigilance dans chaque sens. Je vous rappelle aussi des travaux assez impactants pour ceux qui nous écoutent à Toulon. Le tunnel est fermé dans les deux sens et vous êtes donc obligatoirement dévié par le centre-ville. À Toulon, le tunnel est fermé, mais pas que, à Lyon aussi, sous Fourvière, dans les deux sens. Et dans le secteur de Salon de Provence, la bifurcation qui permet de passer de l'A54 à l'A7 en direction de Marseille est fermée. Il faut sortir à Grance la sortie 14, sinon vous n'aurez pas d'autre choix que de vous engager sur l'A7 en direction de Lyon. Pas mal d'échangeurs fermés aussi cette nuit, près de Nice ou encore des Adrets et de Nîmes. On y reviendra un peu plus tard.
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0: Et plus que quelques minutes pour voter à notre sondage de ce soir. Comment avez-vous connu l'émission Bouche à oreille sur un rassemblement camion sur les réseaux sociaux ou en écoutant le 177 radio177.fr quand vous êtes à l'arrêt, vous cliquez sur le bandeau orange votez et venez nous dire peut-être un petit peu plus comme l'ont fait certains depuis tout à l'heure.
1: J'ai compté combien de fois tu l'as dit depuis le début de l'émission, il y a 6 ans, cette fameuse phrase.
0: Radio177.fr quand vous êtes à l'arrêt.
1: Exactement. Oui. Je dirais en moyenne, 10 000 fois. Non mais j'ai fait le calcul, ça m'a pris une demi-heure. Ouais. Mais je t'assure que c'est pratiquement 10 000.
0: 10 000 fois, ouais, quand même.
1: Tu les fais pas.
0: Les 10 000 fois, non, pas là. Alors, qui n'a gagné les casquettes aux couleurs de l'émission? Près de quelle ville a eu lieu la toute première émission extérieure? Bon, alors Perrine, c'était quand est-ce prévu pour?
1: À Chartres.
0: À Chartres, exactement. C'était la bonne réponse que j'attendais. Alors, et vous savez quoi? Comme c'est l'anniversaire, je rajoute une 6e casquette. Voilà, donc je vais donner les 6 gagnants les plus rapides, en tout cas. Et vous allez entendre vos...

0: Bien le bonsoir, mon cher Sébastien. Bonsoir à tes copilotes de ce soir et bonsoir aux auditeurs. Tout d'abord, je te propose pour cette playlist des 6 ans de diffuser Thank You de Dido. Et vu qu'il y a pas mal de textes, tu pourras lire le message en même temps que l'interminable introduction de ce titre. Je me souviens, il y a un an, j'étais avec vous à Nanterre et nous fêtions déjà le 5e anniversaire de l'émission. Aujourd'hui, ça fait 6. Alors, je plaide coupable car ces derniers mois, je n'ai pas trop interagi en direct à toutes les émissions, mais une chose est sûre, c'est que dès le lendemain midi, j'attendais d'écouter le replay. L'an dernier, j'ai fait une petite prise de parole pas trop longue, dit-il en lol. Cette année, je vais essayer d'être tout aussi court. Oups, je pourrais reprendre tous les mots de mon message de l'an dernier sur les milliers de merci que je vous adresse à vous chez Radio Vinci Autoroute ou en particulier à toi, et ce en mon nom, et je le pense aussi au nom de nombreux auditeurs, mais j'ai décidé d'être original. Cette année, je ne te dirai surtout pas merci pour ces émissions passionnantes aux sujets variés, pas merci pour ces moments d'émotion où les auditeurs te font part de leurs états d'âme, de leurs chagrins et à qui tu donnes volontiers une tribune dans ton émission. Je ne te dirai pas merci non plus pour tout le bien que tu sèmes, tellement tu es une belle personne avec une âme si pure que quiconque te rencontre ne reconnaîtra jamais la chance qu'il a de te connaître. Je commence à avoir du mal à lire ce genre de message. Non, je ne te remercierai pas du tout cela, car le mot merci n'est pas assez puissant. Tu es pour nous un grand homme, comme l'avait dit Hervé l'an dernier. Tu marches dans les pas du grand Max. Sois-en fier, car nous le sommes pour toi. Bientôt la 1000e. Bravo à toi et bravo aux copilotes, à la rédaction, au service technique et informatique pour la réalisation de ces moments de partage. Tiens, je finis le message juste après avoir écouté Dido. Thank you.
1: Merci Pierre.
0: Merci Pierre. Thank you Pierre. C'est le seul mot en anglais que j'arrive à prononcer à peu près correctement.
1: Ouais, mais tu le dis bien.
0: Thank you.

Dido avec Thank You sur le 107.7 et merci à Pierre pour ce choix musical. Et il ajoute, on est reparti pour un nombre incalculable d'émissions tous ensemble dans la convivialité, comme tu aimes le rappeler chaque soir lors de

rendez-vous radiophonique. Combien plus pour nous que tu peux l'imaginer. Prends bien soin de toi et n'oublie pas que sur la route, des milliers de routiers t'aiment avec toute mon amitié et mon affection. Signé Pierre, merci beaucoup pour ce très joli message. Je vous rappelle l'information principale, c'est sur l'autoroute A61 en direction de Toulouse avec une autoroute coupée à hauteur du kilomètre 258. Sortie obligatoire du côté de Villefranche-de-Lauragais, sortie numéro 20. C'est du côté de Montgiscard que vous récupérez la 61 direction Toulouse. Attention, l'accident, ça impacte aussi également la direction de la Méditerranée. À hauteur du kilomètre 258, on a un poids lourd qui serait renversé sur les voies actuellement. On n'a pas plus d'informations. Deux voitures peut-être impliquées et peut-être un début de ralentissement dans les deux sens. Donc soyez attentifs, l'infotrafic dans quelques instants. Allez, cette fois-ci, je vous emmène, je vous emmène en Amérique du Nord. Bah oui, ça fait du bien d'aller retrouver notre ami Julien, qui nous écoute quotidiennement grâce à l'application du 107.7. Oui, grâce à cette application depuis l'Amérique du Nord. Alors Julien nous a écrit, il est là le message, bonjour la forme pour le sujet du jour. Joyeux anniversaire, bonne fête comme on dit au Québec, à toute l'équipe, aux copilotes et tous les acteurs de l'émission qui font cette émission un incontournable dans la joie et la bonne humeur. Lâchez pas et longue vie à l'émission. Je voudrais écouter le douanier Rousseau de la compagnie créole. Il est en Oregon actuellement, à Portland, avec 22 degrés et du soleil. Bonne soirée à tous. On l'avait pas vu venir, ça, le douanier Rousseau.

0: sur le 107.7. Perrine Martin la connaît absolument par cœur.
1: Elle nous
0: dire.
1: A réchauffé le cœur, Julien, avec cette musique.
0: Sylvain, dit tonton, m'a écrit ce soir. Alors, je vais le faire en plusieurs parties, ce message. Sylvain nous a écrit, salut Mathieu, Seb, et bonsoir à tes copilotes qui t'accompagnent depuis 6 ans déjà sur les ondes entre Boulette, Lapsus et Fourrire. Je te souhaite à toi et toute ton équipe un joyeux anniversaire et une longue vie à ton émission, tonton, un routier parmi tant d'autres qui s'était branché sur le 107.7. Entre Bourges et Tours à 71 et à 85, ce premier jour d'émission, on a de suite sympathisé, étant donné qu'on s'était déjà découvert comme deux ch'tis, le courant est vite super bien passé et on peut dire qu'on s'est plus lâché. Au fil des jours, des mois, ta notoriété a grimpé tout doucement et a pris son envol grâce entre autres aux fidèles auditeurs qui ne t'ont plus lâché et de nous deux s'est créée une histoire d'amitié inimaginable, même pitrerie, clouderie, jusqu'à chanter à l'antenne non-stop et dire tout haut ce que certains n'osaient pas dire avec ou sans invité d'un soir. Il nous écrit également oui, c'est vrai que j'ai reçu notamment Bruno Solo, il nous le rappelle du coup ça me rappelle aussi de bons souvenirs. Il nous dit sans filtre et on se faisait un petit résumé de ton émission de temps en temps pendant ton trajet de retour d'un baraque d'un schnorr. En 6 ans tu as traversé de rudes épreuves et tu t'es confié à nous qui étions devenus très proche de toi, l'animateur au grand cœur. Je n'oublie pas bien sûr ceux qui travaillent dans l'ombre pour que cette émission marche aussi bien. Je pense bien sûr à Marielle, Hervé, tes copilotes d'origine, mais aussi Perrine, Cricri d'amour, Florence, etc. Même avec une rage de dents dans n'importe quelle circonstance, tu as toujours répondu présent pour nous mettre en valeur, nous professionnels de la route, que l'on soit à l'écoute de Bretonnie, du rond-point de la Jaunisse ou sur une aire d'un panier garni, voire même sur une A69 que j'avais prédit depuis 6 ans. Tiens, le suspense pour la suite du message, juste après l'infotrafic.
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0: Un nouveau point sur vos conditions de circulation, Marielle, dans le sud-ouest.
1: Eh bien, dans le sud-ouest, on a deux accidents importants sur l'autoroute A61. C'est donc l'axe Toulouse-Narbonne. Et il y a notamment, suite au deuxième accident, eh bien, la coupure de l'autoroute A61 en direction de Toulouse avec une sortie obligatoire. C'est la sortie Villefranche-de-Lauragais. C'est la sortie numéro 20 en direction de Toulouse. Je le précise bien. Alors, l'accident concerne pour l'instant, on n'a vraiment pas toutes les informations. Un poids lourd et deux voitures, c'est peut-être une traversée du terre-plein central, puisque l'accident nous est signalé en fait en direction de Narbonne et de Montpellier, au kilomètre 258. Il y aurait pas mal d'obstacles sur la chaussée et on attend peut-être la fermeture de l'autoroute A66 en direction de Toulouse, mais ça, c'est demandé et ce n'est pas effectif. Pour l'instant, il y a un ralentissement pour vous qui arrivez de la Méditerranée en direction de Toulouse. Voilà pour ces premières informations. Mais vraiment, ça arrive au compte-gouttes et j'ai bon espoir d'en avoir très prochainement. Sinon, nous avons aussi un accident important pour vous qui vous dirigez vers Toulouse-Centre et vers Bordeaux. C'est au niveau de la plateforme de Toulouse-Sud où un poids lourd est couché sur la chaussée au niveau gauche de la plateforme et donc où les voies de passage sont fermées, mais les voies de droite sont ouvertes. Donc vous passez doucement, bien sûr, parce qu'il y a beaucoup de monde qui intervient au niveau de ce poids lourd. Il est bien couché sur le flanc. Et dans l'autre sens, il faut savoir que pour vous qui quittez Toulouse, qui venez de passer le péage, eh bien, sur le côté gauche, c'est fermé. Sur le côté droit, tout est ouvert et vous passez. Mais sur le côté gauche, il y a aussi des répercussions de ce même accident. Donc, beaucoup de monde, dont le dépanneur sur place. Voilà, donc ne cédez pas à la curiosité. Mais là, ça passe. Vous le faites tout simplement au ralenti. Et pour le reste, eh bien, j'attends plus informations, mais je pense que je vais les avoir très prochainement.
0: Sur les autoroutes de l'Ouest et du Centre, l'A10 en direction de Bordeaux, kilomètre 267, la voie de droite est neutralisée après la sortie 25 Sainte-Maur. On a toujours un accident en cours. Il y a des travaux, mais là j'y reviendrai tout à l'heure à minuit, juste après l'émission. Lisa, dans le Grand Quart Sud-Est.
4: Pardon. Toujours un accident, mais uniquement une info. Désormais, un poids lourd qui est arrêté en quittant Aix-en-Provence direction Nice sur l'Abitte. Tous les autres véhicules ont été évacués. On est entre l'embranchement à 8 à 52 et Saint-Maximin. Vous ne passez toujours que sur les voies les plus à gauche. Autrement, à part ça, on rappelle aussi des travaux dans le secteur de Salon de Provence et l'impossibilité pour ceux qui arrivent de la 54 de bifurquer vers Marseille sur l'autoroute A7. Il faut sortir à Grance et j'évoquerai aussi d'autres travaux dans le prochain point.
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0: Allez, je termine le message de Sylvain, dit Tonton. Il nous dit, je tiens à remercier ma petite étoile au moment où j'ai repris la vie civile d'avoir branché la radio sur le 107.7 pour entendre cette voix que même les anges peuvent entendre et qui allait devenir un ami, comme un frère, un confident qui venait jusqu'à me faire des surprises de visite. J'arrête ma tontonnade et encore mille fois, merci Mathieu Seb de faire partie de ma vie professionnelle et de ma vie privée, Madame Tonton et moi. Même vous faisons plein de bécos et vous souhaitons un joyeux anniversaire. PS, c'est écrit avec le cœur d'un routier qui te remercie de m'avoir fait exister. Ça dra chassé comme chat. On va pas braire. Hein, voilà. Donc, pour ceux qui n'avaient pas compris, drache et braire, hein, c'est du ch'ti.
5: Ch'ti, ouais, pardon.
0: Voilà. Drache, c'est la pluie. Braire, c'est pleurer. Voilà.
5: C'est humide, tout ça.
0: du coup, je me permets de faire un petit choix aussi musical dans cette émission spéciale 6 ans. Le mot love, ça veut dire amour et amitié en anglais. Calvin Harris et Rihanna nous ont sorti un titre il y a quelques années maintenant. C'était We Found a Love. Nous avons trouvé l'amitié ou l'amour. On peut l'interpréter des deux façons. Oui, c'est effectivement ce que j'ai trouvé depuis 6 ans maintenant.

0: Rihanna avec Calvin Harris, We Found Love sur le 107.7. Ce message reçu de la part de Stéphane Dichaton. Bonsoir l'équipe, joyeux anniversaire à l'émission. Les routiers sont toujours aussi sympas. Bonsoir à DJ Seb et ses copilotes Gogo Dancer. Bonsoir la France en fête. Et si ce soir on écoutait La Vie du Bon Côté de Kinvey et Lorelai B. Alors malheureusement je n'ai pas ce titre, mais je poursuis ton message Stéphane. Parce que depuis que je vous écoute, oui le soir, je suis allé à Oui le soir à votre écoute, je vois la route du bon côté. Alors laissez-vous porter, remuez les popotins, attention les zigzags, la bise au frérot le panda, bisous les copains, soyez prudents et prenez soin des hommes en tenue le long des rubans et grands rubans, prenez soin de vous et de vos proches, hashtag le corridor de sécurité, hashtag la team chez Chaton, signé Chaton. Bah oui, c'est toujours signé comme ça, voilà, donc je fais comme c'est marqué moi. D'autres messages qui me sont parvenus, et notamment un choix musical qui était inévitable pour cette émission de ce soir. Gilles nous a écrit « Bonsoir la famille, les routiers sont toujours aussi sympas. Il y a un peu plus de 6 ans, pendant le Covid, où nous étions seuls sur la route, j'avais envoyé un message à la radio en demandant de diffuser des messages des familles sur les panneaux d'autoroute pour les routiers. J'avais eu une réponse qui transmettait ma question au service concerné. Quelle fut ma surprise le 11 mai 2020 d'entendre cette émission qui a dépassé toutes nos attentes après la première vague Covid. Les routiers sont toujours aussi sympas avec Marielle, Hervé, Périne et Sébastien qui deviendra plus tard Sébamax avec d'autres qui prendront le micro. Joyeux anniversaire à notre émission et une famille qui est née à nouveau après Max Meynier, émue de remémorer ce début d'émission qui a fait de nous les oubliés retrouvés il y a 6 ans. Pour rester dans ce qui me colle à la peau depuis des années, ceci. AC/DC avec Highway to Hell, longue vie à votre émission, dédicace à un tonton Sylvain Kikou, Lulu le Canadien, Sarah, Hervé, Périne, Hervé, Marielle et bien sûr notre ch'ti préféré, Sébamax.
1: Bisous.

0: Alors évidemment, j'aurais voulu la laisser jusqu'à la fin, mais on approche de la fin de l'émission. Marielle a des informations très importantes, trafic, et il va falloir qu'on conclue, et j'avais quelques petites choses à vous dire. Mais Marielle, je sais que ça vous a fait plaisir, le petit ACDC.
1: Ah bah là. Oui, vraiment, pour terminer l'émission, merci beaucoup, c'est voilà. Très gentil.
0: Voilà, j'embrasse Alexis, Denis, Yoshi qui m'a également écrit, Jérôme 17, Stéphane, Brice, Loïc, que j'embrasse également. Merci pour ton très beau message. Malheureusement, je vais pas avoir le temps de tout donner. J'embrasse Sandrine également. Un coucou à Sacha. Un coucou également à Alberto, à Mister Bean, qu'on a eu le plaisir de voir avec Perrine, notamment à Solutrans il y a pas si longtemps. Malheureusement, impossible de tout dévoiler, de tout donner. Et surtout que oui, il fallait que je conclue cette émission avec vous. Cela fait six ans que nous partageons ensemble moments de joie, de tristesse, de colère, de bonheur, d'amitié aussi. Finalement, tout ce qu'il fait une vie. Sans chichi, en étant sérieux, sans se prendre au sérieux et toujours en toute convivialité. J'ai tellement accumulé de souvenirs depuis tant d'années qu'il me serait impossible d'en choisir un seul. Toutes ces rencontres, où qu'elles soient, sont un enrichissement personnel. Toutes ces personnalités différentes, mais finalement communes à un métier, une passion, et ce, quel que soit leur âge. On m'a encore dit récemment dans mon village, tu es toujours positif, quoi qu'il se passe. Oui, en tout cas, j'essaye. Ce n'est qu'un avis très personnel, mais la bienveillance, le sourire, c'est gratuit, ça fait du bien. Et la vie nous apporte déjà son lot pour qu'on ne s'en rajoute qui plus est. Alors oui, on ne peut pas plaire à tout le monde, et c'est tant mieux. C'est ce qui fait de nous des êtres humains. Et d'ailleurs, à ce propos, vous n'êtes pas dans le transport, vous m'écoutez. N'oubliez jamais que les camions que vous croisez sont conduits par des femmes, des hommes qui transportent peut-être ce que vous aurez chez vous dans les prochains jours, voire demain. Il s'agit d'un des maillons essentiels à notre économie. On le répète tous les soirs ici. Alors merci à toutes et tous d'être là. Merci également pour votre participation chaque soir, plus que nécessaire pour faire avancer les mentalités. Merci à tous nos invités depuis 6 ans. Merci à nos partenaires qui nous font confiance depuis le début. Merci aussi à Edith Leprince, Stéphanie Dionnet qui ont été là pour les premières saisons de l'émission. Merci à Marie-Dominique Berthaud, Raphaël Burel et toi Perrine d'être là au quotidien. Merci à Benoît et Vanessa pour leur confiance depuis 6 ans. Merci à Gilles, Thomas, Nadine, l'équipe des replays. Merci à toute l'équipe technique d'assurer le suivi en cas de difficulté ou d'émission en extérieur. Merci à Isabelle qui me permet d'avoir de beaux partenariats et de chouettes opérations extérieures. Merci également à Denis et Sébastien pour leur aide régulière pour la promotion de l'émission. Merci à Benjamin pour l'organisation coulisses des émissions d'extérieur. Un énorme merci évidemment à tous les copilotes en direct avec moi chaque soir, car sans eux, ce ne serait pas pareil. En l'occurrence ce soir, Marielle et Lisa. Merci mesdames. Merci à Thibaut Dinouel qui a assuré nombre de remplacements. Merci à Florence Delis ou encore à Yoko Trigallo, et merci globalement à toutes les équipes de la radio. Alors ça peut ressembler à une cérémonie des Césars que je viens de faire, mais c'est pour vous montrer que ce qu'il y a derrière de plus de 960 émissions aujourd'hui, et la saison 7 se prépare déjà, la route ensemble continue de se construire et l'histoire de s'écrire. Merci Marielle, merci Lisa, bonsoir les amis.
1: Merci beaucoup Sébastien, enfin du coup moi je suis ravie de participer à l'aventure, et cela depuis le début, et vraiment que ça continue.
0: Merci beaucoup Perrine Martin.
2: Un grand plaisir Sébastien, et bravo.
0: Merci beaucoup. Allez, demain, émission avec notre partenaire Transportez-vous bien, que je remercie d'avoir accepté de décaler l'émission à un mardi en raison de cette belle émission anniversaire. Ce mois-ci, une bonne hygiène de vie pour une route plus sûre. Je vous souhaite plein de courage pour ce soir et cette nuit, et la prudence ou la bonne nuit. Je vous dis à demain 21h. Prenez bien soin de vous, car chaque jour, chaque nuit est une vie. Travaillons ensemble à la beauté des choses. 73 51 88 soit 212, hashtag respectons les routiers. 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Il est 2:00. Info trafic dans un instant. La météo, cette nuit de la pluie sur les Alpes du Nord et le Sud Auvergne. Ailleurs, ciel calme et plutôt froid au Nord. Demain devrait être la plus belle journée de la semaine. Du soleil quasiment partout, deux exceptions. Pluies orageuses prévues sur les Pyrénées orientales et des averses sur le Béarn. Température en légère reprise, au maximum 12 à Mulhouse, 13 à Strasbourg, Metz et Vitry-le-François, 14 à Lille, Amiens et Charleville-Mézières, 15 degrés à Cherbourg en Cotentin et Brest, 16 à Paris, au Havre, Alençon, Rennes et Bourges, mais aussi à Lyon et Nevers, 17 à Nantes, Tours et Poitiers, 18 à Toulouse, 19 à Bordeaux, 20 degrés à Marseille et Perpignan, 22 à Nice.
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0: Bienvenue à vous. Si vous venez de nous rejoindre à l'instant sur les autoroutes de l'Ouest et du Centre, avec toujours cet accident d'actualité sur l'autoroute A10, l'axe entre Paris et Bordeaux. Vous circulez en direction du Sud, direction Châtellerault, Poitiers et Bordeaux, kilomètre 267. Avant la sortie 26, Châtellerault Nord, la voie de droite est neutralisée avec un accident impliquant une voiture et un poids lourd. Ne vous laissez pas surprendre dans ce secteur du monde en intervention sur place. Également, des travaux à vous rappeler, notamment dans le secteur d'Angers. Vous circulez sur la 11 et la 87 depuis l'ouest. Vous souhaitiez bifurquer ou continuer sur la 11 en direction du Mans et de Paris. Ce n'est pas possible sur plusieurs kilomètres. Entre la bifurcation avec la 87 et l'échangeur 13 points, Pellois et Les Vignes, il vous faut, quoi qu'il arrive, quelle que soit votre provenance ou destination, emprunter la sortie numéro 15, parc des expositions, rejoindre la sortie 13 points, l'échangeur 13 points, Pellois et Les Vignes, pour reprendre l'autoroute A11 en direction du Mans et de Paris. Il y a d'autres zones de travaux, notamment dans le secteur du Mans. J'aurai l'occasion d'y revenir tout à l'heure.
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1: Avec un peu de retard, un nouveau point sur vos conditions de circulation et un accident toujours d'actualité sur l'autoroute A10, l'axe entre Paris et Bordeaux, direction Poitiers et Bordeaux, kilomètre 267, la voie de droite est toujours neutralisée. On est juste avant la sortie 26 à Châtel-Renord, ne vous laissez pas surprendre à l'approche de ce secteur. Des travaux en cours dans le secteur du Mans, vous circulez sur la 11 et la 81 en provenance de l'ouest au Mans sur la 11, vous ne pourrez pas bifurquer sur la 28 en direction d'Alençon, Rouen et Abbeville. Bifurcation toujours fermée actuellement en raison de travaux de réparation d'urgence. Il vous faut prolonger sur la 11 jusqu'à la 28 direction Tours. Et là, vous prendrez la sortie numéro 23, le Mans Centre. Vous y ferez demi-tour et pourrez reprendre le trajet dans le sens inverse. Et vous pourrez ainsi récupérer la 28 en direction de la Normandie et de la Picardie. La musique de Badoda tout de suite.

Angèle et Justice pour vous accompagner ce soir à minuit 26. Un nouveau point sur vos conditions de circulation à minuit et demi. Très belle route à toutes et tous. Voici Isaac Ice.

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1: Bonsoir et bienvenue si vous venez de nous rejoindre à l'instant sur les autoroutes de l'Ouest et du Centre. À minuit et demi, toujours cet accident en cours sur l'autoroute A10, l'axe entre Paris et Bordeaux. Vous circulez en direction du sud, en direction de Poitiers et de Bordeaux. À hauteur du kilomètre 267, on a toujours un accident en cours qui a impliqué jusqu'à deux véhicules. Ne vous laissez pas surprendre, la voie de droite est neutralisée. Adaptez bien votre conduite, c'est peu avant la sortie 26 à Châtel. Au nord. Partout ailleurs, sinon ça va bien. Pas d'autres difficultés à vous à signifier pour le moment. Quelques zones de travaux sont toujours en cours, et notamment dans le secteur de Nantes sur l'autoroute A11. Je vous rappelle que la sortie 38 Porte de Gèvres est fermée dans les deux sens de circulation. Vous avez de nombreux autres échangeurs dans ce secteur urbain nantais. Et puis sur l'A11, toujours en provenance de Nantes, et ça vous concerne aussi en provenance de Cholet et La Roche-sur-Yon sur la 87. Plus quelques kilomètres de la 11 sont fermés pour travaux. À Angers, entre la bifurcation avec la 87 et l'échangeur 13.1 Péloy-les-Vignes de l'autoroute A11, vous êtes toutes et tous obligés d'emprunter la sortie 15 Parc des Expositions de la 87 pour rejoindre le secteur de Péloy-les-Vignes, échangeur 13.1.
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1: Dans un instant, place au Mobile Imag. Cette semaine, notre partenaire Roule Média nous alerte sur une arnaque qui vise de plus en plus d'automobilistes. De faux QR codes collés sur des horodateurs, des pompes à essence ou des bornes de recharge. Comment les repérer? Juste après, Elevance.

0: Elephants avec l'histoire à l'envers sur Radio Vinci Autoroute. C'est l'heure de votre Mobilimag sur le 107.7. Nous retrouvons Sébastien Date et son invité.
1: Notre rendez-vous mobilité, c'est en partenariat avec Roule Média et j'ai le plaisir de... Roule Média et j'ai le plaisir de recevoir l'une des journalistes.

0: QR code pour piéger l'utilisateur et récupérer ses coordonnées bancaires.
1: Plusieurs scénarios de phishing sont utilisés par les escrocs.
0: Oui, alors le plus classique, c'est le QR code frauduleux qui est collé sur une borne de recharge ou tout simplement un horodateur. Donc, vous souhaitez payer, vous scannez et hop, vous tombez sur un faux site parfaitement imité. Même chose avec les fausses contraventions qui se baladent de plus en plus, glissées sous l'essuie-glace. Elles paraissent officielles, mais en fait, le QR code renvoie vers une page pirate. Et plus inquiétant encore, même si la pratique reste assez rare en France, certains QR codes déclenchent carrément l'installation d'un logiciel l'espion sur le téléphone.
1: Comment éviter de se faire avoir tout en continuant d'utiliser des QR codes qui sont quand même bien pratiques?
0: Alors, il y a quelques réflexes assez simples pour éviter les mauvaises surprises. Ne scannez jamais un QR code dont l'origine vous semble incertaine, qu'il soit collé sur une borne, imprimé sur une amende suspecte ou même reçu par SMS. Vérifiez toujours que ce QR code soit intégré à l'interface numérique d'un service officiel et privilégiez bien sûr systématiquement le Play Store ou l'Apple Store si vous devez télécharger une application. Si jamais vous pensez avoir été piégé, prévenez immédiatement votre banque et signalez l'arnaque sur cybermalveillance.gouv.fr.
1: Et pour tout savoir sur le phishing, j'invite nos auditeurs à retrouver toutes les infos sur votre site media.roule.fr. À très bientôt, Marine.
0: À bientôt.
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1: Il est 1h15 sur Radio Vinci Autoroute et plus d'événements trafic actuellement sur les axes de l'ouest et du centre. Tout va bien. Quelques zones de travaux. Cette fois-ci, je vous emmène sur la 87 Nord. Vous circulez en direction de Cholet et de La Roche-sur-Yon. À Angers, la sortie numéro 17 Saumur est fermée ce soir et cette nuit pour travaux. Mais vous avez de nombreux autres échangeurs dans ce secteur. Et c'est Manu Chao qui vous accompagne sur les prochains kilomètres. Très belle route.

La musique d'Alex Warren sur Radio Vinci, autoroute avec Eternity. Je vous retrouve à 1h pour l'essentiel de l'actualité nationale et internationale. Et ensuite, c'est Tatiana Gieselman qui vous accompagnera avec la météo et le trafic.

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1: Bonsoir. Deux morts et 6 blessés après une fusillade cet après-midi dans le quartier des Moulins à Nice. Le tireur a fait feu alors qu'il se trouvait sur une trottinette et a pris la fuite à bord d'une voiture. Narcotrafic et règlement de compte pourraient faire partie des pistes. À noter que la ville de Nice a été le théâtre de tirs vendredi et samedi. À Lyon, la piste criminelle privilégiée après un incendie dans un immeuble qui a fait 3 morts et 14 blessés. Selon les enquêteurs, il pourrait s'agir d'un règlement de compte là aussi sur fond de narcotrafic. La préfecture a indiqué qu'il y a depuis quelques jours des guerres de territoire entre les bandes rivales liées aux stupéfiants. Aujourd'hui, des militaires de la mission Sentinelle ont été envoyés sur place. Une femme française est toujours en réanimation, mais dans un état stable après avoir contracté l'antivirus à bord du navire MV Ondus. Elle est hospitalisée à Paris. Les 4 autres Français qui étaient présents sur le bateau ne montrent pas de symptômes pour le moment, selon les dernières informations. Mais rappelons que ce virus a une durée d'incubation qui peut aller jusqu'à 6 semaines. 22 cas contacts ont été identifiés et se trouve en confinement strict. Si la France a décidé des mesures radicales pour éviter la propagation épidémique, d'autres pays n'ont pas fait ce choix. Les États-Unis, qui connaissent aussi des cas confirmés d'antivirus liés à ce voyage en bateau, n'ont pas prévu de mesures spécifiques à ce stade, ce que regrette l'Organisation mondiale de la santé. À Washington, Donald Trump reste lui concentré sur le conflit au Moyen-Orient. Le président américain affirme que le cessez-le-feu avec l'Iran ne tient plus qu'à un fil au lendemain de la réponse de Téhéran au plan de paix des États-Unis. Une réponse jugée inacceptable par Donald Trump. Enfin, en France, le Parlement a définitivement adopté la proposition de loi renforçant l'accès aux soins palliatifs. Il s'agit de l'un des deux textes composant la réforme de la fin de vie. Les soins palliatifs qui ont plus de soutien au Parlement que le droit à l'aide à mourir. Il est 1h passée de 2 minutes, c'est la fin de ce flash. Dans 1h pour l'actualité, Tatiana Kieselman. Pour l'instant, l'infotrafic. Juste après, votre météo.
2: Merci beaucoup Sébastien et merci beaucoup à Marielle qui vous accompagnait sur les autoroutes du Sud-Ouest. On réunit les deux, on ne fait plus qu'une antenne commune. L'infotrafic arrive dans un instant, mais avant ça donc, on regarde la couleur du ciel. Un ciel encore un petit peu gris pour la journée de demain. On aura encore pas mal de nuages avec un ciel de traîne sur une large partie du pays, même si le temps sera plus calme avec de meilleures éclaircies aussi au programme et des éclaircies notamment dans le centre du pays. Les nuages, en revanche, resteront présents du côté des Pyrénées où on attend encore des averses orageuses demain. Enfin, le mercure est assez frais. Les températures minimales sont comprises entre 4 et 10 degrés ce matin et elles ne monteront pas au-dessus des 12 à 18 degrés sur la moitié nord. Il fera 18 à 21 degrés sur la moitié sud et même jusqu'à 25 degrés autour de la Méditerranée.
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2: Et à 1h passée de 3 minutes, toujours une principale information à retenir qui va vous concerner. Si vous circulez actuellement entre Toulouse et Narbonne sur l'autoroute A61 en direction de Toulouse, l'autoroute est coupée en raison d'un accident de poids lourd. Il faut absolument éviter ce secteur. Il y a une sortie à emprunter pour ne pas vous retrouver à l'arrêt sur l'autoroute. C'est la sortie numéro 20, la sortie pour Villefranche. Vous sortez de l'autoroute, vous quittez l'autoroute A61 par cette sortie. Vous empruntez ensuite le réseau secondaire, vous longez l'autoroute sur quelques kilomètres et vous retrouvez ensuite l'A61 au niveau de Montgiscard, l'échangeur 19.1. Là, vous pourrez retourner sur l'A61 et poursuivre votre trajet en direction de Toulouse. Vraiment, quittez l'autoroute pour ne pas vous retrouver à l'arrêt sur l'autoroute. L'accident qui s'est produit concerne un poids lourd qui a traversé le terre-plein central qui est au travers des voies. C'est pour ça que ça ne passe plus à l'arrière. Et évidemment, je pense à vous qui êtes justement à l'arrêt derrière cet accident, qui n'avait pas pu emprunter la sortie numéro 20. Pour l'instant, la priorité est au secours. On n'a donc pas plus d'informations pour vous. Pour l'instant, il faut prendre votre mal en patience et attendre donc l'arrivée des secours et des forces de l'ordre sur place. Dans l'autre sens de circulation, toujours sur cette autoroute A61. Notez que cet accident a aussi un petit impact pour vous, puisque ça ne passe plus que sur la voie de droite pour vous au niveau de cet accident. Donc pour vous, ce sera après la sortie 19.1, la sortie Montgiscard. Il faudra bien serrer à droite, mais pour vous, pas d'inquiétude, pas de ralentissement à cette heure-ci. Il n'y a pas trop de monde sur la route. Notez si vous circulez sur l'autoroute A66 en direction de cette A61, en direction donc de Toulouse ou de Carcassonne, qu'il va vous falloir également quitter l'autoroute. Si vous souhaitez rejoindre Toulouse avant la bifurcation autoroutière, vous quittez l'autoroute au niveau de l'échangeur numéro 1 pour Nayou. Et vous aussi, vous poursuivez sur le réseau secondaire jusqu'à Montgiscard, l'échangeur 19.1, pour vous insérer ensuite sur la 61 en direction de Toulouse. J'en ai presque fini de ce secteur de Toulouse. Simplement vous dire qu'un autre accident s'est produit au niveau de la barrière de péage de Toulouse-Sud sur cette même autoroute. Alors ça passe au niveau des barrières de péage, ça ne passe que sur la voie la plus à droite. Il faut donc bien serrer à droite. On a là encore pas mal de monde sur place, mais l'autoroute n'est pas coupée, c'est une bonne nouvelle. Vous ralentissez bien donc barrière de péage de Toulouse-Sud et ça vous concerne toujours si vous roulez en direction de l'agglomération toulousaine.
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vous rappelle la principale information de cette nuit. Il est 1h13 et un accident s'est produit sur l'autoroute A61. Il y a une grosse demi-heure autoroute qui est coupée en direction de Toulouse. Il faut absolument quitter l'autoroute au niveau de la sortie numéro 20. La sortie pour Villefranche, n'allez pas au-delà. Sinon, vous allez vous retrouver à l'arrêt sur l'autoroute derrière une rangée, longue rangée d'ailleurs de camions. Il y a un camion qui est en travers des voies. Il y a des blessés surtout sur place et la priorité pour l'instant est au secours. J'y reviens en détail dans le point trafic juste après la musique de Jason Derulo.

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1: Il est 1h15 et je vous emmène tout de suite sur l'autoroute A61, l'autoroute entre Narbonne et Toulouse, une autoroute coupée actuellement en raison d'un accident. Alors la première chose à retenir, ça va vous concerner, vous qui arrivez de Narbonne, de Carcassonne, qui roulez en direction de Toulouse, il va falloir quitter l'autoroute absolument avant cet accident au niveau de la sortie numéro 20, la sortie pour Villefranche, une sortie qui est encombrée où il y a du monde. Mais il faut emprunter cette sortie, puis prendre la départementale 813 pour longer l'autoroute et contourner l'accident, contourner la coupure. Vous pouvez retrouver la 61 au niveau de Montgiscard, c'est l'échangeur 19.1, puis vous pourrez poursuivre votre trajet sereinement. Il y a donc un accident qui s'est produit, accident avec un poids lourd qui a traversé le terre-plein central, qui est couché sur les voies. Et pour les personnes qui sont actuellement à l'arrêt derrière cet accident, qui ont malheureusement déjà passé la sortie numéro 20, vous avez peut-être vu tout à l'heure l'hélicoptère redécoller de l'autoroute avec à bord donc des blessés. C'est pour ça que pour l'instant, la situation n'évolue pas vraiment pour vous. La priorité est toujours aux blessés avec cette évacuation donc par hélicoptère. L'hélicoptère a décollé il y a une toute petite dizaine de minutes. Les secours sont toujours à pied d'œuvre sur place et surtout, le dépanneur est désormais en route. Il va falloir déplacer ce camion pour libérer une voie, pour pouvoir ouvrir à nouveau l'autoroute. C'est tout juste en train de se mettre en place. Le dépanneur est actuellement en route. Notez que cette coupure d'autoroute va vous concerner également si vous arrivez par l'autoroute A66. Vous arrivez d'Andorre, vous arrivez de Foix, vous souhaitiez rejoindre l'A61 en direction de Toulouse. Il va falloir quitter l'A66 avant la bifurcation habituelle. Vous quittez l'autoroute au niveau de Nailloux. C'est la sortie numéro 1. Ce n'est pas physiquement posé sur les voies, mais il faut prendre cette autoroute. Sinon, vous aussi, vous allez vous retrouver à l'arrêt dans le bouchon derrière l'accident. Vous quittez donc l'autoroute à Nailloux et vous rejoignez vous aussi Montgiscard, l'échangeur numéro 19.1 pour reprendre votre route. Voilà donc pour la principale info à retenir, cet accident et cette coupure de l'autoroute A61. Partout ailleurs, sachez que le trafic s'écoule très bien, pas de difficulté particulière à signaler. Et je vous laisse pour l'instant en musique. La chanteuse Elena arrive dans un instant. Zouko également au programme. Et je reviens très rapidement vers vous, notamment sur la 61. Je vais à la pêche aux informations et j'essaie de vous donner un petit peu plus d'ici quelques minutes.

Je vous rappelle, si vous arrivez tout juste sur le 107.7, la principale info de la nuit pour l'instant sur l'autoroute A61. Cet accident qui entraîne la coupure de l'autoroute en direction de Toulouse. Il faut quitter l'autoroute A61 au niveau de la sortie numéro 20, la sortie pour Villefranche. Vous le voyez peut-être affiché sur les panneaux lumineux au-dessus de vos têtes. Empruntez absolument cette sortie, même si ce n'est pas physiquement indiqué sur l'autoroute. Il faut quitter l'autoroute. À défaut, vous allez vous retrouver à l'arrêt. Derrière, donc, un accident de poids lourd qui s'est produit. Un poids lourd au travers des voies. Il a perdu tout son chargement. Surtout, il y a des blessés qui ont dû être pris en charge. Une info pour vous qui êtes à l'arrêt derrière cet accident, qui êtes peut-être branché sur le 107.7. Désormais, depuis une heure, sachez que le dépanneur poids lourd est arrivé sur place au niveau de l'accident. Il y a tout juste quelques dizaines de minutes. On refait le point sur cette coupure et cet accident de toute façon dans l'infotrafic à 1h30. C'est juste après la musique de Janet Jackson.

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1: Il est tout juste une heure passée de 30 minutes. Vous êtes peut-être branché sur le 107.7 car vous êtes sur l'autoroute A61. Vous voyez sur les panneaux lumineux au-dessus de vos têtes qu'il faut quitter l'autoroute au niveau de Villefranche si vous souhaitez vous rendre du côté de Toulouse. Dans le sens Narbonne-Toulouse, l'autoroute est coupée en raison d'un accident qui s'est produit il y a environ une heure. Je suis en ligne avec Jean-Marc Bonin. Bonsoir.
2: Bonsoir.
1: Vous travaillez pour Vinci Autoroute, vous êtes notamment chargé donc de cet accident. Est-ce que vous pouvez nous rappeler un petit peu ce qui s'est produit au niveau donc de cette A61 direction Toulouse ?
2: Oui, donc nous sommes sur l'autoroute A61, au point kilométrique 258. On est entre les sorties Villefranche de Lauragais et Montgiscard, les sorties 20 et 19.1. Et là, un accident grave s'est produit, en particulier entre deux poids lourds, puisqu'on a un des poids lourds qui a traversé le terre-plein central et du coup qui a percuté un poids lourd qui arrivait en face dans le sens Toulouse, dans le sens Narbonne-Toulouse. Donc, ce poids lourd du coup s'est couché sur le tracé de l'autoroute dans le sens Narbonne-Toulouse.
1: Et voilà, c'est pour ça que l'autoroute est effectivement coupée. Donc on a un poids lourd en travers des voies. Et vous disiez un grave accident parce qu'il y a des blessés.
2: Oui, tout à fait. On a effectivement déploré un blessé grave. Et donc un hélicoptère a dû se poser pour prendre en charge ce blessé. L'hélicoptère vient de repartir avec le blessé pour effectivement l'évacuer. Concrètement sur le terrain, donc on a des sorties obligatoires qui sont en place au niveau pour ceux qui arrivent de Narbonne, au niveau de Villefranche de Lauragais, donc la sortie numéro 20. Et on a également la bifurcation entre la 66 et la 61. Donc c'est pour les personnes qui viennent de Pamiers, qui ne pourront pas aller en direction de Toulouse et donc qui seront déviés en direction de Narbonne et qui prendront la sortie juste après de Villefranche de Lauragais pour passer sur le réseau secondaire.
1: Voilà, donc effectivement pour l'instant les sorties obligatoires ne sont pas posées, c'est-à-dire que matériellement on peut continuer sur l'autoroute, mais il faut absolument soit quitter la 61 au niveau de la sortie 20, soit quitter la 66 au niveau de la sortie 1, en tout cas si on veut se rendre à Toulouse. Qu'en est-il du coup des personnes qui malheureusement ont déjà passé ces deux sorties, qui sont peut-être à l'écoute et à l'arrière, à l'arrêt surtout sur l'autoroute derrière cet accident?
2: Voilà, donc concrètement là, les dépanneurs donc pour s'occuper de la partie matérielle sont arrivés sur place. L'objectif étant bien évidemment d'évacuer au plus vite ce poids lourd qui est en travers des voies. Par contre, pour les personnes effectivement qui sont bloquées, eh bien dès que tout est organisé, nous pensons à eux et nous allons bien évidemment faire en sorte de les évacuer. Donc pour ceci, la consigne est bien évidemment de bien respecter les consignes des forces de l'ordre et des équipes de Vinci Autoroute qui sont sur le terrain. On prévoit d'avancer sur ce sujet dès que la situation est stabilisée sur le terrain.
1: Merci beaucoup Jean-Marc Bonin. Effectivement, la priorité jusqu'à maintenant, c'était donc la prise en charge des blessés. Désormais, maintenant que l'hélicoptère est reparti, on va pouvoir se préoccuper de savoir comment déplacer un petit peu ce poids lourd pour libérer les voies. Merci beaucoup. Et donc, vous l'aurez compris, hein, je vais le répéter et le marteler tout au long de la nuit. Il faut absolument éviter ce secteur. L'autoroute reste coupée et on pense donc à vous. On ne vous oublie pas, vous qui êtes à l'arrêt, à l'arrière de cet accident. Évidemment, les choses vont désormais être mises en place pour vous permettre de reprendre votre route. Voilà donc pour la principale info de la nuit. Donc malheureusement, ce grave accident sur la 61.
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1: Et il est une 1h passée de 35 minutes désormais. On parle cinéma d'ici quelques instants sur le 107.7. Notre chronique C'est à voir avec Thierry Chaise du magazine Première qui va nous parler du film d'ouverture du Festival de Cannes projeté sur la Croisette et déjà en salle cette semaine. Une production française au casting étincelant. Ça s'appelle La Vénus électrique et les détails arrivent juste après la musique de Slimane.

0: C'était donc la voix de Slimane. Et je vous rappelle, si vous êtes actuellement dans le sud-ouest du pays, que vous arrivez de la Méditerranée, vous arrivez de Narbonne, vous passez Carcassonne, vous roulez en direction de Toulouse, il va falloir quitter l'autoroute A61 sur laquelle vous vous trouvez au niveau de la sortie numéro 20, sortie Villefranche. Il faut absolument emprunter cette sortie autoroutière, même si ce n'est pas matérialisé sur les voies, car un accident grave de poids lourd s'est produit au-delà et l'autoroute est coupée, un poids lourd complètement en travers des voies. Les blessés viennent tout juste d'être évacués. Évitez ce secteur, quittez l'autoroute au niveau de la sortie 20, puis vous empruntez la départementale 813. Vous pourrez ensuite retrouver l'autoroute au niveau de Montgiscard, l'échangeur 19.1, qui se situe non loin de la commune de Bazièges, B-A-Z-I-E-G-E. Et puis cette info vaut aussi pour ceux qui arrivent de l'A66, vous arrivez d'Andorre, de Foix, de Pamiers, vous souhaitiez vous insérer sur l'A61 direction Toulouse, vous ne pourrez pas emprunter la bifurcation habituelle, elle aussi impactée par cet accident. Il faut absolument sortir à Nayou, la sortie numéro 1, puis vous aussi emprunter le réseau secondaire jusqu'à Montgiscard pour retrouver votre trajet, pour retrouver ensuite la 61 direction Toulouse. Votre rendez-vous cinéma, tout de suite comme prévu avec Yvon Mouton et Thierry Chaise, le rédacteur en chef du magazine Première, pour sa sélection de la semaine.
1: Un casting éclatant pour le film qui fait l'ouverture de ce 79e festival de Cannes aujourd'hui même. Gilles Lellouche, Anaïs de Moustier, Pio Marmaille, réalisé par Pierre Salvadori. Il s'agit de La Vénus électrique, Thierry.
2: C'est une merveille. Alors ça se passe dans un Paris assez ancien. Anaïs de Moustier joue une jeune femme. Il y a des performances de cirque. Donc elle, en fait, c'est la Vénus électrique parce que on la met sur scène, on lui envoie des courants électriques et des hommes montent pour l'embrasser et ils prennent le courant. C'est le coup de foudre.
1: Et c'est très poétique finalement.
2: C'est très poétique. Et elle va se retrouver par un effet du hasard à jouer aussi le rôle de voyante pour un homme joué par Pio Marmaille qui a perdu sa femme et qui aimerait rentrer en contact avec elle via l'au-delà. Évidemment, c'est impossible, mais évidemment, par le cinéma, tout est possible. Et c'est le début d'un festival de quiproquos.
3: Il a pris conscience qu'il vous embrassait, vous, et là, on a ressenti un mélange de stupeur et de désir.
4: Ah oui ?
3: Et aussitôt de honte, attention.
4: Ah bon ?
2: Et là, c'est absolument étincelant, et Cannes ne pouvait s'ouvrir de meilleure manière.
1: Et on ne quitte pas, d'ailleurs, le festival de Cannes, puisque vous nous conseillez un autre film en compétition officielle cette fois. Il s'agit d'Histoire parallèle, film avec également une distribution brillante, éclatante. Je cite Isabelle Huppert, Vincent

0: Cassel, Pierre Ninet et sans doute d'autres.
1: Virginie Efira et Adam Bessa, qui est un jeune comédien qui monte. À la réalisation, c'est Asghar Farhadi, donc l'homme qui a fait Une séparation, qui avait déjà tourné en France. C'est un Iranien. Il est tourné en France avec Le passé. Là, on est dans le quartier de la République parisien. Et en fait, c'est une histoire d'appartements qui se font face. Hitchcock aurait adoré. C'est une autrice qui, en fait, s'inspire de ce qu'elle voit chez ses voisins. Il y a Vincent Cassel, Virginie Efira, Pierre Ninet, elle imagine ce qui se passe entre eux, qui est avec qui est le possible amant, et elle écrit ce roman. Et il se trouve que ce roman va avoir des conséquences sur la vie de ces trois-là. Ah. Voilà, si vous aimez les films de Farhadi, qui toujours, les films de Farhadi, il y a toujours ce qu'on voit, et en fait ce qu'on n'a pas tout à fait vu. Ben dans ce film-là...
0: Vous avez un faible pour Virginie Efira depuis longtemps. Deux films estampillés Festival de Cannes, Histoire parallèle et La Vénus électrique, déjà en salle cette semaine, à retrouver également dans le magazine Première et sur première.fr.
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3: Et ça évolue un petit peu, hein, au niveau de cet accident sur l'autoroute A61 direction Toulouse. Je vous rappelle que l'autoroute est coupée au-delà de la sortie numéro 20 pour Montgiscard, car un poids lourd se trouve au travers des voies. Et désormais, c'est bien matérialisé sur l'autoroute, les plombs ont été posés. Vous n'avez pas le choix, vous quittez l'autoroute au niveau de Villefranche, vous suivez bien les indications. Vous empruntez ensuite la départementale 813 jusqu'à Montgiscard. Et c'est dans la commune de Montgiscard que vous pourrez retrouver l'autoroute pour reprendre votre trajet. Tous les détails de cet accident, juste après la musique de Lenny Kravitz.

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1: Le trafic à une heure passée tout juste de 47 minutes, toujours marqué par cette coupure de l'autoroute A61. Et ce point trafic va se concentrer sur cette information partout ailleurs. Notez que ça se passe très bien sur la route. En revanche, sur l'A61, cette autoroute entre Narbonne et Toulouse, un accident s'est produit. Un peu après le secteur de Villefranche de Lauragais, il faut donc quitter l'autoroute au niveau de la sortie numéro 20. Cette sortie pour Villefranche de Lauragais, elle est obligatoire. Les cônes ont été posés, ils vous indiquent justement et ils vous obligent à emprunter cette sortie. Vous quittez donc l'autoroute, puis vous empruntez la départementale 813 qui longe l'autoroute. Vous allez jusqu'à la commune de Montgiscard et à Montgiscard, vous pourrez de nouveau vous insérer sur la 61 et poursuivre votre trajet direction Toulouse. C'est une petite section qui se passe sur le réseau secondaire. Pour vous qui êtes à l'arrêt derrière cet accident depuis plus d'une heure désormais, vous l'avez entendu tout à l'heure, nous étions en ligne avec Jean-Marc Bonin. Au début, la priorité était au secours. Un hélicoptère a dû se poser sur l'autoroute pour prendre en charge un blessé grave. L'hélicoptère est reparti. Les dépanneurs de poids lourds sont arrivés sur les lieux. Ils sont donc actuellement à pied d'œuvre pour tenter de dégager des voies pour vous permettre évidemment de passer. Donc désormais, la priorité des équipes de l'autoroute est de vous libérer, vous, de permettre de trouver un passage pour vous permettre de continuer votre trajet. Mais malheureusement, pour l'instant, il faut encore patienter un petit peu le temps justement qu'une voie soit dégagée pour vous permettre de partir. Voilà donc pour la principale information de la nuit. Je vous le rappelle, donc un poids lourd qui a traversé le terre-plein central, qui est venu en percuter un autre de l'autre côté de l'autoroute. Poids lourd couché en travers des voies. Il y a aussi énormément de débris, de cartons sur les voies de circulation qu'il va falloir nettoyer. Je vous laisse pour l'instant en musique, en compagnie de Aha pour le titre de Living Daylight. On a également Lady Gaga dans la playlist et je vous retrouve à 2h pour refaire un point sur la coupure, mais aussi pour le flash d'actualité. À tout à l'heure.

A61 est coupé en direction de Toulouse. Un accident s'est produit après le secteur de Villefranche. Sortie obligatoire pour vous, sortie numéro 20. On refait le point sur tout ça dans quelques minutes.

0: tout juste 2 heures. Belle route à vous.
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0: Bonsoir à toutes et à tous. La passagère du HV Ondus, testée positive hier à l'hontavirus, est toujours hospitalisée en service de réanimation à Paris, dans l'hôpital Bichat. Mais son état est stable. Les 4 autres Français qui étaient à bord du bateau de croisière et qui ont également été débarqués aux Canaries ce week-end ne montrent eux pas de symptômes de contamination. Ils restent cependant placés à l'isolement, tout comme les 22 cas contacts identifiés. Et si la France a décidé de mesures radicales pour éviter la propagation épidémique, d'autres pays n'ont pas fait ce choix. Les États-Unis, qui connaissent aussi des cas confirmés d'antivirus liés à ce voyage en bateau, n'ont pas prévu de mesures spécifiques, ce que regrette l'Organisation mondiale de la santé. À Washington, Donald Trump reste lui plutôt concentré sur le conflit au Moyen-Orient. Le président américain affirme que le cessez-le-feu avec l'Iran ne tient plus qu'à un fil au lendemain de la réponse de Téhéran au plan de paix proposé par Washington, une réponse jugée inacceptable par le chef de la Maison-Blanche. Retour en France avec l'adoption hier par le Parlement de la proposition de loi renforçant l'accès aux soins palliatifs. Il s'agit de l'un des deux textes composant la réforme sur la fin de vie. La proposition de loi sur l'aide à mourir, elle, en revanche, est encore loin d'être adoptée car elle continue de diviser les élus. Le gouvernement espère toujours son adoption avant la mi-juillet. Au procès du financement libyen de sa campagne présidentielle de 2007. L'accusation a requis la confirmation de la condamnation de Nicolas Sarkozy pour association de malfaiteurs lors de leur réquisitoire.